0: J'ai commencé et j'ai arrêté. Et ça s'est intensifié. Le mal de dos. Et par la suite, j'ai vu, je suis allée quelque part dans une clinique pour voir un rhumato et je suis tombée sur un traumatologue qui m'a dit qu'il pouvait me consulter. Et là, il m'a fait aussi, comme j'avais des douleurs au coude, il m'a fait faire une radio et il a parlé d'un début d'arthrose, plus le mal de dos. Il m'a conseillé des séances de kinésithérapie, il m'a prescrit des médicaments. Quelque chose qui contient du paracétamol et un anti-inflammatoire et de la pregabaline et de la glucosamine. Je prends juste la glucosamine et l'anti-inflammatoire de temps en temps.
1: Donc, en fait, il y a plusieurs sources de douleurs assez différentes.
0: Le coude, c'est récent, ça fait environ 2, 3 mois. Pour le dos, ça remonte à 1 an.
1: D'accord. Et vous avez des questions à notre spécialiste Rose, je vous en prie.
0: Oui, je voulais savoir si la kinésithérapie peut résorber cette douleur et vraiment nous guérir de cette douleur-là, ou alors est-ce qu'on est condamné à vivre avec, même si ça n'est plus intense. Ça, c'est quand je reste debout que j'ai mal au dos. Et deuxièmement, je voulais savoir si consulter un traumatologue à la place d'un rhumatologue, c'est indiqué. C'est lui qui m'a fait comprendre que je pouvais le consulter, lui, à la place d'un rhumatologue. Est-ce que c'est indiqué? Est-ce que je peux faire confiance et tout?
1: Est-ce que vous faites encore de l'activité physique ou vous avez arrêté?
0: Si j'en
1: Ouais.
0: fais beaucoup.
1: D'accord. Donc, professeur Swebundongo, première question. Bah là, on va pas pouvoir répondre. Est-ce que je suis condamnée à vivre avec ma douleur? On lit pas dans l'avenir. Par contre, la kiné, est-ce que c'est efficace pour ça?
2: Tout à fait, c'est efficace, c'est recommandé, et il faut absolument la faire, cette kinésithérapie. Pour la simple et bonne raison que dans la prise en charge des douleurs chroniques de façon globale, et l'arthrose est vraiment une cause majeure de douleurs chroniques, nous insistons beaucoup sur ce qu'on appelle les thérapies complémentaires. Il ne s'agit point de prescrire que des médicaments, il faut à côté de ces médicaments qui doivent être, en termes de durée et de posologie, être le moins prescrit possible, il faut absolument associer des mesures complémentaires. Et parmi ces mesures complémentaires, il y a la kinésithérapie qui vous aide à lutter contre les enraidissements des articulations atteintes, qui vous permet de garder de bonnes amplitudes articulaires, mais surtout, cette kinésithérapie va aider à renforcer les muscles. Et ces muscles renforcés et leurs tendons permettent vraiment un meilleur verrouillage de l'articulation quand vous êtes debout ou quand vous êtes actif.
1: Alors pour les rhumatismes traumato ou rhumato, on va pas faire une bagarre des spécialités, mais malgré tout, comment est-ce que vous pouvez orienter Rose?
2: Du tout, parce qu'il y a la complémentarité entre nous. De façon simple, en général, dans les pathologies simples, hein, c'est pas totalement vrai, mais ça vous permet de mieux comprendre. Dans tout ce qui touche l'appareil locomoteur, c'est le rhumatologue qui gère la partie purement médicale, donc les affections purement médicales. Et tout ce qui est traumatisme ou bien affection médicale d'un certain niveau, c'est-à-dire qui échappe au traitement médical après un échec, bien sûr, encore une fois, c'est le traumato. Je donne un exemple concret. L'arthrose, au début, doit être gérée par le rhumatologue. Et si le rhumatologue n'arrive pas à maîtriser le processus arthrosique, à partir d'un certain niveau, il va falloir envisager une intervention chirurgicale. Mais rien n'empêche, surtout dans nos zones reculées où on n'a pas une couverture suffisante en spécialité, de consulter un rhumatologue ou un traumatologue.
1: C'est pour ça aussi que vous êtes interniste et que vous êtes polyvalent tout en étant rhumatologue. Rose, merci beaucoup, professeur Dongo. On va se retrouver dans quelques instants, juste après ce titre d'Ezra Collective et Lila Ike, Well Organized. On poursuit notre échange. On aura tout à l'heure d'autres auditrices en ligne.

0: Priorité santé, on parle toujours des rhumatismes dans notre émission Questions de femmes, toujours dans les studios de RFI Dakar. Le professeur Swebou Ndongo, rhumatologue interniste au centre hospitalier national d'Al Hajam de Dakar. Et on retrouve en ligne de Douala au Cameroun, Brigitte, tout de suite. Brigitte, bonjour.
1: Oui, bonjour Khalid, je suis là.
0: Alors, vous êtes là, vous avez 43 ans. Vous aussi, vous êtes concernée par des douleurs. Ça dure depuis combien de temps, s'il vous plaît, Brigitte?
1: Ça dure depuis aujourd'hui 21 ans.
0: Ah oui?
1: Donc, depuis l'âge de 19 ans, oui.
0: Ah, et elles sont localisées où, vos douleurs?
1: Au niveau de la zone lombaire et au niveau de mon genou droit.
0: Alors, est-ce qu'il y a eu un diagnostic de posé?
1: Oui, il y a eu des diagnostics qui ont confirmé qu'effectivement, je souffrais des rhumatismes.
0: De rhumatismes, il y a beaucoup de rhumatismes différents. Ils sont arrivés très tôt dans votre vie. Est-ce que vous avez vu des changements après, justement, peut-être l'arrivée d'un enfant, un changement de travail, un accident? Qu'est-ce qui s'est passé?
1: Déjà, à la suite c'était au cours du sport de mon probatoire, où j'avais eu un accident alors que je passais les examens de sport.
0: Ouais.
1: Donc, je me suis affalée comme ça, je pouvais pas marcher, on m'a amené à l'hôpital. Et ensuite, on m'a diagnostiqué c'était un rhumatisme lombalgique. Voilà. C'était ça exactement. Et après cela, j'ai fait 5 accouchements en 7 ans.
0: Félicitations, donc, beau travail, beaucoup de travail.
1: Oui, merci beaucoup. En tout cas, dans le rhumatologue, quand on m'amenait, c'est parce qu'à un moment, après le 4e accouchement, je ne pouvais plus marcher.
0: Ouais.
1: Donc, on m'a amené rapidement à l'hôpital général où j'ai rencontré un rhumatologue. Il m'a dit que j'étais déjà prédisposée à avoir ce type de problème à cause de ma morphologie. Donc, j'avais déjà des prédispositions congénitales. Ça, c'est une chose. Maintenant, la deuxième chose, c'était à cause de mes accouchements rapprochés et aussi parce que je suis multipare. Il m'a dit, c'est quelque chose que je vais porter toute ma vie. Mmh. Et dont mes os sont devenus comme les os de quelqu'un qui a 80 ans.
0: Ah oui, voilà, carrément, il vous a dit ça. Il a dit ça en vous observant ou il vous a fait passer des examens?
1: Il m'a fait passer des scanners, des radios, plein d'examens que je fais encore toujours chaque année pour essayer de voir est-ce que ça évolue, est-ce que ça a été stabilisé. Donc je fais systématiquement des évaluations.
0: Comment vous cohabitez aujourd'hui avec ces douleurs?
1: Alors, comment est-ce que je vis? J'ai envie de dire qu'aujourd'hui, avec mon rhumatisme, j'ai fait une symbiose dont j'ai appris à vivre avec, j'ai accepté. Et maintenant, on se communique. C'est-à-dire, lorsque je fais un peu trop d'efforts, il me signale, allez, attention, j'essaye aussi de prendre des dispositions. Et voilà, aujourd'hui, je vis avec... Et c'est vraiment comme on fait une belle symbiose en tout cas.
0: Vous cohabitez paisiblement. Brigitte, votre question, on vous écoute.
1: Oui, la question que je voudrais poser, c'est tout simplement de savoir, étant donné que c'est à l'hôpital, on va nous dire que c'est un problème de cartilage qui est en train de se dégénérer. Si c'est un cartilage qui se dégénère, ça veut dire que forcément, à un moment donné, on ne saurait en guérir. Maintenant, je me demande généralement pourquoi est-ce que on nous fait parfois prendre des médicaments pour dire qu'on essaie de stabiliser, pour essayer de guérir l'arthrose. Donc, en un seul mot, est-ce qu'on peut guérir de l'arthrose ou alors finalement, on est obligé de vivre avec?
0: Alors, vivre avec, guérir, prendre des médicaments, qu'est-ce que vous avez envie de dire, professeur Swebou Ndongo, à Brigitte qui a très très bien expliqué son parcours, hein?
2: Tout à fait. Je dois d'abord saluer la bravoure de Brigitte, hein, et qui apparemment gère bien son rhumatisme. Alors, en un mot, non, on ne guérit pas d'arthrose parce que on ne peut pas malheureusement changer totalement les cartilages ou le cartilage qui est abîmé au cours de l'arthrose. Et de ça qu'il s'agit. Vous avez une structure cartilagineuse qui sert de joint et qui, avec l'âge, malheureusement, s'use. Et aujourd'hui, nous avons quand même pas mal de traitements qui peuvent aider à, entre guillemets, rajeunir ou rafraîchir ou en tout cas réduire la dégradation, ce qu'on appelle les anti-arthrosiques d'action lente. Et même si pour certains d'entre eux, les études sont partagées, il y a de nouveaux procédés tels que les injections de plasma riche en plaquettes. Bref, il y a pas mal de procédés, pour faire simple, qui permettent aujourd'hui de ralentir plus ou moins cette dégradation. Mais j'insiste, à côté de ces traitements-là, il y a quand même des facteurs sur lesquels nous pouvons agir. Le poids. Parce que nous savons que plus on est en surpoids, plus nous abîmons nos articulations, aussi bien quand nous sommes en activité, quand nous sommes couchés, parce que la graisse détruit à travers vraiment des substances produites dans l'organisme nos articulations. L'activité physique doit être encouragée, l'activité physique régulière, donc également aide vraiment à préserver nos articulations et bien sûr une bonne alimentation.
0: Alors voilà pour ces réponses. On vous remercie beaucoup Brigitte pour votre appel. Deux petites questions avec réponses rapides. Là, c'est un exercice pour vous, professeur Ndongo. Dorothée d'Abidjan, est-ce que l'arthrose a un caractère héréditaire?
2: Oui, tout à fait. Mais ce n'est pas une hérédité comme on l'a, par exemple, dans la drépanocytose, où on a un seul gène. Ici, on a plusieurs gènes qui interviennent. Et si, encore une fois, on travaille bien les facteurs modifiables, tels que, l'alimentation, le poids, on peut quand même réduire ce facteur-là.
0: Virginie de Paris qui demande, toujours sur WhatsApp, est-ce qu'une opération chirurgicale peut soigner l'arthrose ?
2: À certains niveaux, oui. On propose ce qu'on appelle un remplacement de l'articulation, c'est-à-dire on enlève le cartilage qui est abîmé et qui est remplacé par une prothèse. Bien sûr, ça ne donnera pas une articulation comme à l'origine, mais ça permet quand même d'avoir une très bonne mobilité et de conserver une qualité de vie.
0: Et tout de suite, on part pour le Cameroun.
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0: Et à Yaoundé, c'est vous, Kapel, bonjour.
4: Bonjour, Caroline.
0: Alors, Kapel, vous avez 38 ans, vous avez eu un diagnostic, vous souffrez de quelle maladie?
4: Je souffre de spondylarthrite ankylosante.
0: Et vous avez des douleurs depuis combien de temps?
4: J'ai des douleurs depuis 2023.
0: Professeur Ndongo, en quelques mots, comment est-ce qu'on peut expliquer ce que c'est la spondylarthrite ankylosante? On va vous retrouver, Kapel, professeur.
2: Alors, la spondylarthrite ankylosante, c'est un rhumatisme inflammatoire. Donc, quand on dit rhumatisme inflammatoire, c'est un rhumatisme qui survient en termes de douleur plus la nuit et qui intéresse le plus souvent plusieurs articulations. La particularité de la spondylarthrite ankylosante, c'est que non seulement c'est un rhumatisme inflammatoire, mais ce rhumatisme va intéresser les structures axiales, parce que dans l'organisme, on a ce qu'on appelle des articulations périphériques, telles que les articulations des membres, mains, poignets, tout ça, et chevilles, genoux, et on a les articulations axiales, notamment les articulations au niveau du dos, au niveau du bassin, mais également au niveau du rachis, tout simplement, de façon beaucoup plus globale. Et ce rhumatisme est médié par ce qu'on appelle l'auto-inflammation, c'est-à-dire, pour faire simple, le système immunitaire, à son niveau le plus, si vous voulez, primitif, se met à attaquer tout simplement les structures ostéo-articulaires et parfois même d'autres structures de l'organisme, ce qui en fait une maladie systémique.
0: Alors, on vous retrouve à Yaoundé, Kapel. On vous retrouve en ligne. Cette spondylarthrite, elle a des conséquences sur votre qualité de vie. Est-ce que vous avez remarqué que certaines poussées, c'est comme ça qu'on décrit les crises, ces poussées, elles se manifestent dans des conditions particulières?
4: Oui, tout à fait. Elles se manifestent surtout quand j'ai été stressée, quand j'ai été soumise à un stress, quand il fait froid, j'ai souvent de l'anémie. Quand je suis sous le soleil pendant peut-être une heure, et quand surtout les variations de température et le stress, c'est surtout ça. Ou alors si j'ai peut-être pas bien digéré un aliment, et ça arrive.
0: Alors, est-ce que vous êtes suivi régulièrement par un médecin?
4: Oui, madame.
0: C'est quoi ce médecin? C'est un interniste? C'est un rhumatologue? C'est qui?
4: C'est un rhumatologue.
0: D'accord.
4: C'est un rhumatologue.
0: Et il y a des questions que vous souhaitez poser, vous ne lui avez pas posé à lui, votre médecin. Je vous en prie, allez-y.
4: D'accord, j'ai une question particulièrement. Je voulais dire, au vu de la pénibilité de la qualité de vie avec la spondylarthrite ankylosante, j'aimerais savoir si, pour une femme, surtout de mon âge, j'aimerais savoir s'il est possible d'envisager une grossesse. Si c'est sage, si c'est possible, et comment gérer la grossesse.
0: Vous avez déjà eu un enfant, Kapel?
4: Oui, j'ai un enfant qui est autiste, une petite fille.
0: Et aujourd'hui, vous aimeriez agrandir cette famille, c'est ça?
4: Exactement.
0: Alors, évidemment, on va pas vous donner un diagnostic à distance, parce que je disais, vous êtes suivi par un rhumato, il faut en parler à une équipe, rhumato, gynéco. Mais j'imagine, professeur Swebundongo, vous avez des femmes dans la même situation qu'Appel qui viennent vous voir avec ces mêmes questions. Comment vous les orientez?
2: Tout à fait. La première chose que nous faisons, c'est d'abord de les encourager, parce que c'est très important, cet aspect-là, dans la prise en charge des maladies systémiques de façon globale. La deuxième chose, c'est vraiment pour Capel et toutes les femmes qui sont comme elle, de savoir que dans ces conditions, une grossesse doit être programmée. Pourquoi elle doit être programmée? Parce que par rapport à l'activité de la maladie inflammatoire, on a souvent besoin de certains médicaments qui, malheureusement, ne riment pas avec une grossesse. Et nous savons très bien qu'au cours de la grossesse, il y a des perturbations physiologiques qui peuvent également entraîner des poussées de la maladie. Si bien qu'en général, ce que nous disons et que nous voyons de concert, vous venez de le dire avec le gynécologue, c'est de voir une période où, en général, on a 6 mois d'évolution en rémission, c'est-à-dire sans aucune activité de la maladie. En ce moment, nous pouvons... Bien sûr, en l'absence d'atteinte d'organes majeurs. Si vous avez une atteinte pulmonaire très prononcée, on fait attention. Si vous avez une atteinte rénale également très prononcée, on fait attention. Mais si tous ces facteurs-là sont éliminés, on peut vraiment, au cours d'une rémission longue, environ 6 mois, on peut prévoir une grossesse. Et en ce moment, il faudra faire un switch sur les médicaments, puisqu'il y a certains médicaments, malheureusement, que vous ne pourrez pas utiliser en étant enceinte.
0: Donc ça, c'est vraiment en parler à l'équipe qui vous suit, qui appelle. Et on vous souhaite le meilleur pour la suite. On va prendre une dernière auditrice en ligne du Bénin. C'est Dabomé Kalavi. On vous retrouve, Reine, bonjour.
5: Bonjour.
0: Alors, vous avez 37 ans. Est-ce que vous pouvez nous décrire, s'il vous plaît, ce qui vous préoccupe?
5: Et alors, j'ai un mal de l'épaule. Souvent, ça a commencé déjà à l'âge de 25 ans. Et c'était juste pour quelques secondes, quand je veux déplacer le bras juste comme ça, il y a un déclic comme si l'épaule se déboîte. Mais ça dure juste quelques secondes. Mais après, ça a continué, c'est devenu plus fréquent. Et j'avais vraiment du mal à utiliser, c'est sur le bras droit. J'avais vraiment du mal à utiliser le bras. Donc, c'est devenu fréquent, vraiment fréquent. Donc, quand je tends la main pour de façon inattendue, ça vient et je dois garder l'épaule pendant au moins 30 secondes. Et doucement, doucement, j'ai l'impression que l'os de l'épaule revient à sa place.
0: Vous en avez parlé à un médecin?
5: Oui, j'ai consulté un rhumatologue qui m'a demandé de faire une échographie de l'épaule, ce que j'ai fait. Ensuite, il m'a diagnostiqué tendinite. Et après, il m'a demandé de faire des injections, ce que je n'ai pas fait parce que j'ai pris l'avis d'un kiné qui m'a déconseillé l'injection. Donc, j'ai commencé des séances avec un kiné. Et disons, depuis 1 an, ça va beaucoup mieux. Je n'ai plus les déboîtements, mais quand même, je sens que le bras, au niveau de l'épaule, il y a quand même un souci qui est là.
0: Alors, on écoute vos questions, Reine, je vous en prie.
5: D'accord. Je demandais, puisque je fais la séance avec le kiné, que ça va, est-ce que ça va être définitif avec le kiné? Est-ce que cela est dû à quoi? Ces douleurs sont dues à quoi au niveau de l'épaule?
2: Ça va être très difficile pour moi de déterminer la cause, mais en tout cas, tel que, qu'elle a exprimé son problème, ça semble être une subluxation récidivante de l'épaule. L'épaule étant l'articulation la plus mobile du corps humain, cette épaule est maintenue par une capsule et des tendons, plusieurs, qu'on appelle d'ailleurs la coiffe, parce que c'est comme une coiffe. Et s'il y a une atteinte au niveau de l'articulation entre l'humérus et l'omoplate, cette atteinte peut entraîner une instabilité. Je donne l'exemple tout simplement parce que dans l'humérus, vous avez une boule et puis vous avez un petit cotyle, c'est-à-dire une cupule au niveau de l'omoplate. Parfois, de façon tout simplement simple, la cupule est très évasée. Et ça fait qu'il y a des luxations récidivantes. D'un autre point aussi, s'il y a une atteinte des tendons qui doivent maintenir la solidité, ceci peut entraîner une subluxation.
0: Donc, quand je vous écoute, on pourrait vraiment inciter Rennes à retourner consulter parce qu'il y a peut-être un petit problème de diagnostic parce que dans le cas de cette luxation ou subluxation, pour être plus précis, les infiltrations, ces injections dont elle parle, est-ce que c'est utile ou est-ce que ce n'est pas vraiment la voie à retenir en termes de traitement ?
2: Oui, pour moi, il faut d'abord vraiment déterminer le diagnostic, faire un diagnostic précis. Et ça, ça passe par un bon examen clinique de l'épaule avec toutes les manœuvres. Ensuite, une échographie, voire même une IRM. Ça permettra de voir exactement ce qu'il en est. Et s'il y a une tendinopathie, une atteinte inflammatoire ou bien une atteinte d'une bourse au niveau des épaules, là, on peut envisager une infiltration.
0: Voilà pour ces réponses, Rennes. Vous avez d'autres questions à poser à notre médecin ?
5: Non, je pense que c'est bon pour moi. Je retourne consulter pour voir encore.
0: Ouais, parce que je pense que c'est vraiment ça qu'il faut. Hein. Professeur Ndongo, c'est vraiment ce que vous conseilleriez à Rennes de retourner consulter ?
2: Tout à fait, absolument.
0: Voilà.
2: Il faut vraiment une bonne évaluation clinique.
0: Avant de s'engager dans un traitement. Professeur Ndongo, c'est déjà terminé. C'était extrêmement précis et détaillé, toutes ces réponses à nos auditrices. On vous dit donc un grand merci. Merci de vous être rendu disponible pour répondre à notre invitation. On l'espère à très bientôt.
2: Merci grandement à vous également, Madame Paré, pour votre invitation et pour ce que vous faites pour la santé publique de façon générale.
0: Je suis flattée. Merci, on va se laisser en musique avec ce titre de Wally et Kelly Crow, Songe sur

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4: Priorité Santé, c'est fini. Merci à toute l'équipe qui prépare et réalise votre émission. Ophélie Lassène, Camille Polo, Talimpo. À la réalisation, il y avait ici à Paris Antonin Dulay et Victor Hull. Malençon Co, merci à lui, à Dakar. Lundi, 50 minutes avec le médecin du sport de l'émission, le docteur Jean-Marc Sen. On va encore parler douleur, mouvement, rééducation, tout ce qui fait du bien au corps. Il répondra à toutes vos questions sur l'activité physique et la santé, la fréquence, la durée, la régularité. Une émission pour retrouver la motivation et se remettre en mouvement. On se donne rendez-vous lundi 9h10. D'ici là, surtout, prenez soin de vous.
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10: Il est 4h à Paris, 2h en temps universel.
6: Thaïs Moreau.
10: Bonjour à toutes et à tous. À la une de cette édition, en France, la mobilisation lycéenne va se poursuivre. Une grande journée de mobilisation nationale est prévue ce mardi prochain. L'échange avec le ministère de l'Éducation nationale ce vendredi n'a pas convaincu les organisations lycéennes, vous l'entendrez. À la une également, les pays du G7 puiseront dans leur stock d'urgence de gazole et pétrole brut pour faire baisser les prix à la pompe. Annonce faite ce vendredi par le chef de l'État français Emmanuel Macron, qui présidait cette réunion avec ses homologues du G7, vous l'entendrez. Après l'attaque cette semaine à bord d'un avion Fly Dubai, le premier vol israélien est parti ce vendredi des Émirats Arabes Unis pour Tel Aviv. Et enfin du football, après deux succès en Ligue des Nations, les Bleus ont été tenus en échec ce vendredi soir par l'Italie 1-1. En France, la mobilisation lycéenne se poursuit alors qu'une grande journée de manifestation nationale est prévue mardi prochain. Ce vendredi, les lycéens étaient toujours mobilisés. 400 établissements sur les 3700 que compte le pays sont restés fermés après de fortes tensions la veille jeudi, ce qui n'a pas empêché François Ballarin une nouvelle journée de blocage.
11: 735 établissements ont été visés par des actions ou des perturbations dans tout le pays. C'est 30% de moins que la veille, selon le ministre de l'Éducation nationale. Rien qu'en région parisienne, 55 lycées ont été le théâtre d'affrontements et de dégradations. Des dizaines d'interpellations suite à des violences également. Des violences en marge du mouvement que de nombreux lycéens dénoncent. Elles ont en tout cas un coût. Déjà plusieurs millions d'euros, selon les dernières estimations des régions Île-de-France, Grand Est, Hauts-de-France et Auvergne-Rhône-Alpes. Le ministre de l'Éducation nationale, lui, tente de renouer le dialogue. Édouard Geffray a reçu les représentants syndicaux des lycéens ce vendredi après-midi, après les syndicats de l'éducation et des parents d'élèves dans la matinée. Un temps d'échange nécessaire, selon la secrétaire générale du SNES-FSU, le premier syndicat des collèges et lycées. Mais il ne semble pas avoir porté ses fruits. Faute de mesures concrètes proposées par le ministre, l'Union syndicale lycéenne appelle à continuer la mobilisation. Les lycéens qui se joindront donc à la grande mobilisation nationale de mardi prochain.
10: Au total, plus de 300 policiers, gendarmes, 65 personnels de l'éducation nationale et 170 élèves ont été blessés depuis le début du mouvement, selon le ministère de l'Intérieur. Depuis le début de la mobilisation, 5000 interpellations ont eu lieu. La guerre au Moyen-Orient et la flambée des prix du carburant. L'Europe a très bien fait de puiser dans ses réserves de gazole. Les mots ce vendredi du président américain Donald Trump, après avoir fait pression et menacé d'interdire les exportations de diesel vers l'UE si les 27 ne puisaient pas dans leur stock d'urgence. Les dirigeants du G7 sont donc convenus de libérer jusqu'à 100 millions de barils de gazole et pétrole brut dans les 4 mois à venir, en utilisant leurs réserves stratégiques pour tenter de faire baisser les prix à la pompe. Et c'est le chef de l'État français, Emmanuel Macron, qui présidait cette réunion en visioconférence avec ses homologues, Anne Verdaguer.
2: Les réunions se sont enchaînées toute la journée à Bruxelles pour trouver une réponse au bras de fer entamé par le président américain. Celui-ci fait face à une échéance, les élections de mi-mandat en novembre, et un électorat qui a les yeux rivés sur les prix à la pompe. Des prix qui, selon Emmanuel Macron, devraient baisser avec la mise sur le marché d'une partie des réserves stratégiques du G7.
12: Cette décision commune et cette unité devraient faire baisser les prix. Les volumes aussi qu'on libère vont fluidifier le marché et faire baisser les prix. Et donc, normalement, indépendamment de tout événement qui pourrait à nouveau arriver, tout ça va dans le bon sens. À côté de ça, on va travailler, et c'est là aussi l'accord que nous avons entre membres du G7, pour faire baisser les marges des raffineurs et pour faire baisser les coûts de transport.
2: Le chef de l'État a aussi fait savoir qu'il n'y aura aucune interdiction à l'export entre les pays du G7, qui n'exclut pas de discuter de la possibilité de débloquer des stocks additionnels. Au sein de l'Union européenne, le prix à la pompe du gazole vient d'atteindre un nouveau sommet historique avec une moyenne hebdomadaire de 2,24 euros le litre.
10: Anne Verdaguer. À la une également, l'Espagne. Les manifestants appellent à la grève générale pour continuer de réclamer des mesures en faveur des locataires. Cela intervient alors que deux textes à ce sujet, présentés par le gouvernement de Pedro Sanchez un peu plus tôt, ont été rejetés par le Congrès. Les députés de la droite, notamment le Parti des indépendantistes catalans, habituellement alliés du gouvernement, ont voté contre. Un échec pour le Premier ministre, Pedro Sanchez. La crise du logement s'intensifie donc dans le pays. Crise qui dure depuis l'expulsion d'une femme de 87 ans de son logement la semaine dernière.
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10: RFI, il est bientôt 5h06 à Mekele, en Éthiopie, sur X. Les forces de paix du Tigré, milices tigréennes alliées au gouvernement fédéral éthiopien, ont revendiqué ce vendredi avoir pris le contrôle total de l'aéroport de Mekele, situé à une dizaine de kilomètres du centre de la capitale régionale du Tigré. C'est une prise stratégique pour l'armée fédérale qui, depuis quelques jours, a gagné du terrain sur le front tigréen. Dans l'actualité sur le continent africain, en République démocratique du Congo maintenant, le ministre français des Affaires étrangères, Jean-Noël Barrot, est en visite dans le pays alors que la barre des 4000 morts a été franchie liée à l'épidémie d'Ebola sur plus de 8000 cas confirmés. Il sera ce samedi à Bunia, capitale de la province de l'Ituri, l'épicentre de l'épidémie. Une façon pour la France de montrer son soutien aux autorités locales et aux humanitaires qui participent à la riposte. En Guinée-Bissau, à présent, l'ex-président Oumaro Sissoko Embalo ne rentrera pas d'exil ce dimanche. La junte au pouvoir depuis 10 mois estime que les conditions de sécurité ne sont pas réunies pour garantir le retour de l'ancien président en exil au Maroc. Oumaro Sissoko Embalo, qui avait annoncé lundi être candidat à la présidentielle prévue le 6 décembre prochain et voulait rentrer au pays, a réagi dans un communiqué largement repris dans la presse locale. Léa Lisa Vetterhoff.
13: Sur l'une de ses pages Facebook, l'ex-président Oumaru Sissoko Embalo dit avoir pris acte de la décision de la junte militaire de ne pas le laisser rentrer au pays et appelle ses sympathisants au calme. Depuis l'annonce du possible retour de l'ex-président Embalo, la capitale Bissau s'est en effet montrée fébrile, avec un début de panique de la population mardi suite à des mouvements au sein de la garde présidentielle. Le ministre de l'Intérieur avait alors assuré qu'il s'agissait de réaffectations normales au sein de l'armée. Plusieurs sources confirment aujourd'hui que 60 à 80 membres de la sécurité rapprochée de l'ex-président Oumaru Sissoko Embalo ont été désarmés et remplacés par d'autres. Dans les rangs de l'opposition, on se réjouit de l'interdiction donnée à l'ex-président de rentrer au pays et du désarmement de ses forces de sécurité. L'opposition qui accuse l'ex-président d'avoir mis en scène le coup d'état militaire l'an dernier pour masquer une défaite électorale et revenir ensuite aux affaires. Ce retour avorté est un camouflet pour Embalo, estime de son côté un bon connaisseur des rouages politiques, preuve selon lui que l'armée armée a pris goût au pouvoir et se distancie désormais de l'ex-président Oumarou Sissoko Embalo. Léa Lisa Westerhoff, Dakar, RFI.
10: Je vous le disais dans les titres, il a décollé ce vendredi soir le premier vol israélien après l'attaque à bord d'un avion Fly Dubai et parti ce vendredi des Émirats Arabes Unis pour Tel Aviv. Selon les médias israéliens, il s'agirait d'un vol de rapatriement par la compagnie israélienne Arkia. De son côté, Fly Dubai a suspendu sa liaison. En Iran, une actrice du pays, Elnaz Shakerdoust, a été condamnée à un an de prison pour son soutien aux manifestants tués lors de la répression sanglante de la contestation de janvier 2026. Selon une ONG, des ONG iraniennes basées à l'étranger, la comédienne avait affirmé quelques semaines après la répression qu'elle ne travaillerait plus dans son pays, je cite, à l'odeur de sang. Et enfin du football, pour terminer cette édition, un premier accro pour les Bleus de Zinedine Zidane. Après deux succès en deux matchs à l'extérieur, en Ligue des Nations, les footballeurs français ont été tenus en échec ce vendredi soir par l'Italie. Un but partout, le match se jouait au Stade de France où se trouvait pour RFI Cédric De Oliveira. Cédric a un score qui n'a rien de surprenant.
14: Oui, finalement c'est assez logique ce score de 1 partout parce que les Bleus ont dominé globalement, mais il y a eu pas mal d'imprécisions, notamment en première période avec finalement peu d'action sur le but de Donnarumma, l'ancien gardien du PSG qui a été déterminant en deuxième période. Ensuite, il n'a rien pu faire sur la magnifique inspiration de Michael Olise sur coup franc, le pied gauche du joueur du Bayern Munich, qui a envoyé un coup franc, qui a touché la barre transversale mais qui a fini par rentrer. Encore un chef-d'œuvre pour Olise et les Bleus qui ensuite ont affiché finalement leurs limites, les limites d'une équipe en construction avec un défaut à la relance entre Rabiot et Takuna en deuxième période. Bastoni en a profité pour égaliser un partout alors que Dayot Upamecano a ensuite été exclu et que les Bleus ont surtout serré les dents pour ne pas concéder de défaite qui aurait fait tâche ici. Un partout, la France reste en tête de son groupe de Ligue des Nations, elle reste invaincue, mais ça montre qu'il y a du travail pour Zidane et ses joueurs pour la suite.
10: Cédric De Oliveira, RFI, il est bientôt 4h10 à Paris, 2h10 en temps universel.
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19: Bonjour, je suis ravie de vous retrouver pour notre rendez-vous hebdomadaire dédié aux femmes, mais qui s'adresse aussi à vous les voisins. Oui, vous pouvez en apprendre des choses sur nous et pourquoi pas sur la voix des femmes. C'est notre sujet du jour. Une voix que l'on juge souvent trop aiguë ou trop fluette, trop sexy ou bien trop forte, voire même trop grave ou trop autoritaire. Une voix donc qui agace parfois, qui dérange souvent et dont on commande volontiers le ton, le timbre ou le volume, au point même qu'on en oublie d'écouter le fond du message qu'elle porte. Alors, que ce soit dans les milieux professionnels, dans les médias ou même dans la vie quotidienne, pourquoi juge-t-on plus volontiers la voix des femmes que celle des hommes? En quoi, au-delà des raisons biologiques, la construction de la voix est-elle aussi une construction sociale et culturelle? Comment encore apprendre à aimer et à imposer sa voix quand elle ne correspond pas aux stéréotypes vocaux attendus par la société? Nous allons tenter de répondre à ces questions avec mes invités. Aline Jallier, bonjour.
20: Bonjour.
19: Vous êtes une ancienne chanteuse lyrique soliste. Vous avez chanté donc pendant une trentaine d'années. Vous êtes aujourd'hui coach vocal et membre du laboratoire de l'égalité. Vous êtes également l'autrice de plusieurs ouvrages, notamment Une voix à soi, pourquoi n'entend-on pas la voix des femmes, publiée aux éditions Trédaniel. Avec nous également Chloé Thibault, bonjour.
21: Bonjour.
19: Vous êtes journaliste, indépendante et autrice. Votre dernier ouvrage vient de paraître. Il s'intitule Pourquoi les hommes ont peur des femmes, la fabrique culturelle de la misogynie. Il est publié chez Hachette dans la collection Les Insolentes. Et puis, les voisins, les voisines, comme chaque semaine, nous retrouverons Monica Fantini pour sa chronique Écoutez le monde dans une formule un peu inhabituelle. Et aujourd'hui, Monica s'est elle aussi intéressée à la voix. Les voisins, les voisines, bienvenue dans cette émission.
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23: À l'instant sur FIP, un extrait de Tokyo Pulse, une compilation consacrée à la scène groove Tokyo Heat entre 1974 et 1988.
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25: Aline Jallier, Chloé Thibault, vous avez peut-être reconnu quelques-unes des voix qu'on vient d'entendre.
26: Oui, Simone, déjà, Marilyn.
27: La voix de la RATP, la SNCF.
25: De la SNCF. Les Fipettes, et puis donc Betty Boop. Qu'est-ce que c'est qu'une belle voix? Quels critères doit-elle répondre, Aline Jallier?
26: Alors moi, j'ai beaucoup changé là-dessus. Au début, je pensais qu'une voix, une belle voix, c'était une voix uniquement qui était bien placé, qui résonnait, qui vibrait. Aujourd'hui, pour dire c'est une belle voix, j'ai envie de dire c'est une voix singulière avec laquelle la personne est bien. La personne que j'entends, elle est bien, elle est en accord, et puis elle montre quelque chose d'elle-même. Ça, pour moi, c'est une belle voix.
25: Vous êtes d'accord, Chloé Thibault?
27: Oui, je suis absolument d'accord. Je me disais que pour moi, en tout cas dans ma sphère intime, une belle voix, c'est une voix sincère, où vraiment je sens que les émotions de la personne sont là. Donc ça signifie qu'elle assume ses émotions. Et en revanche, comme j'aime vraiment beaucoup la musique, pour moi une belle voix, c'est encore et toujours une voix soul. Donc ce genre musical en dit long, c'est l'âme quoi, une voix qui a de l'âme.
25: Alors on dit souvent que la voix ne ment pas. En quoi selon vous est-elle un révélateur émotionnel? Qu'est-ce qu'elle dit de nous, notre voix, Aline Jallier?
26: Alors elle dit beaucoup parce qu'en fait, vous savez, on a parfois l'habitude de dire que notre voix nous trahit. Mmh. Et en fait, elle nous trahit pas. Elle va exprimer les émotions qui nous traversent sans qu'on puisse les contenir, sans qu'on puisse les contrôler. Et c'est en ce sens-là qu'elle est révélatrice. Parfois, on aimerait bien qu'elle révèle un petit peu moins de nous, parce qu'en fait, on voudrait que, justement, ne pas la laisser dire des choses de nous sans nous. Mmh. Et en fait, c'est quelque part pas possible. Alors, même si, bien sûr, on peut modifier sa voix, on peut la trafiquer, on peut la contenir et la contrôler. Malgré tout, ce qu'elle dit de nous, c'est ce que souvent on ne sait pas qu'elle dit. Elle dit quelque chose de notre intimité, de qui nous sommes, mais souvent de ce qu'on sait même pas qu'on dit à travers nos voix. Et moi, je trouve ça assez extraordinaire.
25: Alors, une voix donc qui montre nos fragilités, nos failles, notre confiance en nous aussi, au point que parfois, il nous est difficile de l'entendre, notre voix. Alors justement, Monica Fantini est allée demander à des femmes, mais aussi à des hommes, comment ils percevaient leur voix. C'est un premier extrait de la chronique « Écoutez le monde ».
28: Écoutez le monde.
29: Écoutez la voix des autres.
28: Écoute, chemin, c'est d'orgueil. Je rends, Michel Abitabonde. Qui sont les autres? Écoutez le monde.
30: Ma voix. Alors. Ma voix, c'est comme mon dos. C'est quelque chose que je ne connais pas. On connaît toujours sa face. Pour quelle raison on se voit dans une glace? Sa voix, on ne la connaît pas. On l'a entendu quelques fois, enregistré ou pas. Mais je dis que ma voix, elle est comme mon dos. Mon dos, je le vois jamais. Je sais pas comment elle est perçue.

0: mondiale, les voix de femmes se sont considérablement aggravées. Mmh. Et lorsque Margaret Thatcher est arrivée au pouvoir, elle n'avait pas du tout la voix qu'elle avait après. Et elle a pris des cours, mais vraiment beaucoup, pour faire descendre ce qu'on appelle le fondamental de sa voix, c'est-à-dire, on va dire, la note, en gros, autour de laquelle sa voix tourne, de façon à gagner en autorité, en crédibilité, en légitimité. C'est pas pour rien, à mon avis, qu'on l'a appelée la dame de fer, indépendamment de sa façon de parler, de sa façon assez autoritaire aussi de prendre des décisions. Ça se marquait dans sa voix. Le problème, c'est que à l'issue de son parcours politique, les médecins lui ont demandé, ont exigé qu'elle ne prenne plus jamais la parole tellement elle s'était abîmée la voix.
1: Ah oui, donc ça peut avoir des conséquences terribles.
0: Énormes, parce qu'en fait, une voix de femme n'a pas de voix, n'a pas la même voix qu'une voix d'homme, et que la faire descendre excessivement, c'est la malmener et prendre des risques pour sa santé vocale.
1: Alors aujourd'hui encore, dans la sphère politique, la voix des femmes est encore très largement jugée. La preuve avec cet extrait d'une séance à l'Assemblée nationale avec Sandrine Rousseau.
2: Et mesdames les ministres, comment allez-vous financer ce décalage en 2026 et en 2027 ?
3: Madame Rousseau, est-ce que vous pourriez éviter d'hurler quand vous prenez la parole ? Vous nous cassez les oreilles. Ou à défaut, est-ce que vous pourriez baisser le micro ?
2: Ça, c'est pas acceptable. Je vous rappelle à l'ordre immédiatement. C'est insupportable.
1: Le député UDR des Bouches-du-Rhône, Géraud Verny, face à Sandrine Rousseau en novembre dernier. Une réaction à cet extrait, Chloé Thibault ?
4: Oui, ma réaction est assez épidermique, mais comme on est à la radio, on ne peut pas le voir. Mais bon, moi, ça me ramène directement à des stéréotypes de genre qui veulent qu'on associe depuis longtemps, Aline me corrigera, la voix féminine, l'aiguë, à des bruits de poules, en fait, à des bruits d'oiseaux. On évoquait la mouette, je crois, tout à l'heure dans les témoignages. L'idée, en tout cas, d'un bruit qui dérange, une espèce de bruit de fond dont on se passerait bien et qui ne veut pas dire grand-chose. Et ça, c'est, sans mauvais jeu de mots, un stéréotype qui a la dent dure. Mmh. Donc c'est terrible parce que, justement, on voit, même face à une femme politique qui sait ce qu'elle dit, qui est spécialiste, comment les hommes vont toujours trouver quelque chose à redire. Et même du côté des chanteuses, parce qu'on évoquait le vocal fry, mais c'est quelque chose qu'on va qualifier de nasillard aussi. Je pense à une chanteuse comme Britney Spears, beaucoup dans les années 2000, dont on se moquait, enfin qu'on caricaturait, comme s'il fallait quand même pas trop l'entendre à la radio. Et de fait, dans les études que j'ai menées, notamment dans mon livre Ni Muse Ni Groupie, il est avéré qu'on ne diffuse pas beaucoup de chansons chantées par des femmes à la suite, et que on part du principe que ça va agacer les oreilles des auditeurs. Donc ça en dit vraiment très long sur la façon dont on nous éduque à ne pas tellement supporter les voix de femmes, quelles qu'elles soient.
1: Alors les femmes ont du mal à faire entendre leur voix, on leur coupe la parole, on parle plus fort qu'elles, ça porte un nom, Chloé Thibault.
4: Oui, le man-interrupting, c'est l'un de ces phénomènes sociologiques que les mouvements féministes ont permis de mettre au jour, comme le mansplaining, ça va ensemble. Et donc le man-interrupting, c'est sociologique, c'est cette propension qu'ont les hommes à couper la parole des femmes. Et même des femmes qui savent, encore une fois, très bien ce dont elles parlent, et d'ailleurs même si elles ne savaient pas très bien de ce dont elles parlent, elles ont le droit de s'exprimer. Et donc on a remarqué que les hommes n'écoutent pas, coupent vraiment la parole. Et encore une fois, on en revient à un principe d'éducation. Les femmes sont éduquées à écouter, à prendre sur elles, à ne pas couper la parole de l'autre, quand les hommes sont éduqués à prendre l'espace, et donc prendre l'espace sonore aussi.
1: Il y a un exemple qui est assez flagrant de ce man-terrupting, comme vous dites, avec Donald Trump et Hillary Clinton.
0: C'est clair. Lors de leur premier débat, je crois que c'était leur premier débat, on évalue à 51 interruptions, les interruptions de Donald Trump,
1: et
0: à 51 sur 17 de l'autre côté. Et en fait, faut savoir que les études autour des interruptions des hommes comme système 1, c'est-à-dire comme habitude de fonctionnement, disent qu'en gros, les hommes interrompent deux fois plus les femmes que les femmes ne le font, et ils interrompent en gros 23% de plus les femmes qu'ils n'interrompent les hommes. Ce qui veut dire que les hommes ont des habitudes différentes d'expression et de modalité de parole lorsqu'ils sont avec des femmes et lorsqu'ils sont avec des hommes. Ça en dit long.
1: Mais de tout temps, on a cherché à silencier la voix des femmes, Chloé Thibault.
4: Oui, et on l'a silenciée et on continue de la silencier. puisqu'ici, sur cette radio, on pense mondial. Donc, malheureusement, il y a encore plusieurs pays dans le monde qui forcent les femmes à se taire.
1: Comme en Afghanistan.

0: par exemple.
1: Exactement, comme en Afghanistan.
0: Qu'est-ce qui se passe en Afghanistan, justement? Elles ne peuvent plus prendre la parole dans l'espace public, les femmes.
2: Alors, c'est plus que, si je peux me permettre, c'est plus que ne pas prendre la parole, c'est-à-dire que la voix des femmes est considérée comme non avenue, en fait. C'est-à-dire que dans l'espace public, on ne doit pas entendre la voix des femmes. Mais de même qu'en Iran, des femmes ne peuvent pas chanter en public dans des salles mixtes, par exemple devant des hommes, elles n'ont pas le droit de chanter. Eh bien, en Afghanistan, elles n'ont pas le droit de faire entendre leur voix, mais elles n'ont pas non plus le droit de prendre la parole entre elles dans l'espace public. Donc, la voix des femmes est considérée comme une, entre guillemets, une excroissance de leur corps, et le corps n'est pas, ne doit pas être vue, donc la voix ne doit pas être entendue.
0: Il y a diabolisation de cette parole féminine.
2: Voilà, mais je pourrais dire aussi que chez nous, en tout cas en Occident, pendant très longtemps, il y a eu diabolisation aussi et pathologisation, c'est-à-dire que la voix des femmes était considérée comme, par exemple, on dit encore aujourd'hui hystérique, mais elle était considérée comme hystérique au propre sens du terme, comme malade. Et là, bah, elle est soit pathologisée, et donc du côté des folles, soit considérée comme diabolique, donc comme un instrument
0: sorcière.
2: De sorcellerie, effectivement, tout à fait.
1: Ou de séduction, puisque moi, dans mon livre Nimus ni Groupie, je parle notamment de la figure de Carmen. Rien que son prénom, étymologiquement, signifie à la fois le chant et le charme. Et donc le charme au sens de l'incantation. En sorcelle, mais justement, conduit l'homme à sa perte. Et donc ça, on en revient à d'autres figures mythiques, mythologiques, comme les sirènes. Donc vraiment, culturellement...
0: Les sirènes qui, grâce à leur chant, arrivent à cause de leur chant...
1: Allaient détourner les marins, et Ulysse, c'est dans l'Odyssée de Homère, et justement pour les dévorer, enfin encore une fois, les conduire à leur perte, les conduire à leur mort. Donc culturellement, c'est vraiment construite l'idée que la voix des femmes était dangereuse.
0: Les voisins, les voisines, restez avec nous. On va continuer de parler de la voix des femmes, de comment elle se construit de façon biologique, mais aussi culturellement. On se retrouve tout de suite après ce titre du compositeur italien Jean-Baptiste Pergolèse.

0: Bonsoir sur RFI, 8 milliards de voisins et de voisines. Comment est-ce que vous pouvez décrire ces voix, Aline Jallier ?
1: D'abord, c'est des voix absolument magnifiques sur un morceau, l'un des morceaux les plus somptueux du répertoire. Je vous confiais hors micro que c'était le premier morceau que j'avais chanté en tant que chanteuse.
0: En tant que chanteuse lyrique, voilà, sauf que vous êtes une femme. Exactement. Et que là, les deux interprètes sont des hommes. C'est Samuel Marino et Filippo Minecchia.
1: Donc des contre-ténors. Ce qui est intéressant de réaliser, c'est que pendant longtemps dans l'histoire de la musique, les femmes ont eu interdiction de chanter. Par exemple dans les églises, et que donc c'était soit des enfants, soit des castrats, des contre-ténors, qui chantaient les partitions de voix haute. Mm-hmm. Et ça ne posait pas de problème. Les castrats ont disparu fort heureusement. Et c'est vrai que ça donne une sensation très particulière lorsque c'est un homme qui utilise le registre des femmes. C'est assez fascinant, parce que c'est comme s'il était, on était sur une planète où tout était un peu mélangé. Il y avait moins de frontières entre les voix. Je trouve ça très, très, très intéressant d'enlever les frontières.
0: Alors, avoir une voix de femme quand on est un homme, ça ne posait pas de problème. Aujourd'hui, c'est un petit peu étrange. Est-ce que l'inverse est aussi vrai? Une femme qui a une voix très grave, presque masculine, dans la chanson, Chloé Thibault.
2: Moi, j'aimerais ajouter un petit peu plus d'analyse sexiste sur ce point-là, parce que depuis le début de l'émission, on parle de ce qui attendu d'une voix de femme, mais tout de même cette injonction à la voix grave, à la voix virile, elle peut peser lourd sur les épaules des hommes aussi. Je ne sais pas vous, j'ai déjà croisé soit à l'adolescence, soit ensuite à l'âge adulte, des hommes qui avaient la voix trop aiguë selon les codes, et qui en souffrent beaucoup, parce qu'ils sont moqués également. Alors on en revient...
0: Ça remet en cause leur virilité.
2: Voilà, exactement. Donc c'est évidemment sexiste, mais ça peut aussi être des remarques qui sont homophobes, puisqu'on considère que ces hommes-là sont efféminés, donc ne sont pas vraiment des hommes, et ça c'est quelque chose, moi, contre quoi je lutte également. Donc, dans les deux sens, ces injonctions pèsent sur nos épaules. Et je voulais rajouter ça. Et ce que m'évoque ces répertoires classiques et même dans l'histoire, les castrats, quand on y pense, il faut quand même beaucoup détester les femmes pour préférer mutiler des hommes ou les travestir sur scène.
0: Couper les testicules pour qu'ils puissent avoir cette voix.
2: C'est-à-dire qu'on revient quand même d'une culture
0: avant la mue, je précise.
2: Oui, mais si misogyne qu'on préfère infliger ces traitements-là à des hommes plutôt que d'appeler des femmes pour qu'elles chantent ou qu'elles jouent sur scène, parce que même au théâtre, elles étaient remplacées par des hommes. Donc, moi, c'est quand même ce que ça m'évoque, bien que ce soit très beau et fascinant, en effet.
0: Alors, pour revenir sur la question des voix féminines très graves, comment est-ce que c'est perçu aujourd'hui dans la musique? Je pense par exemple à la voix de la chanteuse Jeanne Moreau, qui était si particulière, ou à celle d'Anna Mouglalis, la chanteuse et comédienne qui parle. D'ailleurs, on sent que c'est des pathologies. Elles ont toutes les deux les cordes vocales très abîmées. Comment est-ce que c'est perçu aujourd'hui?
1: Aujourd'hui, je pense que c'est perçu différemment de ce que ça n'était perçu. Aujourd'hui, c'est perçu comme extrêmement sexy, extrêmement attirant, séduisant. Je pense que ça ne l'a pas toujours été, parce que aujourd'hui, en fait, depuis quelque temps, les femmes, et notamment les jeunes femmes, cherchent d'autres façons de s'exprimer à travers leur voix et cherchent d'autres identités vocales, des identités moins binaires, avec plus de fluidité, avec plus d'espace pour exprimer qui elles sont et moins répondre aux injonctions. Donc par exemple, c'est pour ça d'ailleurs qu'on va entendre des jeunes femmes avec des voix cassées. Moi, une jeune fille m'avait appelée, une jeune fille de 16 ans, pour me demander de lui apprendre à casser sa voix. Parce qu'elle trouvait que sa voix était trop aiguë, trop douce, trop... Donc en fait, ça
0: dépend... Pour avoir un côté plus rock,
1: exactement,
0: plus mystérieux.
1: Exactement, jazz, rock, un peu très attirant, Donc ça dépend des moments. Et là, je ferai la distinction entre les voix de femmes graves, les voix de chanteuses, et les voix parlées. C'est pas tout à fait la même chose. Comme je disais tout à l'heure, depuis la fin de la Deuxième Guerre mondiale, les voix des femmes se sont considérablement aggravées dans leurs paroles, et pour gagner en légitimité, en crédibilité, pour gagner leur place au soleil, on va dire. Donc, c'est à la fois une injonction au sérieux, par exemple. Et en même temps, lorsqu'elles ont ces voix-là, ces voix graves, souvent, on les accuse d'agressivité, on les accuse d'être froides, d'être indifférentes, d'être masculines. Donc en fait, elles sont jamais placées au bon endroit, jamais à la bonne place.
2: Et surtout, elles ne séduisent plus. Moi, je m'étais aperçue en tant que femme hétérosexuelle que j'avais cette mauvaise habitude de prendre une petite voix comme ça quand j'aimais bien un homme ou que je relationnais avec un homme. Et finalement, c'est très agaçant. Et à des moments où je me suis retrouvée plus dans un moment de conflit ou de règlement de compte avec des hommes qui me faisaient souffrir pour une raison X ou Y et que je prenais ma vraie voix, même pas une grosse voix, ma vraie voix, j'ai déjà entendu « Mais qu'est-ce qui t'arrive? Pourquoi tu me parles comme ça ?» Et finalement, c'était simplement ma vraie voix. Mais j'avais tellement l'habitude de me réduire, de me faire plus petite et toute mignonne, que ces hommes-là, ils sont habitués. Et c'est quelque chose que j'ai vraiment constaté autour de moi, cette habitude qu'on a pour séduire, à nous faire plus petite.
0: Comment se construit la voix d'une femme tout au long de sa vie? Parce qu'on sait qu'au début, les petits garçons et les petites filles ont des tessitures très équivalentes.
1: Tout à fait, parce qu'on va dire avant la mue, ce qu'on appelle l'appareil vocal des petits garçons et des petites filles, c'est le même. Et donc, a priori, il et elle ont la même voix. Sauf qu'ils n'ont pas la même voix parce que, même si biologiquement, ils devraient avoir la même voix, culturellement, dès un an, donc c'est très très tôt, simplement à l'oreille, on peut différencier un petit garçon d'une petite fille. Parce que tout simplement, quand il n'y a pas suffisamment de différence dans la voix pour différencier un garçon d'une fille, eh bien, on va produire des différences. Et par exemple, vers 6-7 ans déjà, les petites filles, elles vont tirer les lèvres en arrière, en souriant, elles vont plus sourire que les garçons, ce qui va avoir comme effet de monter leur voix dans les aigus, et les petits garçons vont amener leurs lèvres plutôt vers l'avant, ce qui va avoir comme effet d'aggraver. Et donc on va avoir le sentiment que les garçons ont des voix plus graves et les petites filles des voix plus aiguës, ce qui n'est pas vrai du tout. C'est ce qu'on appelle une performance de genre, ça veut dire qu'on fabrique nos voix. En fait, c'est pas des voix, nos voix ne sont pas biologiquement créées comme ça, on les fabrique pour répondre à des attentes. En fait, des attentes stéréotypées.
0: Alors justement, les stéréotypes vocaux, ils sont aussi renforcés dans la culture populaire, Chloé Thibault.
2: Oui, absolument.
0: Je pense par exemple aux publicités avec des voix très suaves pour susciter le désir, par exemple.
2: De toute façon, il est attendu dans la publicité des femmes qu'elles nous séduisent, même pour vendre un paquet de yaourts. Mmh. Donc, quel que soit l'objet à vendre, on doit être sexy et ça passe notamment par la voix. Mais je pense à une étude que je cite dans mon dernier livre, Pourquoi les hommes ont peur des femmes, qui s'intéressait aux pleurs des bébés. En disant que dès la naissance, on va avoir une tendance à interpréter les pleurs. Si c'est un petit garçon, on va se dire « Oh, il est pas content celui-ci, il s'affirme ». Et si c'est une petite fille, elle fait un caprice. Donc avant même d'être enfant, déjà à l'âge du nourrisson, on nous projette des stéréotypes de genre dessus.
0: Chloé Thibault, est-ce que vous aimez votre voix aujourd'hui?
2: Oui, j'aime ma voix, mais parce que j'aime ce qu'elle me permet de dire et ce qu'elle me permet de porter. Je crois que c'est vraiment ça, la réflexion qu'on avait au tout début de l'émission.
0: Ça n'a pas toujours été le cas, c'est pour ça que je vous pose la question.
2: Oui, ça l'a pas toujours été parce que je me suis pas toujours sentie aussi affirmée, droite dans ma voix. Et je dois dire, puisqu'elle est en face de moi, que Aline a beaucoup contribué à ce que j'aime ma voix parce qu'elle m'a permis de la travailler et justement de m'affirmer en tant que journaliste et en tant qu'autrice et féministe qui prend la parole médiatiquement. C'est un long travail. Je n'ai pas terminé de travailler ma voix parce qu'encore récemment, sur un plateau télévision où je me sentais en adversité, ma voix m'a trahi. Pour citer ce qu'on disait avant, parce qu'on y sentait mes émotions, parce qu'elles tremblaient, mais finalement j'essaie de faire la paix avec ça en me disant je suis humaine, je ne suis pas une IA.
0: Aline Jaillet, des femmes comme Chloé Thibault qui n'aiment pas leur voix, vous en accompagnez beaucoup?
1: Ouais, c'est très très souvent le cas, et c'est d'ailleurs pour ça que j'ai écrit mon livre Une voix à soi, pourquoi n'entend-on pas la voix des femmes, parce que je constatais que toutes les femmes qui venaient travailler avec moi, en tout cas une grande partie, disaient la même chose. J'aime pas ma voix, on m'écoute pas, on m'entend pas, c'est comme si j'étais transparente. En fait, je finis par préférer me taire plutôt que de prendre des risques aussi avec ma voix. J'ai l'impression que je vais toujours m'exposer, qu'on va me juger. En fait, j'entendais tout le temps ça, et je me suis dit mais c'est soit les femmes savent pas faire avec leur voix, soit il y a un problème dans la société avec la voix des femmes.
0: Alors concrètement, comment est-ce que vous les aidez à trouver leur voix, puisque c'est ce dont il s'agit.
1: Oui. Alors
0: À se faire entendre.
1: Et à se faire entendre. Alors deux choses. La première chose, c'est que moi je suis partie. J'étais chanteuse lyrique pendant 30 ans. Donc je suis partie d'une connaissance de la voix très technique. Donc au départ, en tant que coach de la voix, eh bien je les aidais avec des outils technique pour améliorer leur voix. Et puis, petit à petit, j'ai eu toute cette réflexion sur comment on écoute la voix des femmes comment on l'écoute surtout pas dans la société. Et aujourd'hui, je fais très différemment. J'accompagne les femmes en leur faisant prendre conscience du secteur, de la façon dont la société va les recevoir avec leur voix de femme. Mmh. Parce que je trouve que c'est très important qu'elles soient lucides là-dessus. Et on construit ensemble une façon d'être bien avec sa voix, d'être en accord. Alors bien sûr.
0: Ça veut dire quoi concrètement?
1: Alors concrètement, bien sûr, on va travailler sur le corps, sur la façon de s'écouter, sur la façon de se poser. Bien sûr, tout ça, c'est technique. Mais aussi, on va travailler sur des stratégies. C'est-à-dire, par exemple, quand on est dans une situation de parole en mixité avec des hommes et des femmes, comment on garde de la parole, comment on la reprend, comment on va solliciter par exemple des alliés femmes ou des alliés hommes pour s'aider à...
0: Comment on fait concrètement pour pas se faire... pour couper la parole?
1: Alors, on peut pas éviter de se faire couper la parole, par contre on peut la reprendre. Et puis surtout, c'est ce qu'on appelle la sororité, c'est qu'on peut être alliés ensemble, et puis une autre femme ou un autre homme peut dire « Attends, Jean-Michel, là je crois que tu as coupé la parole à Chloé, elle était en train de dire quelque chose de très intéressant. Chloé, tu veux bien reprendre ?» Ça, c'est ce qu'on appelle l'amplification et qui permet de façon collective de construire une autre façon de prendre la parole plus sereine et plus dans l'alliance en fait.
0: Et puis brièvement, vous dites que il faut aussi changer notre écoute, notre façon d'écouter les voix, voix féminines.
1: Et oui, parce que je parle de stéréotypes auditifs ou de biais d'écoute, c'est-à-dire je dis que sans s'en rendre compte, quand on écoute une femme, on l'écoute pas de la même façon qu'on écoute un homme, et le même discours va nous sembler tellement plus intéressant dit par un homme. Et ça se déconstruit. Ou alors ce que tu partageais tout à l'heure, Chloé, lorsque tu disais que oui, spontanément, on peut avoir des espèces d'agacement ou avoir le sentiment qu'une voix de femme un peu dans les aigus, c'est insupportable. Eh bien, moi, je dis que ça peut s'apprendre. On peut apprendre à réaliser qu'on a des réflexes auditifs.
0: Non, c'est difficile, hein.
1: C'est difficile, mais c'est possible. Et moi, je milite pour ça parce que je trouve que c'est très important que collectivement, on apprenne à décrocher notre oreille de ces habitudes.
0: C'est-à-dire que quand on a une voix qui nous agace un petit peu,
1: alors,
0: qu'on entend.
1: Et ben, comment on fait? On respire. J'apprends ça même à des salles entières. Je leur dis, alors, voyez, je vais vous faire une voix très, très aiguë, très énervante. Voilà. Vous allez avoir tout d'un coup des crispations partout. Après, vous allez avoir de la sueur. Votre cœur va battre plus vite. Alors, je vais vous demander, pendant ce temps-là, de d'abord respirer, vous détendre, continuer à m'écouter. Vous allez voir que tout d'un coup, votre oreille va commencer à s'ouvrir et à accueillir ma voix au lieu de la juger. Ça s'apprend, en fait.
0: Les voisins, les voisines, on va respirer donc maintenant en écoutant un peu de musique avec ce titre.

0: Le trio franco-gréco-congolais Electre sur 8 milliards de voisins et de voisines pour parler aujourd'hui de la voix des femmes. Et puis ce message de Léa Boumango qui habite à 100 km de Franceville au Gabon. Elle nous dit « J'ai grandi avec une sœur muette de naissance. Moi-même, j'étais très timide. Au collège, on devait chanter devant les autres. Au lycée, présenter des exposés. Donc il fallait avoir de la voix. J'ai toujours aimé ma voix et à l'université, voir des femmes politiques et des femmes premières dames s'exprimer avec affirmation, ça m'a donné envie de les singer. Peut-être une source d'inspiration pour vous, les voisines. Alors les voix, on l'a entendu, elles sont multiples. Et puis certaines nous marquent plus que d'autres. C'est justement ce qui a intéressé Monica Fantini. Elle a voulu poser une question au fil de ses rencontres. Deuxième extrait de la chronique « Écoutez le monde ».
1: Qu'est-ce qu'une voix inoubliable ?
2: Alors, attends, une voix inoubliable, comment on pourrait définir ça ? C'est vraiment difficile comme question. Alors, attends.
3: Chacun de nous a une réponse unique à cette question, oui.
2: Est-ce que... Attends, là, c'est... Moi qui vais te poser une question, est-ce que tu penses que la voix de quelqu'un qu'on déteste peut être inoubliable ? Oui, hein ?
4: Oui.
2: Ouais, ouais, ouais.
5: Il y a des voix inoubliables. On sait que les voix sont inoubliables quand on peut les entendre en fermant les yeux. Parce que je pense qu'on se souvient des voix qu'on a touchées ou par lesquelles on a été touché. Physiquement parlant.
6: An unforgettable voice.
5: Yeah. Une voix inoubliable. Ça, c'est difficile.
6: Unforgettable voice is the voice of Miriam Makeba.
5: La voix de Miriam Makeba.
6: A voice that came from apartheid,
5: une voix qui vient de l'apartheid
6: through the resilience,
5: à travers la résilience et
6: she's remembered for
5: on se souvient d'elle avec Patapata.
6: Even though we try to say so many things in
5: même si on essaie de dire
6: songs,
5: tant de choses dans des chansons complexes, mais c'est bien la simplicité qui apporte de la joie.
6: By understanding that joy, we have a bit more
5: en comprenant cette joie, on a plus d'empathie les uns envers les autres.
6: So, that is that voice.
5: Alors c'est ça, cette voix.

0: Moi, je dis, c'est chacun a une empreinte. Comme on a cette empreinte-là, on a l'empreinte de la voix. Chez nous, il y a un chanteur qu'on appelait, on dit souvent le chanteur aux pieds nus, etc., qui s'appelle, il est mort maintenant, mais qui s'appelle Eugène Monnat, qui venait vraiment de la terre, là, tu vois, quelqu'un de la terre. Il marchait pieds nus pour ressentir les vibrations qui sortent de la terre. Et ce gars-là, il nous a donné une force incroyable. Il a donné une force incroyable.
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0: pour moi, c'est absolument magique le fait d'enregistrer une voix, c'est parce qu'on peut la capturer. On a cette image, les sons du passé, j'ai l'impression qu'ils sont hors d'atteinte. Et c'est pour ça, je pense que l'enregistrement est pour moi quelque chose de magique. On a une image d'un visage, j'ai l'impression qu'une voix est aussi riche et reconnaissable qu'un visage, mais ce visage du passé m'échappe.
1: Une voix inoubliable, c'est la voix de sa mère. Et évidemment, la première chose qu'on entend, quand on voit le monde, c'est la voix de sa mère, contre son sein, près de ses poumons, du souffle, qui fait sortir l'air, et que la gorge, avec son système inimitable, trafique et fait de quelqu'un ce qu'il est.
2: Écoutez le monde.
3: Merci Monique à la chronique Écoutez le monde à retrouver sur toutes les plateformes d'écoute et sur RFI Pure Radio. Une réaction très brève à ce petit reportage, Aline Jallier, Chloé Thibault.
4: Je pense qu'une voix inoubliable, c'est une voix qui fait empreinte. Moi, la mienne, c'est la voix de ma grand-mère. Et puis, je garderai aussi la voix de Simone Veil dans mon oreille.
3: Chloé Thibault.
5: La voix inoubliable pour moi d'une artiste, ce serait celle d'Amy Winehouse. Mais de façon plus intime, je pense que ce sont des voix de mes amis IES qui ont su me dire « je suis là, je te crois, je t'aime ».
3: On va rester sur ce message d'amour. Donc merci Aline Jallier et Chloé Thibault d'être venues porter la voix des femmes sur cette antenne. On peut retrouver vos ouvrages « Une voix à soi »,« Pourquoi n'entend-on pas la voix des femmes ?» paru chez Guy Trédaniel et « Pourquoi les hommes ont peur des femmes ?» la fabrique culturelle de la misogynie qui vient de sortir chez Hachette dans la collection « Les Insolentes ». Merci aussi à Delphine Cachin qui m'a aidé à préparer cette émission, à Inès Emprin aux réseaux sociaux et à Maëlle Guyot à la réalisation. Lundi, nous parlerons de l'organisation au travail, entre les mails, les dossiers à suivre, les demandes urgentes, les réunions qui se multiplient ou encore le télétravail. C'est pas toujours facile de bien s'organiser. Alors, quelle méthode appliquer pour être efficace? On va vous donner des conseils. Vous souhaitez réagir? Notre numéro WhatsApp, 33 6 11 80 41 89. Les voisins, les voisines, d'ici là, bon week-end. Salut à tous.
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10: Bonjour, bon réveil et merci d'écouter RFI. Les 5h à Paris comme à Madrid, 3h en temps universel.
6: Martin Guèze.
10: Un grand samedi de mobilisation en Espagne avec de nouvelles actions dans les grandes villes du pays prévues tout à l'heure. L'Espagne plongée en pleine crise du logement, crise que n'arrive pas à endiguer le gouvernement du socialiste Pedro Sanchez qui s'est heurté hier à l'opposition du Parlement, vous l'entendrez. Une mobilisation sur pause en France le temps d'un week-end mais qui devrait repartir de plus belle ce mardi à l'appel des syndicats étudiants et lycéens, pas vraiment satisfaits de leur rencontre hier avec le gouvernement alors que le mouvement est marqué par les violences de certains manifestants comme de la police. Les combats qui se poursuivent autour de Mekele, la capitale du Tigré, au nord de l'Éthiopie, où une milice pro-gouvernementale affirme avoir repris le contrôle de l'aéroport. Et puis enfin, un nouveau cas de répression d'un activiste en exil sur le continent asiatique. Un activiste, là aussi un réfugié en Thaïlande, a disparu depuis 2 semaines, ce qui inquiète les ONG sur place. La crise du logement qui devient une crise politique en Espagne au lendemain de ce revers pour le Premier ministre espagnol Pedro Sanchez. Le Parlement a en effet rejeté les 2 décrets proposés par son gouvernement. décret rejeté par la droite, mais aussi par les indépendantistes catalans, pourtant traditionnels alliés du gouvernement socialiste, ce qui a provoqué la colère des manifestants. L'Espagne, pays de 50 millions d'habitants, compte un déficit de 700 000 logements, selon la Banque d'Espagne. Une colère à Madrid comme à Barcelone, alors que cette impasse politique pourrait conduire le pays vers des élections anticipées. Reportage auprès des manifestants catalans, Élise Gazangel.
11: Après le rejet des décrets pour le droit au logement ce vendredi, la mobilisation sur les places espagnoles s'est amplifiée. À Barcelone, au milieu des tentes, une assemblée de militants prépare leurs prochaines actions. Ana Bruyet.
12: On doit poursuivre la lutte dans la rue en tant que citoyen, c'est notre rôle. Et on organise une grève générale parce que c'est un problème qui le mérite.
11: Tous pointent du doigt la classe politique dans son ensemble. Félix Ruiz, étudiant.
13: On est là pour dénoncer non seulement les droites, mais aussi les gauches qui ont passé 8 ans à ne rien faire. Et là, ils parlent de nouvelles élections pour avoir nos votes, mais on se plantera face à eux.
11: Une rumeur d'élection anticipée que craint Roger Tugas, retraité.
14: Si les droites montent, et c'est fort probable, ça ne va rien améliorer, bien au contraire. Et ça, les gens de ma génération, on n'en veut pas le moins du monde parce qu'on l'a déjà vécu.
11: Ce samedi, les rues de plus de 30 villes espagnoles se rempliront pour dénoncer de nouveau la crise du logement. Élise Gazangel, Barcelone, RFI.
10: Et la fin du mandat du Premier ministre Pedro Sanchez est normalement prévue en 2027. Une nouvelle journée de mobilisation en Espagne donc. Un répit en France sur le front de la mobilisation lycéenne et étudiante avant une nouvelle grande journée de manifestation prévue pour ce mardi 6 octobre. Hier, les syndicats lycéens ont été reçus par le ministre de l'Éducation nationale, Édouard Geffray, mais ont déploré l'absence de mesures concrètes du gouvernement. Eux qui réclament plus de moyens et des meilleures conditions d'enseignement. Ils ont donc appelé à poursuivre le blocage des établissements scolaires. Hier, 735 lycées, soit un cinquième des établissements français, étaient de nouveau concernés par la mobilisation. Et ce, malgré de nombreuses fermetures qui concernaient 400 lycées. Une nouvelle journée de blocage marquée par des tensions et par plus de 1700 interpellations. Alors que les autorités estiment que les dégradations des lycées vont coûter plusieurs millions d'euros. De son côté, Amnesty International a dénoncé l'usage disproportionné de la force contre les manifestations lycéennes et demande la suspension de l'usage des lanceurs de balles de défense alors qu'un adolescent a été gravement blessé. Les forces de l'ordre, elles, décomptent plus de 300 blessés dans leur rang. Un mouvement marqué par une violence extrême, Sylvie Coffi.
15: Les images sont d'une rare violence, a immédiatement réagi le ministre de l'Intérieur, Laurent Nunez, suite à l'agression d'un policier à Belfort. On y voit un fonctionnaire être poursuivi par plusieurs personnes, puis jeté à terre et frappé. En marge des blocages organisés aux abords des lycées, le policier a été volontairement ciblé par des tirs de projectiles. Une enquête a été ouverte par le procureur de Belfort pour tentative d'homicide volontaire. Et ce n'est pas un cas isolé. En marge des cortèges, des individus extérieurs au mouvement de protestation lycéenne venu pour casser, ils ont été identifiés. En face, les forces de l'ordre, elles, sont également accusées de violences policières sur les manifestants. Un lycéen de 14 ans qui filmait la police a eu la mâchoire fracassée par un tir de LBD lors d'un blocage à Saint-Ouen-l'Aumône, en banlieue parisienne. Alors que le défenseur des droits s'est saisi jeudi dernier pour faire toute la lumière sur ces faits, l'IGPN, la police des polices, mène 3 enquêtes sur des faits similaires.
10: Explication signée Sylvie Coffi. La mobilisation des lycéens et des étudiants en France. On y reviendra longuement dans RFI Matin, notamment avec Marius Ménil, syndicaliste lycéen. Il sera l'invité de Paul Lonsin-Spinelli à 6h20 en universel.
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10: RFI, les 5h05 à Paris, comme à Bounia, la capitale provinciale de l'Itouri, dans l'est de la RDC, épicentre de l'épidémie d'Ebola, la pire de l'histoire du pays. Le seuil des 4000 morts a été franchi ce vendredi, sur plus de 8000 cas confirmés, soit un taux de létalité de près de 50% selon les dernières données des autorités congolaises. Bounia au sort aujourd'hui le chef de la diplomatie française, Jean-Noël Barrot, en visite officielle de 2 jours en RDC. L'actualité africaine, marquée aussi ce matin par ces combats qui se poursuivent dans le nord de l'Éthiopie entre l'armée fédérale et les rebelles tigréens du TPLF, alors qu'une milice pro-gouvernementale affirme avoir pris le contrôle de l'aéroport de Mekele, la capitale du Tigré. Mekele où convergent les combats. L'armée a en effet lancé une contre-offensive en début de semaine dans la région de la Mara et a pris le contrôle de plusieurs localités ces derniers jours. On fait le point avec Alexandra Branjon.
16: Avec plus de 500 000 hommes, l'armée éthiopienne est l'une des forces militaires les plus importantes du continent. Mais elle dispose surtout d'un important avantage aérien, notamment de drones, qui avaient été décisifs lors de la guerre du Tigré. Aujourd'hui, l'armée fédérale utilise principalement des drones turcs Bayraktar, des Winglong chinois et des Mohajer iraniens, explique un chercheur. Et depuis un an, Addis Abeba assemble ses propres drones dans ses usines. Rien qu'au mois d'août, au moins 7 frappes de drones ont visé des positions des forces tigréennes, affirme l'organisation Akled. Face à l'armée fédérale, les rebelles tigréens du TPLF, alliés aux milices Fano en région Amhara et aux groupes rebelles Ougougomo en Afar. Ces différents groupes armés maintiennent une force terrestre significative, selon des chercheurs, malgré la démobilisation de plusieurs dizaines de milliers de Tigréens après l'accord de paix signé il y a 4 ans. Ces groupes rebelles tirent également avantage d'une bonne connaissance d'un terrain escarpé, ajoute un chercheur, et bénéficieraient du soutien de l'Érythrée.
10: Explication signée Alexandra Brangeon. On reviendra sur la situation en Éthiopie dans une vingtaine de minutes pour la première édition d'Afrique Matin. L'armée sud-coréenne s'inquiète et affirme que la Corée du Nord a procédé ce samedi au lancement d'un missile balistique. Le projectile serait tombé en mer à environ 700 km de son point de lancement. Un nouveau tir qui intervient en plein regain de tension entre les deux voisins. Et puis toujours en Asie, cette mystérieuse disparition d'un activiste laotien en Thaïlande. Ce dissident très suivi sur les réseaux sociiaux, où il comptait plus de 150 000 abonnés, vit près de Bangkok et n'a plus donné signe de vie depuis le 15 septembre, ce qui alerte les ONG dans le pays. Des associations de défense des droits humains qui craignent un nouveau cas de répression après de nombreux signaux d'alarme. Correspondance depuis Bangkok, Valentin Sebron.
17: A-t-il été enlevé voire assassiné? Depuis le début de l'année, Keo Lapchan recevait en tout cas de nombreuses menaces de mort. Sa tête avait été mise à prix, affirme Emily Palami Pradichit, directrice de Manushaya, une ONG de défense des droits humains à Bangkok.
18: Il y avait même des personnes qui étaient prêtes à payer jusqu'à 8000 dollars pour le tuer. Keo, il avait commencé à militer en utilisant Facebook pour exposer la corruption du gouvernement laotien et les inégalités au Laos.
17: Sa disparition survient par ailleurs à la veille d'un premier rendez-vous avec le Haut Commissariat des Nations Unies pour les réfugiés, en vue d'une demande d'asile dans un pays tiers.
18: On le préparait, on l'aidait à écrire sa lettre. Il était très très content de enfin passer son entretien en pensant qu'il allait vite partir de la Thaïlande.
17: Peu de chances de le retrouver sain et sauf. Cette militante franco-laotienne rappelle que plusieurs opposants laotiens ont été enlevés ou assassinés en Thaïlande ces dernières années.
18: La Thaïlande, elle devrait être un refuge pour les personnes qui fuient la répression dans les pays voisins.
17: Mais d'après les ONG, les régimes de la région s'entraident via des accords informels pour traquer les dissidents qui fuient d'un pays à l'autre. Fin septembre, les autorités vietnamiennes ont annoncé détenir 3 dissidents disparus quelques jours plus tôt au Cambodge. Valentin Sebron, Bangkok, RFI.
10: Enfin, en football, retrouvailles contrariées pour Zinedine Zidane avec le Stade de France et avec l'Italie, 20 ans après son dernier match en tant que joueur avec les Bleus, une certaine finale de Coupe du Monde contre la Squadra Azzurra. Zizou disputait son tout premier match à domicile en tant qu'entraîneur et ses Bleus ont connu leur premier accro lors de cette troisième journée de la Ligue des Nations. Après 2 victoires contre la Turquie et contre la Belgique, la France a concédé le match nul 1 partout. Alessandro Bastoni répondant à Michael Olysée. Des Bleus qui retrouveront la Belgique au Stade de France lundi soir. Des Diables Rouges qui ont eux balayé la Turquie 3-0 grâce à Kevin De Bruyne et Romelu Lukaku. Et puis 24 heures après le succès 4-1 d'Haïti face à son voisin de la République Dominicaine en Ligue des Nations de la CONCACAF, Saint-Domingue sévit et interdit la sélection haïtienne d'utiliser ses installations sportives dominicaines à l'avenir. Cela fait suite à un mouvement de foule de supporters haïtiens au stade Félix Sanchez avant ce derby d'Hispaniola. Et ce, alors que les deux pays entretiennent des relations tendues. RFI 5h10, ici à Paris.
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22: Bonjour, faut-il parler autant du président américain? C'est une question que vous nous posez beaucoup. Nous revenons sur notre couverture de Donald Trump cette semaine. Vous vous interrogez également sur les liens entre TV5 Monde et RFI. Et puis Caroline Lachowski sera en studio pour nous raconter comment on peut parler de science et de sujets parfois très pointus quand on n'est soi-même pas une scientifique. Mais d'abord, nous retrouvons Thibaut Matta qui assure la veille de l'émission sur les réseaux sociaux. La disparition il y a plus d'un mois maintenant du journaliste Moussa Kaka au Niger suscite de nombreux commentaires, Thibaut.
23: Tout à fait, sur les réseaux sociaux, des dizaines d'internautes nous ont questionnés sur la disparition, vous en parliez, du journaliste nigérien Moussa Kaka. Il nous demande pourquoi cette disparition occupe-t-elle autant notre antenne.
22: C'est Magali Lagrange qui suit le Niger au Service Afrique qui vous répond. Bonjour Magali.
24: Bonjour Juliette.
22: Parmi les questions et les réactions que nous avons reçues, certains nous demandent pourquoi vous voulez de ces nouvelles ? Est-il français ?
0: qu'il soit français ou non, ce n'est pas vraiment la question. En fait, Moussa Kaka, c'est un journaliste nigérien qui est reconnu au Niger et au-delà des frontières nigériennes, sur le continent. Il couvre l'actualité nigérienne, il a sillonné son pays, raconté les grands événements qui s'y sont déroulés pendant plusieurs décennies. Et cette voix reconnue a disparu, sans laisser de traces, depuis un mois, depuis qu'il a quitté son média à Niamey le 31 août vers 19h. Tout ça sans que les autorités nigériennes ne communiquent sur son sort. Alors sur RFI, nous sommes évidemment très attachés à la défense de la liberté de la presse, aux questions de sécurité des journalistes. Il est donc évident pour nous de traiter de la situation de Moussa Kaka sur l'antenne.
1: Moussa Kaka, c'est aussi une voix bien connue de tous les auditeurs d'RFI.
0: Et oui, Moussa Kaka, c'est le correspondant historique de RFI au Niger, une voix que l'on n'entend plus depuis que le signal de la radio a été coupé dans le pays, il y a plus de 3 ans maintenant. Un journaliste chevronné qui a subi beaucoup de pression au cours de sa carrière, qui a passé plus d'un an en détention sous la présidence de Mamadou Tandja. Moussa Kaka, c'est aussi le patron d'une radio-télévision qui est bien connue à Niamey, la radio-télévision Sahraounia, qu'il a créée il y a plus de 25 ans et qui emploie plusieurs dizaines de personnes.
1: Et donc, nous continuerons à prendre de ces nouvelles. Merci Magali.
0: Merci.

0: Les médias sont souvent critiqués pour leur couverture des États-Unis et de Donald Trump. On en parle trop et les élections de mi-mandat qui se profilent ne vont rien arranger de ce point de vue. Bonjour Vincent Souriau.
1: Bonjour Juliette, bonjour tout le monde.
0: Cette question de l'omniprésence médiatique de Donald Trump revient souvent. Hachim Garba nous dit « On en parle souvent pour s'inquiéter du fonctionnement jugé anormal de l'administration américaine sous la présidence Trump. Pourquoi en parle-t-on autant ? Pourquoi en parle-t-on de manière aussi négative alors qu'il est président seulement pour 4 ans ?
1: Il y a un fonctionnement en tout cas qui dépasse le cadre traditionnel des présidences américaines dans la mesure où Donald Trump impose ce qu'on appelle un agenda politique à son administration, c'est-à-dire le Congrès aujourd'hui est totalement à sa botte et il impose aux États des mesures quasiment par la force en les menaçant de couper les financements fédéraux ou en les poussant à des procédures judiciaires. Donc ça, c'est quelque chose qui est totalement nouveau. La deuxième chose, c'est qu'en matière de politique étrangère, les États-Unis sont la première puissance mondiale et ils ont des alliés traditionnels. Or, que s'est-il passé dès son arrivée au pouvoir? Donald Trump s'en est pris à ses alliés traditionnels, ce qui a provoqué un véritable choc au sein de la communauté internationale. Et pour en avoir parlé avec des diplomates occidentaux, ce choc est toujours présent dans les esprits de ces diplomates et il a provoqué une inquiétude réelle dans les chancelleries occidentales. La confiance s'érode. On se rend compte que lorsqu'une administration américaine est hostile aux institutions européennes, au multilatéralisme, à l'ONU, etc., qu'elle coupe des financements, qu'elle se désengage, que ce soit sur le climat, que ce soit sur la garantie des armes nucléaires, que ce soit sur l'aide au développement, cette administration a montré qu'elle souhaitait avancer de son côté en mettant l'Amérique d'abord. Il y a eu les droits de douane, Donald Trump a déréglé le commerce mondial pour mettre l'Amérique en premier. Il y a les guerres qui ont été engagées sans aucune concertation préalable avec des alliés. Il y a tout un écosystème multilatéral qui a été construit depuis la Seconde Guerre mondiale et même avant. Ça, Donald Trump marche dessus allègrement. Il s'en prend par exemple à l'Europe en prétendant qu'il va intégrer le Groenland au sein des États-Unis. Tout ça a bouleversé à un point jamais vu des gens qui travaillaient plus ou moins en bonne intelligence jusqu'ici avec l'administration américaine. C'est vrai pour le Canada et le Mexique, par exemple, qui sont les deux pays les plus proches des États-Unis avec lesquels il y a énormément de commerce. Ces deux pays ont été pris au dépourvu dès le début du mandat.
0: Est-ce que Vincent, et c'est le sens de la question d'Hachim Garba qui poursuit, est-ce qu'il sera possible pour son successeur de continuer dans cette lancée, même si c'est un candidat républicain qui est élu lors de la prochaine élection présidentielle? Et donc, est-ce que Donald Trump n'est pas juste un épiphénomène de l'histoire ?
1: Pas du tout. Je pense que c'est tout à fait possible de continuer dans cette voie, compte tenu de la puissance économique des États-Unis. C'est très intéressant de voir ce qui se passe, par exemple, sur l'intelligence artificielle, à quel point le président actuel des États-Unis pousse pour qu'il n'y ait aucune régulation en matière d'intelligence artificielle, afin que les États-Unis conservent leur prédominance sur ce champ des nouvelles technologies, comme ils ont été capables de le faire à l'époque de Bill Clinton, lors de l'éclosion d'Internet. Et en réalité, les États-Unis restent cette puissance financière, cette puissance culturelle totale qui a une influence considérable sur des centaines de pays dans le monde. Et si on continue avec un président qui n'a que faire du multilatéralisme, ça ne peut que s'aggraver. On se rend compte que lorsqu'il y a un populiste au pouvoir qui prend des mesures pour brosser son électorat dans le sens du poil, ça vient casser des décennies de collaboration politique et diplomatique. Et il y a des choses comme l'aide au développement qui ne vont jamais revenir comme avant. Aucun gouvernement américain, même s'il était démocrate, il n'aura jamais le capital politique pour engager des dizaines de milliards de dollars pour relancer un département d'aide au développement qui va faire dépenser de l'argent aux contribuables américains pour aller aider des pays en difficulté à l'étranger. Aucun gouvernement américain, même s'il est démocrate, n'aura le poids politique pour relancer la recherche publique américaine au niveau où elle se trouvait avant que Donald Trump n'arrive au pouvoir.
0: Vincent Souriau à Washington pour RFI.
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3: Bonjour à tous et merci d'être avec nous dans ce nouveau numéro du débat africain sur RFI. Bonsoir à tous et bienvenue dans votre journal Afrique sur TV5 Monde. À la une ce soir...
0: Comment peut-on travailler pour France Média Monde et pour un autre média, être la voix du débat africain sur RFI et le visage du journal Afrique de TV5 Monde? Andrea Sattelberger, vous nous relayez cette question envoyée sur la boîte mail de l'émission pourquoi@rfi.fr.
4: Oui, c'est Christian Villamégache, un auditeur de Kinshasa, qui nous dit en fait comment le présentateur du débat africain peut-il aussi être celui du journal Afrique de TV5? Et enfin, comment RFI travaille-t-elle avec TV5 qui n'est pourtant pas membre de France Média Monde?
0: Bonjour Namoury Dosso.
3: Bonjour Juliette et bonjour à tous.
0: Alors Namoury, RFI et TV5 Monde, c'est possible comment?
3: Tout d'abord, Kristen V, il faut savoir que dans notre métier, tous les journalistes n'appartiennent pas à une antenne comme on appartiendrait à une usine ou une entreprise. On peut collaborer avec plusieurs rédactions à condition que ça soit connu, déclaré et surtout accepté par chacune d'entre elles. C'est le cas en ce qui me concerne, raison pour laquelle, hein, Kristen V, vous pouvez m'entendre sur RFI dans le débat africain ou encore sur Appel sur l'actualité et me voir le soir à la télévision à la présentation du journal Afrique de TV5 Monde. Le principe, il est public et il n'a rien d'exceptionnel. Et puis, autant vous le dire, hein, ce sont deux exercices différents, mais on y reviendra tout à l'heure.
0: Est-ce qu'RFI collabore avec TV5, qui n'est pas membre de France Média Monde?
3: Alors c'est vrai que TV5 Monde n'est pas une chaîne de France Média Monde. TV5 Monde n'est étrangère à personne, notamment dans une partie du continent africain. TV5 Monde est une chaîne généraliste, multilatérale. Elle appartient pas à un pays, elle appartient à un consortium de télévision publique francophone. On peut citer France Télévisions, qui est de loin le premier actionnaire. Il y a également la RTBF belge, la RTS suisse, Radio-Canada ou encore, justement, France Média Monde, hein, c'est-à-dire la maison qui abrite France 24, RFI et Monte Carlo Douali. RFI et TV5 Monde ne sont donc pas, d'une certaine manière, dans deux mondes qui se croisent par hasard, hein. Elles font partie du même écosystème, celui de l'audiovisuel public francophone, dont TV5 Monde est, d'une certaine manière, la vitrine, hein, depuis le début des années 80.
0: Une question, Namoury. Vous qui allez dans les deux rédactions, c'est mieux où? C'est mieux chez nous?
3: Alors, joker. Non, alors ce qu'il faut savoir, hein, c'est que ce sont deux exercices qui se ressemblent, mais qui sont quand même assez différents. À la télévision, je suis surtout contraint par un conducteur qui est minuté à la seconde près. Je ne peux pas dépasser. Ma voix doit s'effacer derrière les reportages, les sujets faits par les journalistes et reporters de TV5 Monde qui font un travail assez exceptionnel. Et à la radio, je suis vraiment dans un autre exercice. C'est l'exercice du débat avec des gens qui ne pensent pas forcément la même chose, qui disent des choses parfois contradictoires. Et moi, mon rôle dans cet exercice, c'est un petit peu d'aller les chercher, de les pousser dans leur retranchement afin qu'ils se livrent et surtout qu'ils puissent faire vivre le débat d'idées avec les nombreuses questions que se posent nos auditeurs à travers le continent africain.
0: Merci beaucoup, Namoury Dosso.
3: C'est moi qui vous remercie. Merci à vous, Kristen V.
5: À mon humble avis, nous voici tous confrontés à ce que moi j'appellerais un cas d'espèce.
0: Pour les journalistes, la vulgarisation scientifique est souvent un casse-tête. Il faut aider le public à s'y retrouver dans des données complexes, sans perdre de rigueur. Heureusement, sur RFI, il y a autour de la question, avec Caroline Lachowski et Thibaut Baduel, l'émission assez fidèle, comme Chris Kabongo qui nous a envoyé ce message.
6: Bonjour Madame Caroline Lachowski, c'est l'un de vos auditeurs fidèles depuis la ville de Kinshasa en République démocratique du Congo, Chris Amegache Kabongo. Personnellement, j'aime surtout quand on aborde les mathématiques, l'astronomie, les sciences spatiales, les disciplines spécifiques de la biologie et tant d'autres domaines. Face à cette fascination, j'ai trois interrogations à soumettre à votre endroit, Madame Caroline Lachowski. Premièrement, comment en tant que présentatrice ou animatrice faites-vous pour conduire une émission si scientifique en comprenant et en relançant l'invité pendant son intervention? Deuxièmement, comment préparez-vous ces émissions hautement scientifiques? Enfin, comment faites-vous pour que le sujet abordé, bien qu'étant très scientifique, l'invité puisse s'exprimer en adaptant son langage soutenu dans des explications qui sont à la fois si claires et très pédagogiques pour nos auditeurs? Merci.
0: Bonjour Caroline Lachowski.
7: Bonjour Juliette.
0: Que peut-on répondre à Chris Kabongo?
7: D'abord, j'ai envie de lui dire un grand merci à Chris, parce que son message, ses questions m'ont touchée, évidemment. Comment est-ce que je fais? Ben déjà, je pose des questions. Moi, je suis la personne qui pose des questions et qui n'a pas de réponse. Donc, ce sont mes invités qui ont les réponses. Évidemment que ça demande du travail, mais moi, je suis autodidacte. Je suis pas scientifique au départ. Donc, c'est vraiment mes invités, les sujets que j'ai faits, les lectures qui me nourrissent. Donc, je pose des questions candides. Ensuite, on travaille. Évidemment qu'on travaille autour des thématiques qu'on propose, soit à partir d'un livre, soit à partir d'une conférence. Je m'entretiens aussi avec le ou la chercheuse au téléphone avant de faire l'émission pour voir un peu jusqu'où on peut aller. Quand moi-même je ne comprends pas, je m'arrête et je leur pose la question. Voilà un peu comment on essaye de travailler vraiment avec la curiosité comme moteur, avec le fait de se dire que on peut très bien parler de science et poser les questions majeures de notre monde aujourd'hui sans passer par les équations. Voilà, c'est vraiment tout à fait faisable.
0: Il y a un goût, non, pour la chose scientifique ou pour les scientifiques pour ce travail?
7: En fait, il y a un vrai goût pour à la fois les questions et les réponses qu'ils peuvent nous apporter. J'ai l'impression qu'on vit dans un monde aujourd'hui où on est environné de science sans rien y comprendre. Ce sont les scientifiques qui, au fond, doivent aussi se poser les questions les plus philosophiques, éthiques, universelles face à tout ce qui nous attend. Moi, j'ai une appétence pour leurs recherches, leurs questionnements et les clés qu'ils ont de compréhension de notre monde.
0: Comment est-ce que vous vous assurez que l'auditeur va bien comprendre?
7: Déjà, il faut que moi je comprenne, c'est quand même la base au départ. Et puis je me dis parfois que si on ne comprend pas tout, c'est pas très très grave. Ça peut aussi faire rêver, ça peut aussi, on peut aussi imaginer des choses. Chacun se fait sa propre question et sa propre réponse. Donc je peux pas m'en assurer, mais j'essaye qu'il y ait aucun terme qu'on ne comprenne pas, que si ça va vraiment trop loin, on dit oh là là, attention, on revient sur terre, arrêtons-nous. Mais comment dire, c'est une forme de culture scientifique. On parle de culture générale. On peut adorer lire et être très mauvais en orthographe ou en grammaire, par exemple, c'est pas grave. Je veux dire, ce qui compte, c'est le fond. Et là, le fond, on s'y retrouve tous. Les questions qu'on se pose, ce sont toutes les mêmes. Et au fond, souvent, faudrait penser et être un peu comme un enfant. Parce que les enfants ont les bonnes questions. Les enfants n'ont parfois pas de quoi comprendre. Mais ils savent en tout cas ouvrir les vraies questions et s'ouvrir soi-même à la réponse de l'autre. L'écouter vraiment.
0: Vous maniez des concepts comme l'infini, le temps, des concepts qui sont effectivement très philosophiques. Est-ce que vous avez un souvenir, Caroline, soit d'une émission où justement vous étiez avec des concepts qui nous dépassent, ou avec un expert, un chercheur particulièrement brillant? Est-ce que vous avez des souvenirs d'une émission où vous vous êtes dit « alors là, je comprends pas grand-chose » ?
7: Oui. Il y a des souvenirs en astrophysique, si vous voulez, ou quand des chercheurs parlent, ou au contraire, dans ce qui est de la physique quantique, où on se dit, je crois que j'ai compris, puis non, ça m'échappe, je comprends plus rien. Mais en même temps, moi, personnellement, quand d'un seul coup, ça me dépasse complètement, ça part un peu dans la poésie et dans l'émerveillement. Et donc, j'ai des fois des souvenirs de me dire, oh là là, ça part trop, trop loin. Mais tant pis, allons-y, laissons-nous aller dans ce maximum de l'imagination, voire de l'imaginaire, voire même de la science-fiction.
0: Merci beaucoup, Caroline Lachowski.
7: Merci, Juliette, et merci à Chris.
0: Pourquoi RFI?

0: Semaine, première session de la commission intergouvernementale de coopération, c'était à Lomé. 3 jours de discussion dans les domaines miniers et énergétiques, notamment. Il y a un an, les deux pays ont également signé un accord de coopération militaire. D'où cette question, quelle place le Togo occupe-t-il pour la Russie? Un rôle à la fois politique et logistique, nous dit Thierry Vircoulon, chercheur associé à l'IFRI.
1: Le Togo a une sorte d'intermédiaire important parce que il essaye d'aider l'AES, et notamment par rapport à la CDAO. Il a tenté de faire le médiateur et il devient un des corridors logistiques pour les pays de l'AES et également pour les troupes russes de l'Afrika Korps qui se trouvent dans l'AES. Moscou a mis en place 2 corridors logistiques pour alimenter ses hommes qui sont au Sahel, que ce soit au Mali, au Burkina Faso ou au Niger. L'un par le port de Conakry et l'autre par le port de Lomé. Et donc là, il y a l'idée d'un corridor de transport, donc de quelque chose de plus important, qui permettrait en effet de désenclaver l'AES. Et là, les Russes appuieraient ce désenclavement via le Togo et notamment le port de Lomé pour créer un axe de transport qui permette aux pays de l'AES de faire de l'import-export plus facilement.
0: Thierry Vircoulon avec Magali Lagrange. Le rapport d'enquête des parlementaires sénégalais dévoilé hier dans l'affaire Softcare. Softcare du nom de cette filiale sénégalaise d'un groupe chinois. Au cœur des soupçons, plus d'une tonne de matières premières périmées découvertes l'an dernier dans son usine. Les conclusions de l'enquête des députés permettraient d'écarter le scénario redouté, à savoir la mise sur le marché de produits périmés. Vous en lisez plus sur RFI.fr. C'était il y a 5 mois. Les autorités en Côte d'Ivoire annonçaient la dissolution de la commission électorale indépendante, la CEI, décriée par l'opposition et une partie de la société civile. Depuis, aucune décision n'a été arrêtée quant au futur organe de régulation des élections. Plusieurs partis politiques ont mené des consultations et ont soumis leurs propositions au Conseil national des droits de l'homme. Mais pour quel objectif? Le président du CNDH, le docteur Christian Arnaud Adjelou, promet de porter ce plaidoyer auprès des autorités.
2: Les partis politiques nous remontent leurs observations, notamment combien d'organes il faut mettre en place. Ensuite, sur la prise en compte des droits civils et politiques. Naturellement, ils ont évoqué la question de certaines personnes qui ne sont pas sur la liste électorale et bien d'autres aspects concernant les droits humains qu'ils ont abordés. Donc, nous avons recueilli tout ça et nous allons porter le plaidoyer auprès des autorités. Les différents acteurs politiques, surtout de l'opposition, ont toujours souhaité le dialogue, puis la mise en place de l'organe électoral. Le dialogue a commencé avec le ministère de l'Intérieur. Nous souhaitons des échanges fructueux et que la Côte d'Ivoire sorte grandie avec un organe électoral qui reflète vraiment l'avis de tous les différents acteurs afin que nous sortons définitivement du cycle de violence qui endeuille nos différentes élections.
0: Le président du Conseil national des droits de l'homme en Côte d'Ivoire avec Fanny Noireau-Cabré. Faut-il interdire les jeux de hasard? Question qui interroge les législateurs un peu partout autour de la planète. On vous parlait la semaine dernière du Brésil qui a interdit les paris sportifs sur fond de crainte pour la santé publique. La Mauritanie aussi se penche sur la question. Le gouvernement a examiné cette semaine un texte pour mieux lutter contre ces jeux. Des paris auxquels les jeunes sont particulièrement addicts. Reportage à Nouakchott, Moussa Oumar Barry.
3: Devant son salon de coiffure, Mamadou Diallo et ses amis éclatent de rire. Les discussions vont bon train. Ils parlent des matchs de foot. Ce coiffeur de métier, âgé d'une 30aine d'années, a fait des paris son quotidien.
4: Je parie souvent pour essayer de gagner de l'argent. J'ai déjà remporté jusqu'à 370 000 ougia, parfois 100 000, parfois 20 000. Mais en ce moment, j'ai arrêté, parce que je perds beaucoup aussi.
3: Brahim, 18 ans. Il perd plus souvent qu'il ne gagne, mais il ne se décourage pas. Il va continuer à tenter sa chance.
5: Ça nous fait perdre beaucoup d'argent. Parfois, je gagne 20 000, parfois 40 000, parfois rien du tout. Mais c'est comme ça, les jeux de hasard. Demain, il y a des matchs, ouais. Je vais parier 1500.
6: Demain, Inch'Allah, 1500.
3: Pour le sociologue Mamadou Dem, les jeunes sont attirés par ces jeux à cause des gains faciles qu'ils promettent. Mais pour lui, il faut les protéger.
7: La facilité du gain, c'est une addiction qui fait que le jeune contrôle ses moyens d'être en capacité de s'arrêter lorsque ça ne va pas. Et lorsque la mafia du jeu constate un jeune ou un adulte qui est en situation de maniabilité, il rentre encore davantage dépendant.

0: Il travaille pour eux.
1: Pourra-t-on interdire les jeux aux jeunes? Mamadou Dem n'y croit pas vraiment, car ces jeux de hasard sont aujourd'hui très ancrés dans l'univers numérique. Moussa Oumar Bale Nokshot, RFI.
2: Et puis avant de retrouver Baptiste Leduc pour le journal des sports, où l'on parlera du match Côte d'Ivoire-Cameroun, ce soir on est à Accra.
3: Oui, le Ghana, dernier pays en date à voir la Société Générale s'en aller. Depuis plusieurs mois, la banque française se sépare, se désengage de ses filiales sur le continent. Après le Congo, Madagascar ou encore le Bénin, elle quitte donc le Ghana et revend ses parts au groupe marocain Atidjari Wafa Bank. Alexis Bédu.
4: Deux grands groupes bancaires panafricains, Bank of Africa et la nigériane Access Bank, étaient également cités parmi les prétendants. C'est finalement Atidjari Wafa Bank qui va acquérir 55% du capital, une opération qui lui permet d'être majoritaire et d'accéder à un important marché bancaire. Près de 35 millions d'habitants et de nombreux défis. Société Générale Ghana occupait début 2025 la 12e position du marché local en termes d'actifs, avec des performances à la baisse ces dernières années. Pour le groupe marocain, c'est la poursuite de sa stratégie d'expansion en Afrique. Il est présent dans 14 pays sur le continent en rachetant ou prenant des participations dans des banques locales déjà existantes. Implantation marquée en Afrique de l'Ouest avec des opérations importantes au Sénégal et en Côte d'Ivoire notamment. Pour Société Générale, c'est un désengagement de plus sur ses activités de banque de détail en Afrique. Le groupe français était majoritaire dans cette banque ghanéenne depuis plus de 20 ans. Là encore, poursuite d'une stratégie établie en 2023, se concentrer sur les marchés où elle est bien implantée et rentable et se désengager de ceux où elle l'est moins.
3: Alexis Bédu du service économie de Radio France Internationale pour refermer ce journal. La suite et la fin d'RFI Matin avec vous, Paul Lancin Spinelli.
2: Merci beaucoup Arthur Ponchelet et bonne journée.
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2: 7h42 en temps universel. Le retour de Baptiste Leduc pour le journal des sports. Et Baptiste, c'est un classique du football africain. La Côte d'Ivoire et le Cameroun s'affrontent ce samedi en match amical.
6: Deux équipes plutôt en forme. Les éléphants ont entamé leur campagne de qualification à la CAN par deux succès contre la Somalie et le Ghana. Une victoire face aux Comores et un nul obtenu à Brazzaville au Congo pour les Lions indomptables. L'objectif pour les deux équipes, ce sera donc de maintenir cette invincibilité et pourquoi pas marquer les esprits dans ce choc qui se disputera au stade d'Ebimpe à Abidjan. Les détails avec Molamine Sissavané.
7: Dans une salle bourdonnante, Camerounais et Ivoiriens fraternisent et taillent cordialement des bavettes. Venu du Cameroun, Abel Longa, journaliste à Radio Sport Info, décrit la couleur du pays.
8: Sur les trois matchs que le Cameroun a joué dans le public camerounais, c'est le match que tout le monde attend parce que c'est un grand classique africain. C'est un match que les Camerounais n'aiment pas perdre et ne veulent surtout pas perdre. On reste toujours de bons amis, mais sur le terrain, pendant 90 minutes, je pense que ça sera la plus grande guerre en Afrique.
7: Et cette guerre, pour ainsi dire, est à la portée des éléphants, estime Yasmine Fofana, jeune journaliste ivoirienne. Pour elle, la Côte d'Ivoire joue mieux, mais devra affiner ses derniers gestes.
9: Le match Côte d'Ivoire-Cameroun, on espère assurer ce qu'on aura à nos pieds, une efficacité devant les buts. Mais avec un peu d'effort, ça va marcher. Parce qu'on peut avoir des tirs, mais si ce n'est pas cadré, c'est ce qui va faire la différence, je crois.
7: Dans l'esprit des deux derniers matchs, Ibrahim Sangaré, vice-capitaine des éléphants, veut faire en tout cas la différence avec ses coéquipiers.
10: Chaque match est important. Hein. Et je pense aussi que mes coéquipiers, ils ont la même mentalité aussi. On essaie de continuer aussi sur cette même lancée. Vu que c'est le Cameroun, on va essayer de mettre les ingrédients pour pouvoir tout donner, pour pouvoir gagner aussi.
7: Les deux sélectionneurs disent tenir compte du niveau d'exigence de l'affiche et de la gestion de leurs effectifs. Molamine Sissavané, Abidjan, RFI.
6: Le coup d'envoi de ce match amical entre la Côte d'Ivoire et le Cameroun est prévu à 19h en temps universel.
2: Et hier, c'est la RDC qui s'est inclinée face à l'Ouganda en match de préparation.
6: Les Léopards ont perdu 2-0, la première de leurs deux rencontres prévues face aux Cranes. Un premier coup d'arrêt pour eux dans ce rassemblement puisqu'ils avaient signé deux victoires lors des deux premières journées des éliminatoires de la prochaine CAN face à la Guinée équatoriale et au Zimbabwe. Ce test face à l'Ouganda a au moins permis à Sébastien De Sabre, le sélectionneur de la RDC, de jauger son effectif et en particulier quelques jeunes joueurs qui font leur début avec l'équipe nationale lors de ce rassemblement. Des Léopards inexpérimentés qui se sont laissés surprendre lors des premières minutes de chaque mi-temps en encaissant les deux buts. Le deuxième match face à l'Ouganda est prévu ce lundi.
2: Et puis Baptiste, le Sénégal a perdu hier une de ses figures, l'ancien gardien de but, Samba Fall, est décédé.
6: Il était l'un des visages du football sénégalais dans les années 80 et 90, formé à la Linguère de Saint-Louis. Samba Fall a aussi porté les couleurs de Port Saïd en Égypte. l'Égypte, il fut également le gardien des Lions de la Teranga, où il s'est forgé une réputation de spécialiste des tirs au but. Samba Fall s'est éteint des suites d'une longue maladie. Il sera inhumé aujourd'hui à Saint-Louis.
2: Merci beaucoup, Baptiste Leduc. C'était le journal des sports.
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2: La fièvre des raffineries d'or s'est emparée des juntes des pays membres de l'Alliance des États du Sahel, et ce, au nom du panafricanisme. Mais une usine sans marché intérieur, surdimensionnée, sans label, pour vendre, et chacun pour soi, est-ce vraiment panafricain? Vous vous posez ce matin la question, Newton Ahmed Barry.
5: Effectivement, Paul, une nouvelle mode chez les juntes du Sahel, après les treillis, la raffinerie. Le 28 septembre, en prélude au 4e anniversaire de son putsch à Ouagadougou, Ibrahim Traoré inaugurait la sienne Raffinor, 11 milliards de francs CFA, soit 17 millions d'euros, 164 tonnes de capacité par an, extensible à 515. Le Mali annonce la sienne, 200 tonnes avec les Russes. Le Niger à la sienne dans les cartons pour l'instant. Une usine de farine, ça nourrit le pays. Une usine de ciment, ça construit le pays. Une raffinerie d'or n'a pas de marché intérieur. Un lingot de 12 kilos coûte 1 million d'euros, soit 656 millions de francs CFA. Son produit fini est donc à 100% destiné à l'export, comme l'exportation de l'or brut qu'on dénonçait hier.
2: Et ça apporte quand même une plus-value de raffiner sur place ?
5: Dans l'or, le raffinage est une opération de pressing. Le vrai argent n'est pas dans le four qui fond, il est dans le tampon qui certifie. Et ce tampon, pour l'instant, les raffineries de l'AES ne l'ont pas. Le marché mondial n'achète pas un lingot parce qu'il est pur, même à 99,99%. Il l'achète parce qu'il est certifié LBMA, le label de Londres. Sans ce label, votre lingot est acheté avec décote par un trader de Dubaï qui le refondra pour le faire certifier là-bas.
2: Et quelles sont donc les étapes pour obtenir cette certification londonienne ?
5: 5 ans d'audit, la traçabilité de l'orpaillage artisanal, la preuve de la lutte anti-blanchiment et les normes environnementales. Or, l'or qui va remplir Raffinor vient à 60% de l'artisanat informel, celui qui part donc aujourd'hui en contrebande vers le Togo. On a critiqué 60 ans d'économie extravertie, on en exportait brut, sans valeur ajoutée. On exportera demain le lingot sans label, c'est toujours la même extraversion.
2: Il y a des questions qui fâchent et qu'il convient d'examiner, Newton.
5: Effectivement, 3 pays confédérés panafricains incapables d'entreprendre ensemble. 3 pays, 3 raffineries surdimensionnées. L'AES entière produit 230 tonnes en construit. Et pour cela, en fait, ils construisent des raffineries pour plus de 800 tonnes de capacité cumulée. Les panafricanistes ne mutualisent pas, ils se font concurrence pour le même or artisanal. C'est donc un panafricanisme de symbole. Chacun veut le ruban à couper, la photo du lingot estampillé national, chacun donc préférant, comme le dit un adage, être tête de rat que de lion.
2: L'un des autres inconvénients de l'or, eh bien, c'est d'être aussi une ressource non renouvelable.
5: L'or n'est pas du coton. On ne le replante pas. Les réserves prouvées du Burkina, c'est 10 à 15 ans au rythme actuel d'exploitation. Le Mali, même horizon. On construit donc des usines pour 30 ans, pour une ressource qui n'en a que 10. Il y a ensuite l'environnement. Pour sortir un gramme d'or, il faut 2 tonnes d'eau, du cyanure et du mercure. Des sols ainsi donc stériles pour 100 ans. On accélère l'extraction d'une ressource finie pour des usines surdimensionnées qui n'ont ni marché intérieur ni label. Le Burkina a prévu un fonds minier, Siniassigui. Quelle chance qu'il ne ressemble pas à la fameuse réserve d'or, ces 36 tonnes que personne n'a certifiées, proportionnellement à la chance qu'on voit un audit indépendant demain, donc nul. Sauf que quand le four s'éteindra, il ne restera plus rien dans le sous-sol.
2: Merci beaucoup, Newton Ahmed Barry. Ils ont dû quitter leur pays, la Biélorussie de force, sont contraints à l'exil, mais au moins ils ont pu retrouver leur liberté. Quatre journalistes biélorusses sont sortis de prison cette semaine, rapporte Reporters sans frontières. Décision que l'ONG salue, mais elle rappelle dans le même temps que 17 de leurs confrères sont eux toujours derrière les barreaux. Dans Menace sur l'information, Daniel Valo, vous revenez sur la situation des journalistes biélorusses aujourd'hui, en commençant donc par cette bonne nouvelle récente.
0: C'est le 16 septembre dernier que leur calvaire a pris fin. Mais dès leur libération, les quatre journalistes biélorusses ont été contraints de prendre le chemin de l'exil et ils ne savent pas quand ils pourront rentrer dans leur pays. Parmi ces journalistes se trouve Lyudmila Chekina, la directrice de l'un des sites d'information les plus importants du pays jusqu'à sa fermeture en 2021. Nous avons joint son ancienne rédactrice en chef, Marina Zolatava, qui a passé elle-même plusieurs années en prison et qui vit aujourd'hui en Pologne.
11: Nous avons été arrêtés en mai 2021 et condamnés à 12 années de prison. J'ai eu la possibilité de voir Lyudmila à plusieurs reprises lorsque nous étions incarcérés et elle était toujours d'un grand soutien. Elle souriait tout le temps et gardait le moral. Je pense qu'elle a été soumise à un traitement spécial dans la colonie pénitentiaire, parce qu'elle avait toujours le courage de dire ce qu'elle pensait si quelque chose ne lui plaisait pas. En début d'année, avant d'être libérée, elle a fait 5 jours en cellule d'isolement. Et je peux vous dire que c'est une forme très dure de punition.
0: Reporters sans frontières a salué l'annonce de ces libérations, mais l'ONG rappelle que d'autres journalistes restent arrêtés et incarcérés par le régime d'Alexandre Loukachenko. Jeanne Cavelier, responsable du bureau Europe de l'Est au sein de Reporters sans frontières.
12: On parle de carrousel répressif parce qu'en fait, le régime libère certains prisonniers politiques, certains journalistes, tout en continuant à arrêter, poursuivre, condamner d'autres journalistes. On donne l'impression d'une ouverture, mais en fait, la machine répressive, elle continue de fonctionner. Et aujourd'hui encore, 17 journalistes et professionnels des médias sont derrière les barreaux au Bélarus.
0: Aujourd'hui, la majeure partie des journalistes indépendants de Biélorussie vit en exil, contraints de renoncer à leur métier ou de l'exercer dans des conditions particulièrement difficiles. Sur place, en effet, les sources d'informations se tarissent en raison, comme nous l'explique Marina Zolatava, de l'implacable répression exercée par les autorités.
11: Les journalistes en exil ne peuvent pas interviewer des personnes qui vivent en Biélorussie, car ces personnes pourraient être ensuite poursuivies et punies. Quand j'étais en prison, j'ai rencontré 3 femmes qui ont été condamnées à plusieurs années de prison simplement pour avoir donné des interviews ou coopéré avec des médias indépendants.
0: Selon Reporters sans frontières, près de 400 journalistes ont été victimes d'arrestations injustifiées depuis 2020 en Biélorussie et au moins 600 ont été obligés de fuir leur pays. Un exil qui ne les met pas totalement à l'abri d'éventuelles mesures de représailles. Les autorités biélorusses n'hésitent pas en effet à s'emparer de leurs biens, à cibler leurs proches ou à lancer des mandats d'arrêt internationaux pour compliquer leurs déplacements ou leurs démarches administratives à l'étranger.
2: Daniel Valo pour la chronique Menace sur l'information.
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2: Et bonjour Jennifer Lufaux.
14: Bonjour.
2: On vous retrouve comme tous les samedis pour Bienvenue dans le Game. Et cette semaine, Jennifer, vous vouliez nous parler d'un sujet brûlant dans l'industrie du jeu vidéo, à savoir l'intelligence artificielle.
14: Oui, et l'IA générative plus précisément est dans toutes les bouches, y compris dans le secteur du jeu vidéo, puisqu'en 2025, c'est 1 jeu sur 5 qui déclarait l'utiliser sur la plateforme Steam. Du côté des joueurs, subsiste la crainte que les jeux vidéo s'uniformisent et perdent leur âme à cause de l'utilisation de l'IA générative, puisque celle-ci permet, grâce à une simple consigne, de générer des images, du texte, du son, des codes informatiques ou encore de la vidéo. Alors, est-ce que le jeu vidéo aura ses propres AI slops, c'est-à-dire des jeux de faible qualité générés massivement par l'IA? La réponse est qu'on y est probablement déjà, et pour le découvrir, il suffit de regarder du côté de Steam les listes qui permettent d'identifier les jeux qui utilisent discrètement ou non l'IA générative. Sur Steam, la liste No AI, donc pas d'IA en français, qui regroupe depuis 2024 près de 50 jeux qui, selon elle, utilisent de l'IA. Parmi les plus connus, on y retrouve le jeu sud-coréen de simulation de vie InZoi, que la liste décrit en disant, je cite, que le jeu intègre des images générées par IA à partir des saisies de l'utilisateur. La plupart des commentaires de la page NoAI ciblent l'utilisation de l'IA générative pour la dimension artistique des jeux. Les images, les décors, les dialogues, la musique, etc. Le message est on ne peut plus clair, donc NoAI compte bien informer les joueurs afin qu'ils achètent ou non ces jeux en toute connaissance de cause.
2: Et en France notamment, la résistance est en marche contre l'IA générative.
14: Oui, une autre page vient de voir le jour et s'intitule No Gen AI Game, donc pas de jeu généré par IA en français. Le principe est similaire à l'autre, sauf qu'à l'inverse, elle promet de mettre en avant les jeux sans IA générative, juste du vrai travail humain. Et c'est vrai qu'à l'heure où 7% des jeux sur Steam intègrent ou déclarent utiliser ouvertement l'IA générative, soit près de 8000 titres en 2025 selon le rapport du média Totally Human, la liste No Gen AI Game propose des jeux français qui vont à contre-courant. On y retrouve par exemple le jeu d'action inspiré de la mythologie grecque Hadès, le roguelite Absolum, le jeu de coopération Pic, un jeu de jardinage et d'espionnage dans la France du XVIIe siècle qui s'appelle The Abbey's Garden, ou encore le jeu narratif de danse After the Wane.
2: Et on sent que ce sont des jeux avec une forte personnalité, Jennifer.
14: Exactement. Et c'est vrai que mon coup de cœur dans cette sélection a une direction artistique très prononcée. Il s'appelle The Doll Shop, donc la boutique de poupées en français. Et c'est un jeu narratif d'horreur et de romance 100% dessiné à la main, où il faut réparer des poupées, le tout dans la campagne japonaise. Créé par le studio L'Atelier Sento, le projet a été initié en 2018 par deux auteurs de bandes dessinées français qui ont vécu pendant un an au Japon, et je trouve que c'est un exemple parfait de ce que l'IA générative ne pourra jamais créer, car elle n'a ni l'expérience, ni la subtilité émotionnelle ou la créativité humaine. Après 8 ans à dessiner le jeu à la main, The Doll Shop prévoit de sortir le 12 octobre 2026 sur Steam, et vous pouvez d'ores et déjà l'essayer gratuitement sur la plateforme.
2: Merci beaucoup Jennifer Lufo pour Bienvenue dans le Game. Dans un peu moins de 3 minutes, un nouveau point sur l'information avec Marion Casanov, un nouveau journal. Mais avant ça, musique. On écoute le titre Une seule vie de la chanteuse Angèle.

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6: À demain, Paul Lonsin-Spinelli. À la une de ce journal, la crise du logement en Espagne. Une trentaine de manifestations prévues aujourd'hui. La colère est montée d'un cran après le rejet hier au Parlement de 2 textes pour mieux encadrer les droits des locataires. La France, elle, est toujours le théâtre d'une importante mobilisation lycéenne. 3 syndicats ont pu porter leurs revendications hier devant le ministre de l'Éducation, mais sa réponse n'a pas été suffisante. Les blocages devraient se poursuivre. De nouvelles informations sur l'incident du vol Fly Dubai qui a frôlé le crash après l'agression du copilote sur le commandant de bord. L'enquête avance et conclut ce matin que l'agresseur planifiait un acte terroriste. Et puis l'Afrique autosuffisante en carburant d'ici 2030, c'est la promesse du milliardaire nigérian Aliko Dangote qui construit une méga raffinerie au Kenya et beaucoup s'inquiètent de l'impact environnemental d'un tel chantier. Des milliers de personnes descendent dans la rue aujourd'hui en Espagne. Le pays est confronté à une importante crise du logement. La colère est partie de l'expulsion d'une octogénaire madrilène dont le loyer avait quadruplé. Son appartement avait été racheté par une société immobilière qui depuis a fait marche arrière. Pour mieux encadrer les droits des locataires, l'exécutif depuis a poussé 2 textes au Parlement, mais ils ont été rejetés hier. La grogne ne devrait donc être que plus importante aujourd'hui. Élise Gazangel.
7: Après le rejet des décrets pour le droit au logement ce vendredi, la mobilisation sur les places espagnoles s'est amplifiée. À Barcelone, au milieu des tentes, une assemblée de militants prépare leurs prochaines actions. Anna Brouillette.
8: On doit poursuivre la lutte dans la rue en tant que citoyen, c'est notre rôle. Et on organise une grève générale parce que c'est un problème qui le mérite.
7: Tous pointent du doigt la classe politique dans son ensemble. Félix Ruiz, étudiant.
9: On est là pour dénoncer non seulement les droites, mais aussi les gauches qui ont passé 8 ans à ne rien faire. Et là, ils parlent de nouvelles élections pour avoir nos votes, mais on se plantera face à eux.
7: Une rumeur d'élection anticipée que craint Roger Tugas, retraité.
10: Si les droites montent, et c'est fort probable, ça ne va rien améliorer, bien au contraire. Et ça, les gens de ma génération, on n'en veut pas le moins du monde parce qu'on l'a déjà vécu.
7: Ce samedi, les rues de plus de 30 villes espagnoles se rempliront pour dénoncer de nouveau la crise du logement. Élise Gazangel, Barcelone, RFI.
6: Autre mobilisation, cette fois en France, les lycéens vont poursuivre leur blocage. Ils n'ont pas été convaincus de leur rencontre avec le ministre de l'Éducation. Édouard Geffray a reçu hier 3 syndicats lycéens et leur a promis un plan d'action pour accélérer le remplacement des professeurs. Les élèves déplorent plus globalement leurs conditions de travail avec des établissements insalubres, des classes surchargées, trop de profs qui ne sont pas remplacés. Hier encore, plus de 700 lycées étaient perturbés sur les 3700 que compte la France. Des blocages émaillés de violence, 5000 personnes ont été interpellées depuis le début de la semaine. L'Union étudiante solidaire du mouvement des lycées n'appelle pas à ces scènes de violence, mais comprend que les lycéens puissent y avoir recours. Héloïse Lefebvre-Milon est présidente de ce syndicat étudiant.
11: Ils ont recours à ces violences, à ces blocages et à toutes ces actions de perturbation parce que c'est le dernier recours qu'on a quand on a une démocratie qui est dysfonctionnelle. On n'appelle pas à ces violences, c'est pas notre stratégie. On considère que la victoire, on l'obtiendra en étant de plus en plus nombreux et nombreuses par la massification de ce mouvement. Cependant, on ne peut que comprendre ces violences dans le contexte qu'on vit aujourd'hui et quand on voit la réponse du gouvernement qui n'est que d'envoyer la police, que de réprimer plus violemment et que, oui, on voit des scènes de violence de la part d'une partie des lycéens, des lycéennes, des étudiants, des étudiantes, mais surtout les premières violences, elles viennent des policiers qui frappent pas avec les mêmes armes que celles qu'on a quand on est jeune et qu'on se mobilise aujourd'hui. Eux, ils frappent avec des LBD, ils éborgnent des lycéens, ils étranglent des lycéennes. Et c'est ça qu'on voit aujourd'hui. Et on pense qu'il faut pas détourner le regard de cette violence-là, qui est les violences policières et le mépris du gouvernement.
6: Héloïse Lefèvre-Milon, présidente du syndicat étudiant, l'Union étudiante, propos recueillis par Amélie Beaucourt. Les organisations lycéennes et étudiantes appellent à se mobiliser à nouveau mardi, jour de manifestation nationale. L'enquête avance 4 jours après l'incident du vol Fly Dubai, ce vol reliant Dubaï à Tel Aviv en Israël où le copilote a poignardé en plein vol le commandant de bord indien avant que les passagers ne réussissent à maîtriser l'agresseur. C'était le 30 septembre, l'avion avait pu atterrir en urgence en Arabie Saoudite, le pire avait été évité. Et ce matin, on apprend donc que le copilote Amam Al-Amanmi a planifié un acte terroriste. C'est la conclusion du procureur général des Émirats Arabes Unis. Plusieurs médias ont affirmé aussi que l'agresseur de nationalité omanaise était interdit de vol à Oman, soupçonné de radicalisation. Les États-Unis adoptent des sanctions contre 2 Français et leurs associations. Le gouvernement américain les accuse d'avoir mis en place un schéma de financement du Hamas sous couvert de leurs organisations humanitaires. Ils auraient fait transiter depuis 2020 près de 2 millions de dollars en direction du mouvement armé palestinien. Correspondance à Washington de Vincent Souriau.
12: Fawzi Barikane et Amel Walid, un homme et une femme que le Trésor américain accuse d'avoir dissimulé sous couvert de 2 associations caritatives un système de financement occulte. D'après le gouvernement américain, alors que leurs entités prétendaient lever des fonds pour venir en aide aux civils de Gaza, ces 2 individus ont fait parvenir plusieurs centaines de milliers de dollars sous forme de crypto-monnaie à un membre des brigades Al-Qassam, la branche armée du Hamas. Ces fonds lui ont été versés entre 2020 et 2026, dont une majeure partie après les attentats terroristes du 7 octobre. Les autorités américaines indiquent que Fawzi Barikane et Amel Walid, ainsi qu'une tierce personne, ont été interpellés en France par la Direction générale de la sécurité intérieure, en coordination avec le FBI, qui remercie les autorités françaises, je cite, pour leur travail remarquable dans ce dossier. Vincent Souriau, Washington RFI.
6: Face à la flambée des prix du carburant, les membres du G7 puisent dans leur stock stratégique de gazole. Jusqu'à 100 millions de barils vont être libérés dans les 4 mois. C'est ce qu'a dit hier Emmanuel Macron, le président français, à l'issue d'une visioconférence avec les autres membres du G7. Décision prise aussi sous pression américaine. Donald Trump, le président américain, menaçait d'un embargo sur ses exportations de gazole. Si les hostilités sont à l'arrêt depuis plusieurs semaines entre les États-Unis et l'Iran, elles se poursuivent entre les rebelles houthis du Yémen et l'Arabie Saoudite. Les houthis ont déploré hier plus de 90 frappes saoudiennes sur le Yémen, notamment sur la capitale Sanaa. Et on parlait de la flambée des prix du carburant. En Afrique, la promesse d'Aliko Dangote continue de faire parler. Le milliardaire nigérian assure que le continent sera autosuffisant en carburant d'ici 2030, notamment grâce à sa méga raffinerie à Lamu, sur la côte est du Kenya. Le chantier a démarré cette semaine et devra traiter à terme 700 000 barils de pétrole par jour. Le président kényan William Ruto se félicite de la création de 60 000 emplois directs et indirects. Et malgré toutes ces promesses, le projet suscite aussi des inquiétudes sur ses conséquences environnementales. À Nairobi, Alban Tiroir.
13: Chali Mohamed s'apprête à partir pour inspecter les mangroves depuis l'embarcadère animé de Mokoi sur la côte du comté de Lamu. La région abrite 60% des mangroves du pays. Ce kényan travaille à leur préservation.
10: Il y a des poissons, des crabes, des homards, des crevettes. C'est une zone de nurserie importante. Et nous remarquons que lorsque l'on coupe les mangroves, les poissons diminuent. Par contre, quand on les restaure, on les préserve. On retrouve plein de poissons.
13: Depuis l'annonce d'une raffinerie au cœur de ce patrimoine naturel, les inquiétudes se multiplient. Greenpeace dénonce un projet qui menace de dégrader un écosystème fragile. Et le parti écologiste United Green Movement s'inquiète des conséquences pour la pêche. Ibrahim Mohamed est pêcheur à Mokoy, président d'une organisation communautaire de gestion des côtes.
9: Je ne suis pas contre un projet de développement à Lamou, car nous avons longtemps été, disons, marginalisés, donc nous sommes heureux d'être enfin considérés. Mais si le projet venait à avoir des conséquences sur l'environnement marin, il doit tenir compte des retombées sur les pêcheurs. Il faut associer les populations locales.
13: Plus de 4000 pêcheurs ont déjà été indemnisés après avoir vu leurs moyens de subsistance affectés par la construction du port à une dizaine de kilomètres de Mokoy en activité depuis 2021. Pour la raffinerie, le président William Ruto a promis une évaluation rigoureuse des impacts environnementaux et sociaux. Albin Tiroir, de retour de Mokoy, RFI.
6: Et la promesse d'Aliko Dangote sur l'autosuffisance de l'Afrique en carburant d'ici 4 ans, avec notamment sa raffinerie, sa méga raffinerie de Lamou. On en reparle lundi dans Appel sur l'actualité. Est-ce un pari tenable? Vous viendrez en débattre avec Namori Dosso. Si vous voulez participer, vous pouvez d'ores et déjà appeler le standard au 339-693-693-70. Merci d'avoir écouté ce journal. Il est 10h10 à Paris, 8h10 en temps universel.
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15: Bonjour à tous, merci de nous rejoindre pour Ici l'Europe, votre rendez-vous sur France 24 et Radio France Internationale. Alors, nous prenons tout de suite, et c'est assez rare qu'on aille aussi loin à l'est, la direction de Varsovie, où nous attend en duplex un Polonais qui est aussi le nouveau président de Business Europe. Business Europe réunit 40 organisations patronales issues de 35 pays, dont le MEDEF pour la France. C'est donc le porte-voix des entrepreneurs européens. Maciek Witucki, bonjour.
16: Bonjour.
15: Vous avez d'ailleurs fait carrière entre la France et la Pologne dans des groupes bancaires comme Paribas Crédit Agricole, des groupes de télécommunications comme Orange, avant de prendre la tête de la Confédération polonaise Léviathan, la principale organisation patronale polonaise. Donc, j'ai envie de vous demander d'ailleurs, est-ce que les patrons européens sont en ce moment inquiets pour l'avenir et de quoi en particulier?
16: Bien sûr que les patrons sont inquiets, comme tous les Européens sont inquiets de l'avenir. Pour cause de la situation interne aussi, pour cause de toutes les crises mondiales et globales que nous avons devant nous. Mais je commencerai peut-être par la bonne nouvelle. J'avais fait dans les 12 derniers mois des visites dans quasiment toutes les capitales européennes. J'ai visité tous les patrons européens, toutes les organisations de Business Europe. Et une conclusion de tout cela, c'est que les patrons européens, ils croient en Europe. Ils savent que c'est seule l'Europe des 27, ou l'Europe élargie aussi, la zone européenne, c'est le seul moyen de travailler ensemble, de développer les marchés uniques, de développer des projets économiques communs, c'est le seul moyen de rester significatif à l'échelle globale. Sans cela, il n'y a pas un seul pays qui croit qu'avec son potentiel nucléaire comme la France, son potentiel économique comme l'Allemagne, son potentiel culturel et entrepreneurial comme la Pologne, qu'un pays tout seul peut faire face à tous ces challenges globaux. Donc, bonne nouvelle, c'est qu'on n'a pas un plan B. Donc, les patrons européens, oui, ils sont inquiets. Oui, ils veulent plus de dynamisme dans les solutions européennes, mais ils croient en Europe.
15: Alors, comme chaque semaine, je vous propose d'ailleurs quelques morceaux choisis de l'actualité européenne. C'est l'Europe en bref avec Florine Hossfatter.
17: Deux leaders fragilisés sur le plan intérieur, mais unis sur la scène internationale. C'est l'image donnée par Pedro Sanchez et Emmanuel Macron les 29 et 30 septembre à Madrid. L'Espagne se démarque en Europe par sa fermeté face à Donald Trump et ses positions sur la Palestine. Mais les deux dirigeants ont réaffirmé leur unité face aux principaux défis européens, à commencer par l'augmentation du budget de l'Union européenne ou l'importance d'une gestion solidaire et coordonnée de la crise de Ceuta. Le président français a d'ailleurs souhaité
18: « Welcome back ».
17: En réponse à la suggestion du Premier ministre britannique Andy Burnham de se rapprocher à nouveau de l'UE. En matière de coordination, justement, les ministres européens de la Défense se sont réunis à Bruxelles pour discuter d'une réponse collective aux attaques hybrides de la Russie. La Commission a proposé la création d'un mécanisme d'urgence inspiré de l'article 4 du traité de l'OTAN. Le but ? Organiser la riposte européenne face aux attaques ne constituant pas une agression armée, comme l'incendie survenu dans une entreprise de drones à Tallinn, en Estonie, en août dernier. Les autorités estoniennes ont accusé cette semaine la Russie d'être à l'origine de ce qu'ils désignent comme un acte de sabotage. Si la crainte d'une pénurie en approvisionnement a été écartée en Europe, les prix du pétrole et du gaz flambent. Le commissaire européen à l'énergie Dan Jorgensen alerte.
18: Déjà, lors d'un hiver normal, près de 50 millions de personnes en Europe ne sont pas en mesure de chauffer correctement leur logement. Cet hiver pourrait donc être encore pire.
17: Pour soulager les entreprises, l'UE propose de reporter d'un an la loi européenne contre les émissions de méthane liées aux importations d'hydrocarbures, au grand dam des organisations environnementales.
15: Alors, Maciej Kwiatkowski, patron des patrons européens, la crise énergétique a déjà provoqué un surcoût de 100 milliards d'euros pour l'approvisionnement des 27. Quelles conséquences pour les entreprises, qui craignent d'ailleurs des restrictions des exportations, pense aux États-Unis, et quelles mesures vous préconisez ?
16: Effectivement, on a l'augmentation des prix d'énergie en moyenne. La moyenne européenne, sur 12 derniers mois, c'est quasiment 13% d'augmentation des prix d'énergie. Et ça, c'est la moyenne, sachant que l'augmentation liée à la crise des Trois de Hormuz, ce n'est que 6-7 mois. Donc, la crainte, c'est encore la détérioration de la compétitivité des entreprises européennes, mais ce n'est pas que pour les entreprises. Bien sûr, ça touche directement aussi les consommateurs. Donc là, il y a un, les marges européennes qui vont encore diminuer dans les entreprises, mais deux, les prix, l'inflation, on la voit un peu partout, l'inflation qui redémarre. Qu'est-ce qu'on attend ? Je dirais, à court terme, il y a des actions au niveau national. Donc, plusieurs pays, plusieurs gouvernements ont pris des mesures de diminuer les taxes, notamment sur le carburant. Mais nous, en qualité de Business Europe, on parle des solutions long terme. Et dans ces solutions long terme, il n'y en a pas 36 000. Il y a le marché unique d'énergie. Donc, il faut que l'on partage plus nos actifs. Je commençais dans la première partie de votre émission. On a parlé de cette solidarité ou de cette vision européenne des patrons. Elle est de plus en plus visible, elle est en plus en plus quelque part concrète.
15: Mais les patrons sont pas pour, par exemple, une taxe sur les super profits générés justement par ces crises énergétiques pour les énergéticiens, en particulier les grands groupes pétroliers, qui finalement profitent de cette flambée des prix.
16: Il n'y a pas une position commune, il y a des positions par pays, donc notamment dans mon pays, en Pologne, cette super taxe vient d'être signée hier soir par le président, donc elle rentre en vigueur à partir de maintenant. Donc ça permettra de compenser les coûts. Mais il faut savoir que la compensation des coûts de pétrole pour les consommateurs et pour les entreprises, on parle de sommes énormes avec les États européens qui sont déjà quand même chargés lourdement en dette. Donc les marges de manœuvre à court terme, je crois qu'elles sont pas énormes. Il faut compter sur quelque part l'accalmie globale pour que les prix reviennent à la normale.
15: Vous êtes à la tête, on le disait, du plus grand lobby patronal européen qui a demandé à la Commission européenne de geler les nouvelles réglementations de l'Union européenne qui entraînent des coûts supplémentaires pour les entreprises dans les domaines en particulier de la politique environnementale et sociale. Est-ce que jeter par la fenêtre la législation verte, le pacte vert de l'Union européenne, ça va restaurer notre compétitivité un tant soit peu ? Et les entreprises qui ont fait des efforts de transition écologique ne vont-elles pas être pénalisées ?
16: Personne ne veut jeter par la fenêtre la défense de la planète. Je dirais, après la canicule qu'on a eue dans toute Europe cette année et l'année précédente, il y a personne qui dit on veut arrêter la défense de la planète. La question maintenant, et ça c'est un peu mon dada personnel, c'est qu'il faut qu'on arrive à mieux calculer les objectifs et les coûts et nos capacités de la rapidité d'action. Parce qu'on a parlé beaucoup dans les années passées des ambitions climatiques. Et donc on a imposé des régulations, mais ensuite on s'est pas beaucoup soucié des coûts associés, de l'impact sur les prix, de l'impact sur la compétitivité. Donc d'un côté on va avoir une planète défendue, ça on en a besoin, on a besoin de défendre les climats, ça c'est très clair. Mais en même temps on voudrait avoir des prix compétitifs pour les consommateurs. En même temps on a aussi par exemple l'arrivée de l'industrie de la défense. Donc si on a besoin d'investir dans la défense, mais là on a des images de fond avec la sidérurgie, on peut pas faire de la défense qu'avec des drones en plastique. On aura besoin plus de métallurgie. Et si on veut être souverain, on aura besoin de la garder aussi que possible, aussi fortement que possible en Europe. Donc ça remet en cause pas la défense de la planète, mais ça remet en cause éventuellement des timings et certaines régulations, comme par exemple le fameux système ETS, donc le certificat d'émission CO2, mais qui était en train de déterminer l'industrie. Donc oui, on défend la planète, mais on a besoin d'objectifs, et on a besoin d'objectifs très clairs, et ici, il faut regarder les coûts que ça va amener pour les entreprises et pour le consommateur.
11: Parlons justement plus précisément de cette industrie. Vous êtes rendu plusieurs fois en Ukraine. Qu'est-ce que les entrepreneurs européens ont à apprendre de ce pays qui est particulièrement en pointe, notamment sur les industries de défense, on pense aux drones. Et surtout, est-ce que la perspective d'une reconstruction de ce pays post-guerre, eh bien, enchante un petit peu la future adhésion au club européen, intéresse les grands patrons?
16: La réponse est oui, dans toutes ces dimensions-là. Donc, il est clair que l'Ukraine a énormément d'atouts qui ne sont pas que des atouts d'éventuels profits de reconstruction, parce que les Ukrainiens, déjà, ils reconstruisent l'Ukraine depuis le premier jour de l'invasion russe. Donc, ils les font tout seuls et ils se débrouillent plutôt très bien. Donc, le jour, et on veut tous que ça approche le plus vite possible, le jour où il y a la fin de cette guerre, il y aura des grands projets de reconstruction, mais ce qui est important, c'est la créativité de l'industrie. Il faut pas oublier que déjà du temps de l'Empire soviétique, l'Ukraine était un pays d'ingénieurs, était un pays d'aviation, de sciences spatiales ou de technologies spatiales. Donc aujourd'hui, ça s'est traduit dans leur avantage dans ce qui est des technologies de drones, de tous ces outils de combat autonomes et aussi de l'informatique. Donc il y a un énorme apport intellectuel technologique qui viendra d'Ukraine vers l'Europe. Il y aura la reconstruction, bien sûr, mais la coopération avec les Ukrainiens, et que ce soit dans le domaine militaire, mais que le domaine de dual use. Donc ensuite, la traduction de ces drones vers les drones qu'on utilisera dans l'industrie, dans l'agriculture. Donc ça, c'est un point très fort. Et puis le dernier point très fort de l'Ukraine, aujourd'hui, ils ont des réseaux énergétiques, la capacité énergétique lourdement frappée, mais il faut dire que l'Ukraine, avant la guerre, avait des capacités de fournir de l'énergie pour l'Europe. C'est un pays d'une forte expérience nucléaire, et comme il y a la renaissance nucléaire en Europe, ça peut aussi contribuer à quelque part équilibrer mieux nos réseaux européens.
11: Quand on parle des industries de la défense, l'Union européenne a adopté l'an dernier un immense programme SAFE d'achat commun militaire, avec d'ailleurs une préférence européenne. Est-ce que les entrepreneurs européens commencent à en bénéficier? Est-ce que vous le constatez? Et puis, les Britanniques qui ont quitté l'Union européenne voudraient aussi percevoir ces financements. Paris est pour, Berlin est contre. Vous vous situez où?
16: Ce fameux projet SAFE, le premier pays qui bénéficie de ce projet, en chiffre absolu, plus de 40 milliards d'euros, c'est la Pologne. Et je peux vous dire que les contrats ont été signés quasiment dans les semaines qui suivaient les lancements de programmes. Donc oui, l'industrie locale, mais aussi les partenaires, les fournisseurs internationaux, et ils commencent déjà à bénéficier au moins côté contractuel de cet argent-là. C'est très bien que dans les clauses, il y avait aussi les clauses de coopération avec l'Ukraine, parce que ça bénéficie au pays, parce que l'Ukraine, ce qui est assez remarquable, c'est qu'ils arrivent à se défendre contre les Russes, et en même temps, ils arrivent à vendre leur technologie et leur production, par exemple dans les pays du Golfe, pour les protéger dans l'actuelle guerre contre avec l'Iran. Donc ça, c'est un flux d'argent supplémentaire pour les industries européennes.
11: Et les Anglais, dans tout ça, qui veulent en plus maintenant se rapprocher de l'Union européenne un maximum, ils sont bienvenus vraiment?
16: Il y a deux choses. Je parlais déjà de cet esprit un peu fédéraliste des patrons. On comprend très bien que plus que nous sommes nombreux dans le club européen, plus nous allons avoir du poids par rapport aux États-Unis, à la Chine, à l'Inde, demain à l'Indonésie et toutes ces nouvelles puissances qui vont arriver. Donc on a besoin des amis. L'Angleterre, on s'en plaignait quand elle était à l'intérieur de l'Union européenne. Mais aujourd'hui, je veux dire, les comportements britanniques, il est quand même très inclusif. Et je crois que les discussions vont très bien. Donc les patrons n'ont aucun problème avec les retours de l'Angleterre. Tout au contraire, ça augmentera la puissance des frappes européennes.
11: Partons en direction de l'Allemagne, un autre pays, effectivement premier pays de la zone euro. L'usine Volkswagen de Zwickau, en Saxe, figure parmi les sites menacés de fermeture dans le cadre du plan massif de restructuration que prépare le constructeur allemand. Le site, transformé récemment pour produire 100% de véhicules électriques, compte 8000 employés. Il subit la concurrence chinoise et la baisse des ventes de voitures en Europe. Paradoxe, les Allemands chercheraient d'ailleurs un partenaire chinois pour se relancer, ce qui brise un tabou. Reportage tout de suite de notre envoyé spécial Anne Maillet.
19: Un peu de réconfort devant les grilles de Volkswagen à Zwickau. Une petite glace pour la route ?
14: Madeleine Taubert distribue des tracts et des glaces à ses collègues. Leur usine, le premier site du constructeur 100% électrique, est menacée de fermeture.
19: Ça fait peur. Beaucoup d'argent a été investi sur ce site. On a traversé une transformation totale en passant du thermique à l'électrique. Et là, on se sent abandonné.
14: Zwickau est la plus vieille ville automobile d'Allemagne. Audi y est née en 1909. La RDA y a produit la Trabant. Après la chute du mur, Volkswagen en a fait sa vitrine. Mais le groupe est en difficulté et pourrait supprimer près de 100 000 emplois. À la mairie, on réclame des comptes aux constructeurs.
19: Les gens ont besoin de savoir où ils vont. On ferme pas, ou alors on ferme pour de bon. Les gens sont fatigués, ils sont épuisés. La moindre des choses, ce serait d'avoir de la clarté pour pouvoir construire l'avenir.
14: D'autant que toute l'économie de la ville risque d'en pâtir. Dans son commerce ouvert en 1884, Diego Wünsch sent déjà la crise.
20: Les gens dépensent moins, ils font attention à ce qu'ils ont dans leur porte-monnaie et ils le gardent. Tous se demandent ce qui va leur arriver, ils ont peur de se retrouver surendettés s'ils se font virer.
14: Une perspective que Madeleine refuse d'envisager. Chez Volkswagen depuis ses 17 ans, comme son père avant elle, elle n'a jamais imaginé son avenir ailleurs.
19: Ma mère m'a demandé il y a quelques jours ce que je comptais faire si notre site ferme. Et je ne sais pas. Pour moi, c'est ma maison. Et j'y suis attachée, je n'ai pas de plan B.
14: Zwickau a survécu à la chute du mur et à la fin de la Trabant. Face à la crise de Volkswagen, les salariés promettent de se mobiliser.
15: Maciej Witulski, patron des patrons européens sur la concurrence chinoise qui écrase la voiture électrique européenne. Qu'attendez-vous de l'Europe ? Qu'elle se défende ? Qu'elle ferme ses portes ? Que les constructeurs s'allient avec les Chinois ?
16: Mais je pense que fermer les portes, c'est pas une option. Aujourd'hui, que de déclarer une guerre commerciale ouverte à la Chine, je pense qu'on n'a pas vraiment les moyens, un financier, deux aussi politiques, parce que il est clair que comme nous ne jouons pas tous ensemble dans le 27 pays européens, on n'aura pas une possibilité. Et puis on est trop dépendant par naïveté, par une ouverture, par une volonté aussi de baisser les prix, parce que faut pas oublier que ça vient du fait que cette dépendance à la Chine, ça permettait d'avoir d'un côté les ambitions de développement d'Europe, d'autre côté la pression vers les prix bas. Donc maintenant il va falloir malheureusement côté business, mais aussi côté employé, au côté consommateur, on paye quelque part les prix. Donc je crois que le temps des produits pas chers, il sera quelque part peut-être pas complètement terminé, mais modéré. Avec la Chine, il faut qu'on trouve un équilibre. Donc aujourd'hui, faut pas oublier que l'an dernier, on parle d'un chiffre qui était très frappant, 1 milliard de déficit commercial Europe-Chine par jour. Ce n'est plus vrai, c'est 1 milliard 300 millions, donc ça a augmenté de 30% en un an.
15: Il y a la question des transferts de technologie, l'inquiétude pour les transferts de technologie.
16: Voilà, nous avons quelque part naïvement investi toutes nos technologies à Shenzhen en Chine il y a 30 ans. Et aujourd'hui, ce qu'on attend, c'est qu'il y ait des Shenzhen chinois en Europe. Que cette technologie chinoise, qu'éventuellement l'investissement chinois, mais sous un contrôle européen, de même que c'était il y a 30 ans en Chine, soit développée ici. On ne peut pas couper le lien, mais il faut qu'on reprenne le contrôle. Le contrôle sur les technologies et aussi le contrôle sur les entreprises elles-mêmes.
15: Alors parlons de votre pays, la Pologne, si vous le voulez bien. Au cours des 10 dernières années, l'économie polonaise est devenue l'une des grandes réussites européennes. Son PIB a doublé. La croissance est de plus 3,8% en 2026. Donald Tusk est revenu au pouvoir, le libéral, donc en 2023, battant le parti ultra-conservateur et débloquant 137 milliards d'euros gelés en raison de manquements à l'état de droit par l'Union européenne. Quelles leçons pour vous ?
16: En 35 ans, parce que je suis l'enfant de cette transition, j'ai terminé mes études à l'université juste en 1989. Depuis 1989 jusqu'à aujourd'hui, le PIB par habitant en Pologne a augmenté de 266%. Donc effectivement, c'est un pays d'une énorme réussite. La leçon, c'est quelque part pas oublier l'entrepreneuriat. Je pense que la Pologne, elle a l'entrepreneuriat, cette ouverture à l'entreprise, c'est l'ouverture au business privé. C'est quelque chose qui revient maintenant en Europe. Moi je sens à ma position aujourd'hui à Bruxelles qu'il y a beaucoup plus d'ouverture à discuter avec les business, un peu d'équilibre entre les partenaires sociaux qui sont hyper importants, parce que le modèle européen social, on peut pas se permettre de le perdre.
15: Et l'état de droit, mais qui est aussi important aussi.
16: Cette équipe. Ah ben l'état de droit, c'est la base. J'en sais quelque chose personnellement, on en sait quelque chose en Pologne pendant les 8 années du régime pas complètement libéral que nous avons eu. Donc ça, on est définitivement pour la défense. Mais d'autre côté,
1: il faut que nous ayons des propositions intéressantes pour nos citoyens, parce qu'on ne peut pas se fâcher contre les votes dans divers pays européens s'il n'y a pas une proposition de retour à la croissance des patrons, des partenaires sociaux et des politiques à Bruxelles et dans les pays membres.
15: On termine sur les relations avec Donald Trump, qui a imposé aux Européens un accord de commerce déséquilibré et les Européens qui en profitent pour signer 80 accords avec d'autres pays du monde, ce qui pose un certain nombre de questions aux citoyens. Pour vous, c'est la bonne voie ?
1: Je pense quelque part, pour rester un peu provocateur, cette pression des États-Unis, ça nous a ouvert les yeux, ça nous a poussé vers plus

0: le mouvement démocratique libéral. L'opposant avait été condamné à 2 ans de prison pour offense et diffamation envers le chef de l'État. Il était détenu depuis décembre 2024. Cette grâce intervient après plusieurs mois de bataille judiciaire. En juin dernier, la Cour de justice de la CEDEAO avait ordonné à l'État guinéen de mettre fin à la détention d'Aliou Ba, estimant notamment que ses droits avaient été violés. Avec cette mesure, Aliou Ba retrouve donc la liberté. Reste désormais la question de ses droits politiques et de sa place dans la vie publique guinéenne, alors que son parti s'était fortement mobilisé autour de sa détention. Diplômé en finance et en sciences politiques, s'il n'a jamais eu de mandat, Aliou Ba s'est pourtant fait connaître au niveau international, notamment lors du sommet France-Afrique de Montpellier en 2021, où il avait participé aux échanges avec le président français Emmanuel Macron. Mokhtar Ba Conakry, RFI.
1: À 12h37 en temps universel, Sierra Leone, Centrafrique, Rwanda et Zimbabwe sont sur le podium des pays où les produits pétroliers sont les plus chers. Et la République centrafricaine ne cesse de gagner des places avec une nouvelle augmentation des prix annoncée jeudi soir par la ministre de l'Énergie et de l'Hydraulique lors d'une rencontre avec les organisations syndicales. Le litre d'essence passe à environ l'équivalent de 2,30 $ depuis 2023. Il s'agit de la troisième hausse, celle de trop pour la société civile qui demande au gouvernement de revenir sur ces nouveaux tarifs. Confirmation avec à Bangui, Rolf Steph Domialeu.
2: La voiture d'Amos Zika est tombée en panne sèche. Aidé par quelques jeunes volontaires, il l'a poussée jusqu'à la station-service du terminal nord. À la pompe, il découvre que le prix du carburant a augmenté.
3: Le carburant a encore augmenté. Nous attendons de nos autorités une amélioration de nos conditions de vie, mais pas une aggravation de nos problèmes. Ça fait mal.
2: Nathan Malo est venu acheter 10 litres d'essence pour se rendre au champ à moto. Mais le prix du litre est passé de 1050 à 1150 francs CFA. Le gasoil, lui, coûte désormais 1400 francs CFA contre 1250 auparavant. Une hausse qui bouleverse ses calculs.
4: Je suis déçu, obligé d'annuler mon déplacement parce que mon budget ne tient plus. Actuellement, tout est cher dans le pays. Il est temps que les députés prennent leurs responsabilités.
2: Contrairement aux particuliers, les entreprises paient le litre d'essence à 1500 francs CFA et celui du gasoil à 1650 francs CFA. Edwige Opportune Puninginza, ministre de l'Énergie, explique les raisons de cette augmentation.
5: Pour un pays comme la République centrafricaine, qui est un pays non exportateur de pétrole, nous sommes obligés d'importer nos produits d'ailleurs. L'État est en train de subventionner tous les prix. Cela pèse beaucoup dans la caisse de l'État. On s'est rendu compte qu'il n'y a pas d'autre solution que de réajuster les prix à la pompe.
2: La société civile et l'opposition jugent cette hausse inadmissible et appellent le gouvernement à revenir rapidement aux anciens prix. Rolf Steve Domialeu, Bangui, RFI.
1: Au Sénégal, un rapport d'enquête boucle l'affaire Softcare du nom de cette marque de serviettes hygiéniques et couches pour bébés. La filiale sénégalaise d'un groupe chinois était au cœur d'une polémique depuis décembre dernier suite au maintien à la vente de couches malgré 1300 kilos de matières premières périmées découvertes dans l'usine. Hier, la mission de député chargée de faire la lumière sur ce dossier a présenté ses conclusions. Pauline Le Troquier, vous êtes à Dakar. Le pire aurait été évité selon les parlementaires.
6: Rien ne permet de prouver que les consommateurs ont été directement exposés à des produits issus de la matière incriminée, comme l'explique Boy Babi, député du PASTEF et rapporteur de la mission.
7: Les éléments versés au dossier alimentent des interrogations sérieuses quant à la gestion des matières périmées par l'entreprise. Mais les éléments matériels et documentaires disponibles ne permettent pas à ce stade d'établir de façon certaine l'utilisation de matières périmées dans le processus de fabrication.
6: Les mêmes conclusions avaient été tirées par le ministre de la Santé en mars dernier. Pour Seringa Diop, ministre de l'Industrie, les conditions sont aujourd'hui réunies pour tourner la page.
8: Nous avons quand même besoin de ces entreprises. Une entreprise qui est déjà dans cette situation-là, une fois qu'elle a été réprimée, elle a subi les dommages, elle a subi les amendes qu'il faut, en réalité, il faut maintenant lui laisser un second souffle, sinon elle va fermer tout simplement. Je ne suis pas en train de dire est-ce que c'est la santé contre. Non, la santé elle prime. Mais nous, en tant que gouvernement, nous devons développer l'industrialisation, développer également l'emploi.
6: Mais l'affaire va laisser des traces, prévient la députée PASTEF Rokin Diaye.
9: Monsieur le ministre, le citoyen fait confiance à l'agence de l'État. Et malheureusement, l'affaire Softcare a ébranlé cette confiance. Une population qui doute de ses protecteurs et vulnérables, monsieur le ministre.
6: Une référence à l'ARP, l'agence sanitaire qui a fait l'objet de soupçons de corruption dans la gestion de cette crise. En mars dernier, son directeur général a été limogé par Bassirou Diomaye Faye. Pauline Troquier, Dakar. RFI.
1: Le Sénégal, où le parti présidentiel Kirai tient sa première université d'hivernage tout à l'heure à Dakar. La formation a été lancée le 25 juillet dernier par Bassirou.

0: Du MyFi, suite à sa rupture avec le PASTEF, les dizaines de cadres régionaux attendus aujourd'hui aux côtés des leaders nationaux du parti doivent notamment décider d'une méthode concrète pour s'implanter au-delà de la capitale. L'ancrage territorial est une priorité de Kirai en vue des prochaines élections locales prévues l'année prochaine. En Mauritanie, officiellement République islamique, le gouvernement veut s'en prendre aux jeux de hasard qui ont de nombreux adeptes aussi dans ce pays. Un avant-projet de loi a été examiné en cette fin de semaine lors d'une réunion interministériel dans le cadre de la protection de la jeunesse et de la lutte contre les pratiques jugées préjudiciables, pratiques favorisées par le développement des plateformes numériques sur lesquelles pullulent les jeux d'argent, notamment les paris. Le gouvernement entend donc encadrer et recadrer en la matière, mais la date de présentation du texte final et de son vote n'est pas encore connue. En attendant donc, les joueurs en profitent à Nouakchott où l'on rejoint Moussa Oumar Bari.
1: Devant ce salon de coiffure, Mamadou Diallo et ses amis éclatent de rire. Les discussions vont bon train. Ils parlent des matchs de foot. Ce coiffeur de métier, âgé d'une trentaine d'années, a fait du pari son quotidien.
2: Je parie souvent pour essayer de gagner de l'argent. J'ai déjà remporté jusqu'à 370 000 ougia, parfois 100 000, parfois 20 000. Mais en ce moment, j'ai arrêté. Parce que je perds beaucoup aussi.
1: Brahim, 18 ans. Il perd plus souvent qu'il ne gagne, mais il ne se décourage pas. Il va continuer à tenter sa chance.
3: Ça nous fait perdre beaucoup d'argent. Parfois je gagne 20 000, parfois 40 000, parfois rien du tout. Mais c'est comme ça, les jeux de hasard. Demain, il y a des matchs, ouais. Je vais parier 1500.
4: 1500.
1: Pour le sociologue Mamadou Dem, les jeunes sont attirés par ces jeux à cause des gains faciles qu'ils promettent. Mais pour lui, il faut les protéger.
5: La facilité du gain, c'est une addiction qui fait que le jeune contrôle ses moyens d'être en capacité de s'arrêter lorsque ça ne va pas. Et lorsque la mafia du jeu constate un jeune ou un adulte qui est en situation de maniabilité, il rentre encore davantage dépendant et il travaille pour eux.
1: Pourra-t-on interdire les jeux aux jeunes? Mamadou Dem n'y croit pas vraiment, car ces jeux de hasard sont aujourd'hui très ancrés dans l'univers numérique. Moussa Oumar Bari, Nouakchott, RFI.
0: Et il va falloir résister à la tentation, car en football, Côte d'Ivoire et Cameroun se retrouvent aujourd'hui, 9 mois après leur dernière rencontre, qui s'est soldée par un match nul, un partout à Marrakech lors de la CAN. Moins d'enjeu aujourd'hui, c'est un match amical, mais l'opposition de ces deux équipes, toutes deux à l'amorce d'un nouveau cycle, reste toujours un grand classique du football africain. Il va donc y avoir du sport tout à l'heure au stade des Bimpé à Abidjan. Confirmation avec le reportage de notre correspondant Molamine Sissavané.
6: Dans une salle bourdonnante, Camerounais et Ivoiriens fraternisent et taillent cordialement des bavettes. Venu du Cameroun, Abel Longa, journaliste à Radio Sport Info, décrit la couleur du pays.
7: Sur les 3 matchs que le Cameroun a joué dans le public camerounais, c'est le match que tout le monde attend parce que c'est un grand classique africain. C'est un match que les Camerounais n'aiment pas perdre et ne veulent surtout pas perdre. On reste toujours de bons amis, mais sur le terrain pendant 90 minutes, je pense que ça sera la plus grande guerre en Afrique.
6: Et cette guerre, pour ainsi dire, est à la portée des éléphants, estime Yasmine Fofana, jeune journaliste ivoirienne. Pour elle, la Côte d'Ivoire joue mieux, mais devra affiner ses derniers gestes.
8: Le match Côte d'Ivoire-Cameroun, on espère assurer ce qu'on aura à nos pieds, une efficacité devant les buts. Mais avec un peu d'effort, ça va marcher. Parce qu'on peut avoir des teams, mais si ce n'est pas cadré, c'est ce qui va faire la différence, je crois.
6: Dans l'esprit des 2 derniers matchs, Ibrahim Sangaré, vice-capitaine des éléphants, veut faire en tout cas la différence avec ses coéquipiers.
9: Chaque match est important. Hein. Et je pense aussi que mes coéquipiers, ils ont la même mentalité aussi. On essaie de continuer aussi sur cette même lancée. Vu que c'est le Cameroun, on va essayer de mettre les ingrédients pour pouvoir tout donner, pour pouvoir gagner aussi.
6: Les deux sélectionneurs disent tenir compte du niveau d'exigence de l'affiche et de la gestion de leurs effectifs. Molamine Sissavané, Abidjan, RFI.
0: Côte d'Ivoire-Cameroun, c'est à 21h, heure de Paris, où il est presque 14h46.
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0: Samedi 3 octobre, merci de rester avec nous pour la partie magazine. Nous rejoignent François Soudan, directeur de la rédaction de Jeune Afrique, pour une analyse sur les intérêts communs entre le pouvoir burkinabé et le Rassemblement National en France. Notre éditorialiste Newton Ahmed Barry avec une nouvelle fièvre de l'or au sein de l'AES et Jennifer Lufaux pour la chronique jeux vidéo, industrie elle aussi bouleversée par l'intelligence artificielle. À la une cette semaine de Jeune Afrique, une réflexion sur le pouvoir au Burkina et ses intérêts communs avec l'extrême droite en France. Catherine Potet en parle avec François Soudan, le directeur de la rédaction de JIA.
11: Bonjour François Soudan. Bonjour Catherine.
12: C'est vous qui signez l'éditorial de Jeune Afrique intitulé Ibrahim Traoré, Le Pen, même combat. Mais avant d'en arriver à cette question, à l'occasion du 4e anniversaire de l'arrivée au pouvoir du capitaine Ibrahim Traoré, vous soulignez tout d'abord qu'à vos yeux, le président de la transition au Burkina Faso n'est pas le panafricaniste que certains voient en lui.
11: Oui, parce que ce n'est pas de panafricanisme qu'il s'agit chez lui comme chez les deux autres leaders de l'AES d'ailleurs, mais de souverainisme, ce qui est très différent, Catherine. Le panafricanisme des années 60 prenait une révolution politique, sociale, il luttait contre le féodalisme des chefs traditionnels, le système des castes, la condition servile, il encourageait l'émancipation des femmes. De ce panafricanisme progressiste, les juntes et les idéologues de l'AES ne retiennent qu'un discours anti-impérialiste tout en s'appuyant sur les forces traditionnelles religieuses les plus conservatrices de la société. Le Burkinabé, je cite, « intrinsèquement révolutionnaire » dont rêve le capitaine Ibrahim Traoré, lequel tient sans doute le discours souverainiste le plus construit des trois chefs d'État de l'AES, est avant tout un spécimen patriote, masculiniste, homophobe et surtout c'est un homme. Les femmes sont renvoyées à leur rôle de mère protectrice du foyer, apte à apaiser les cœurs, comme il le dit, au besoin à se livrer à quelques activités productives, mais jamais à diriger. Les femmes ont donné, les jeunes ont construit, les anciens ont béni, les soldats ont protégé. Ainsi, Ibrahim Traoré définit-il l'ordre de la société burkinabé, Catherine.
12: Et ces caractéristiques, François Soudan, rapprochent l'idéologie des jantes de l'Alliance des États du Sahel de celle des droites radicales en Europe et aux États-Unis. C'est ce que vous voulez démontrer dans votre éditorial.
11: Oui, plus qu'un rapprochement, c'est une convergence. Lorsque Traoré, toujours lui, félicite Donald Trump pour sa politique migratoire et tout particulièrement pour son refus d'accorder le visa américain aux femmes enceintes, c'était le 11 septembre dernier à Bobo-Dioulasso, ou lorsqu'il s'en prend lui aussi à cette obsession du président américain qu'est la Cour pénale internationale, le paradoxe n'est qu'apparent aux yeux des droites radicales européennes et américaines, comme à ceux des souverainistes afrocentriques dont le capitaine de Ouagadougou est un peu le démiurge. L'ennemi porte le même nom, c'est le spectre du grand remplacement. Pour ces derniers, il s'agit de combattre toute influence étrangère à l'Afrique, imposée, je cite, par les lobbies impérialistes occidentaux, à l'instar des théories du genre. Et pour les premiers, la menace est celle d'un colonialisme inversé par substitution ethnique et culturelle, décolonial d'un côté, identitaire de l'autre. Les deux démarches, en l'occurrence, se rejoignent au nom du « chacun chez soi », Catherine.
12: Alors nous en venons maintenant à l'extrême droite en France, où Marine Le Pen, la candidate du Rassemblement National, caracole en tête des sondages avant l'élection présidentielle du printemps prochain. Et selon vous, François Soudan, son élection n'aurait rien d'une mauvaise nouvelle pour les dirigeants de l'AES ?
11: Elle est même souhaitable, Catherine. Vous savez, le programme au demeurant sommaire du Rassemblement National sur sa politique en direction de l'Afrique, non-ingérence, coopération à la carte, aide réduite au minimum humanitaire, obsession migratoire, souverainisme partagé, tout cela n'a rien qui puisse déranger les entreprises des militaires sahéliens, bien au contraire. La présence de troupes russes dans la région n'a jamais fait l'objet de critiques explicites de la part de l'extrême droite française. Et lorsqu'en 2023, Ibrahim Traoré exige le retrait des forces françaises du Burkina Faso, Marine Le Pen est la seule à sommer le président Macron de respecter la décision du capitaine putschiste. De quoi faire d'elle le choix de l'AES ? Peut-être, à une nuance près, Catherine, avec Marine Le Pen à l'Élysée, le logiciel si commode du grand Satan français risque de devenir rapidement obsolète. Il faudra en trouver un autre.
0: François Soudan, de Jeune Afrique, avec Catherine Potet, des RFI. Et on retrouve sans plus attendre notre éditorialiste Newton Ahmed Barry qui note une poussée de fièvre concernant les raffineries d'or. Elle s'est emparée des jeunes de l'AES au nom du panafricanisme, mais une usine sans marché intérieur, surdimensionnée, sans label pour vendre. Et chacun pour soi, je vous pose la question, Newton Ahmed, est-ce que c'est vraiment panafricain ?
13: Une nouvelle mode chez les jeunes du Sahel après les treillis, la raffinerie. Le 28 septembre, en prélude au 4e anniversaire de son putsch à Ouagadougou, Ibrahim Traoré inaugurait la sienne Raffinor, 11 milliards de francs CFA, soit 17 millions d'euros, 164 tonnes de capacité par an, extensible à 515. Le Mali annonce la sienne, 200 tonnes avec les Russes. Le Niger a la sienne dans les cartons. Une usine de farine, ça nourrit le pays. Une usine de ciment, ça construit le pays. Une raffinerie d'or n'a pas de marché intérieur. Un lingot de 12 kilos coûte 1 million d'euros, soit 656 millions de francs CFA. son produit fini est 100% destiné à l'export, comme l'exportation de l'or brut qu'on dénonçait hier seulement.
0: D'accord, mais raffiner sur place apporte quand même une plus-value.
13: Dans l'or, le raffinage est une opération de pressing. Le vrai argent n'est pas dans le four qui fond, il est dans le tampon qui certifie. Et ce tampon, pour l'instant, les raffineries de l'AUS ne l'ont pas. Le marché mondial n'achète pas un lingot parce qu'il est pur, même à 99,99%. Il l'achète parce qu'il est certifié LBMA, le label de Londres. Sans ce label, votre lingot est acheté avec décote par un trader de Dubaï qui le refondra pour le faire certifier là-bas.
0: Alors que faut-il obtenir pour avoir cette certification de Londres ?
13: Il faut 5 ans d'audit, la traçabilité de l'orpaillage artisanal, la preuve de la lutte anti-blanchiment et les normes environnementales. Or, l'or qui va remplir Raffinor vient à 60% de l'artisanat informel, celui qui part aujourd'hui encore en contrebande vers le Togo. On a critiqué 60 ans d'économie extravertie, où on exportait brut sans valeur ajoutée, on exportera demain le lingot sans label, même extraversion.
0: Alors examinons avec vous les questions qui fâchent.
13: Trois pays confédérés africains ou panafricains incapables d'entreprendre ensemble. Trois pays, trois raffineries d'or surdimensionnées. L'AUS entière produit 230 tonnes. On construit des raffineries pour plus de 800 tonnes de capacité cumulée. Les panafricanistes ne mutualisent pas, ils se font concurrence pour le même or artisanal. C'est donc un panafricanisme de symbole. Chacun veut le ruban à couper, la photo du lingot estampillé national. Chacun préférant, comme le dit un adage, être tête de rat que de lion.
0: Faut-il en rajouter, l'or a aussi le désavantage d'être une ressource non renouvelable.
13: L'or n'est pas du coton, on ne le replante pas. Les réserves prouvées du Burkina, c'est 10 à 15 ans au rythme actuel d'exploitation. Le Mali, même horizon. On construit des usines pour 30 ans pour une ressource qui n'en a que 10. Il y a l'environnement aussi. Pour sortir un gramme d'or, il faut 2 tonnes d'eau, du cyanure et du mercure, des sols stériles pour 100 ans. On accélère l'extraction d'une ressource finie pour des usines surdimensionnées qui n'ont ni marché intérieur ni label. Le Burkina a prévu un fonds minier, Siniassigui. Quelle chance qu'il ne ressemble pas à la fameuse réserve d'or, ces 36 tonnes que personne n'a certifiées, proportionnellement à la chance qu'on voit un audit indépendant demain, c'est-à-dire nul. Sauf que quand le four s'éteindra, il ne restera plus rien dans le sous-sol.
0: Le regard de Newton Ahmed Barry à retrouver quand vous le voulez sur RFI.fr. C'est aussi le cas, bien sûr, pour Bienvenue dans le Game avec Jennifer Lufaut. Et cette semaine, Jennifer, un sujet brûlant au sein de l'industrie du jeu vidéo, l'utilisation de l'intelligence artificielle.
14: Oui, et l'IA générative plus précisément est dans toutes les bouches, y compris dans le secteur du jeu vidéo, puisqu'en 2025, eh bien c'est un jeu sur 5 qui déclarait l'utiliser sur la plateforme Steam. Du côté des joueurs, subsiste la crainte que les jeux vidéo s'uniformisent et perdent leur âme à cause de l'utilisation de l'IA générative, puisque celle-ci permet, grâce à une simple consigne, de générer des images, du texte, du son, des codes informatiques ou encore de la vidéo. Alors, est-ce que le jeu vidéo aura ses propres AI slops, c'est-à-dire des jeux de faible qualité générés massivement par l'IA? Eh bien, la réponse est qu'on y est probablement déjà, et pour le découvrir, il suffit de regarder du côté de Steam les listes qui permettent d'identifier les jeux qui utilisent discrètement ou non l'IA générative. J'ai trouvé sur Steam la liste No AI, donc pas d'IA en français, qui regroupe depuis 2024 près de 50 jeux qui, selon elle, utilisent de l'IA. Parmi les plus connus, on y retrouve le jeu sud-coréen de simulation de vie InZoi, que la liste décrit en disant, je cite, que le jeu intègre des images générées par IA à partir des saisies de l'utilisateur. La plupart des commentaires de la page NoAI ciblent l'utilisation de l'IA générative pour la dimension artistique des jeux. Les images, les décors, les dialogues, la musique, etc. Le message est on ne peut plus clair, donc NoAI compte bien informer les joueurs afin qu'ils achètent ou non ces jeux en toute connaissance de cause.
0: Et du côté de la France, la résistance est aussi en marche contre cette IA générative.
14: Oui, une autre page vient de voir le jour et s'intitule No Gen AI Game, donc pas de jeu généré par IA en français. Le principe est similaire à l'autre, sauf qu'à l'inverse, elle promet de mettre en avant les jeux sans IA générative, juste du vrai travail humain. Et c'est vrai qu'à l'heure où 7% des jeux sur Steam intègrent ou déclarent utiliser ouvertement l'IA générative, soit près de 8000 titres en 2025 selon le rapport du média Totally Human, la liste No Gen AI Game propose des jeux français qui vont à contre-courant. On y retrouve par exemple le jeu d'action inspiré de la mythologie grecque Hadès, le roguelite Absolum, le jeu de coopération Peak, un jeu de jardinage et d'espionnage dans la France du XVIIe siècle qui s'appelle The Abbey's Garden, ou encore le jeu narratif de danse After the Wane.
0: Et on sent que ce sont tous des jeux avec une forte personnalité.
14: Exactement. Et c'est vrai que mon coup de cœur dans cette sélection a une direction artistique très prononcée. Il s'appelle The Doll Shop, donc la boutique de poupées en français. Et c'est un jeu narratif d'horreur et de romance 100% dessiné à la main, où il faut réparer des poupées, le tout dans la campagne japonaise. Créé par le studio L'Atelier Sento, le projet a été initié en 2018 par deux auteurs de bandes dessinées français qui ont vécu pendant un an au Japon, et je trouve que c'est un exemple parfait de ce que l'IA générative ne pourra jamais créer, car elle n'a ni l'expérience, ni la subtilité émotionnelle ou la créativité humaine. Après 8 ans à dessiner le jeu à la main, The Doll Shop prévoit de sortir le 12 octobre 2026 sur Steam, et vous pouvez d'ores et déjà l'essayer gratuitement sur la plateforme.
0: Bienvenue dans le game avec Jennifer Lufaux. Fin de cette édition d'Afrique Midi, elle aussi avec juste du vrai travail humain. Mise en onde, Mickaël Goncalves, rédaction en chef. Frédéric Garat avec Marion Lestel. On va marquer une pause, 1 minute pas plus, et ce sera un nouveau rendez-vous d'infos sur la Radio du Monde. Merci de votre fidélité.
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18: Pour l'heure, il est midi, temps universel, 14h, ici à Paris. Le tour du monde de l'actualité à la mi-journée, de Dubaï à Kiev, en passant par Gaillon, en Normandie. Bonjour et bienvenue.
16: Charlotte Hydrac.
18: Il y a du nouveau dans l'enquête sur le vol Fly Dubai, l'attaque dans un avion en direction d'Israël. Selon le procureur général des Émirats Arabes Unis, le copilote planifiait un acte terroriste. L'avertissement de la Russie, Moscou appelle une nouvelle fois les diplomates et étrangers à quitter Kiev en vue de nouvelles frappes. Des ponts de la capitale ukrainienne ont notamment été ciblés ces derniers jours. Le chef de la diplomatie française à Bounia, en République démocratique du Congo, épicentre de l'État l'épidémie Ebola. On y sera dans Afrique Midi dans une demi-heure.
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18: À suivre aussi, retour sur le fiasco Christa Pike aux États-Unis. L'exécution ratée de cette femme condamnée à mort. Ses avocats ont déposé plainte. Cela pose une foule de questions que l'on posera à notre invitée Aurélie Placet, directrice de la Coalition mondiale contre la peine de mort. Et puis le foot, la Ligue des Nations, le retour des champions du monde. Aujourd'hui, l'Espagne face à la Tchéquie. Hier soir, la France a marqué le pas, un partout contre l'Italie. Le sélectionneur Zinedine Zidane se dit content du contenu, pas du résultat. Il y a encore des zones d'ombre sur l'attaque dans le vol Fly Dubai à destination de Tel Aviv en Israël mercredi. Mais il y a donc de nouveaux éléments sur ce qui s'est passé dans le cockpit avant l'atterrissage d'urgence de l'appareil en Arabie Saoudite. Le copilote avait agressé le commandant de bord et d'après l'agence officielle des Émirats Arabes Unis qui cite le procureur général en charge de l'enquête, eh bien Marine de la Moissonnière, il s'agissait bien d'un acte terroriste.
19: Oui, après les premiers éléments de l'enquête, le copilote a utilisé la hache de secours du cockpit pour attaquer le pilote et prendre les commandes de l'avion, un acte terroriste donc, selon le procureur général. D'après plusieurs médias internationaux, l'homme, un Omanais, avait été interdit de piloter des avions pour des raisons de sécurité par les autorités de Mascate. Elles estimaient qu'il s'était radicalisé en Syrie, le pays de sa mère. Après avoir quitté son employeur Oman Air, il avait postulé auprès de la compagnie Emirates, qui n'avait pas voulu de lui. Il avait finalement rejoint Fly Dubai il y a quelques mois apparemment. L'homme est toujours détenu aux Émirats Arabes Unis où l'enquête se poursuit pour éclaircir ses motivations et les circonstances exactes de l'attaque. Les investigations devront notamment établir si la compagnie Fly Dubai a procédé aux vérifications d'usage avant de l'embaucher. Et puis autre question, comment un Omanais a-t-il pu se retrouver aux commandes d'un avion transportant des Israéliens alors que les deux pays sont en froid? Tel Aviv interdit de vol les pilotes originaires de pays qui n'ont pas de relations diplomatiques avec Israël.
18: Marine de la Moissonnière, de fortes explosions entendues à Sanaa, la capitale yéménite tenue par les rebelles houthis. Peu de détails encore à ce stade, mais un média affilié aux rebelles pro-iraniens fait état d'une agression saoudienne. Je cite « Moscou menace, la Russie appelle les diplomates et étrangers à quitter Kiev. Cela en vue de frappes massives contre la capitale ukrainienne. Ce n'est pas le premier avertissement du genre. Kiev frappé par une attaque de drones russes tôt ce matin contre le pont Nord, quelques jours après l'attaque du pont Sud. Ce sont des axes majeurs qui relient les deux rives de la capitale et cela complique considérablement la circulation dans la ville. Emmanuel Chaz.
20: À Kiev, le long des berges du Dnipro, la circulation est fortement perturbée. Le pont sud de la ville a été fermé suite à des frappes de drones russes, forçant ainsi les résidents des deux rives à emprunter d'autres ponts. Yevgen, un chauffeur de taxi de 64 ans, confie.
21: Le pont sud est fermé depuis ce matin. Ni le métro, ni les transports en commun ne fonctionnent. Tout est bloqué. C'est compliqué de se rendre d'une rive à l'autre. Mais si on veut circuler et que des attaques ont lieu à ce moment, il y aura de nombreuses victimes.
20: Ces frappes russes visent à paralyser les transports et les quelques 3 millions d'habitants de Kiev. Le maire Vitali Klitschko tire la sonnette d'alarme.
22: La capitale traverse une situation véritablement dramatique. Prétendre qu'il est possible de vivre normalement, comme en temps de paix, est malheureusement illusoire. Nous sommes désormais au bord du précipice.
20: Devant ce chaos qui vient s'ajouter aux frappes renouvelées sur le secteur énergétique, ceux des résidents qui le peuvent restent en télétravail avec de fréquentes descentes aux abris et d'autres s'organisent pour quitter la ville à l'approche de l'hiver. Emmanuel Chaz, Kiev, RFI.
18: La guerre en Ukraine qui a pesé dans la campagne pour les élections législatives en Lettonie. On vote depuis ce matin dans le pays balte qui devrait garder son cap pro-européen et pro-ukrainien. Parmi les préoccupations qui sont apparues pendant la campagne, la sécurité, donc les inquiétudes liées à la Russie voisine, mais pas que, souligne Céline Bayou. Elle est rédactrice en chef du magazine Regard sur l'Est.
23: C'est un vrai sujet et en même temps, j'aurais tendance à penser que c'est pas non plus un clivage radical.
2: C'est-à-dire que c'est un vrai sujet, parce qu'en effet, il y a une minorité russophone importante. Je pense qu'il ne faut pas exagérer la peur de la cinquième colonne, en fait, en Lettonie. Et une grosse majorité des russophones, notamment ceux qui sont intégrés, qui sont des citoyens lettons, qui ont le droit de vote, etc., sont extrêmement détachés de la Russie poutinienne et sont très engagés pro-Ukraine. Après, je pense que le problème par rapport à l'Ukraine, mais c'est un peu le même qu'on va avoir lors des cycles électoraux à venir un peu partout en Europe, c'est il y a des crises économiques majeures, notamment énergétiques, et la Lettonie en sait quelque chose. Il y a des attentes sociales et donc je pense que le clivage, il va plutôt se positionner là, c'est-à-dire qu'il y a d'autres attentes aussi pour la population, que voilà, on aide l'Ukraine et la Lettonie est très très engagée, notamment financièrement dans ce soutien. La question, c'est combien de temps ça peut tenir. C'est bien d'ailleurs là-dessus que compte Vladimir Poutine, je crois.
18: Céline Bayou de la revue en ligne Regard sur l'Est, propos recueillis par Julien Chavannes. Une marée humaine à Madrid, en Espagne, nouvelle manifestation pour le droit au logement. Et c'est la même chose dans d'autres villes du pays. Après le revers du gouvernement de Pedro Sanchez hier, les députés ont rejeté deux décrets portés par l'exécutif. Ces textes proposaient des mesures de protection pour les locataires. Mais l'opposition donc a voté contre et on se demande maintenant si Pedro Sanchez va convoquer des élections anticipées. En France, c'est le week-end, les établissements scolaires sont fermés, mais les lycéens restent mobilisés. Des organisations lycéennes reçues hier par le ministère de l'Éducation promettent de poursuivre les blocages avec ce qu'ils qualifient d'acte 3 de la protestation mardi prochain. Ce mouvement pour demander plus de moyens dans les lycées qui a dégénéré en violence dans plusieurs villes. Alors, quelle pourrait être la suite? Quelle forme pourrait prendre le mouvement? Marie Casadebé a posé la question à Stéphane Sirot. Il est historien, spécialiste des mouvements sociaux. Et il fait parallèle avec le mouvement contre le CPE. En 2006, le contrat première embauche qu'une protestation, d'abord lycéenne, avait fini par enterrer.
3: D'abord de savoir si ce mouvement va s'inscrire dans la durée et continuer à s'étendre, ça c'est un premier élément, et ça on le saura la semaine prochaine. Et surtout, est-ce que ce mouvement va parvenir à faire la jonction avec l'enseignement supérieur, connaître une extension massive dans les universités? Il y a quelques universités dans lesquelles on a un début de mobilisation, mais à ce stade, ça n'est pas encore aussi massif que ça l'est dans les lycées. Et si cette espèce de jonction s'opère, ça veut dire aussi que immanquablement, les organisations syndicales de salariés, elles-mêmes, vont devoir se positionner, voire apporter une forme de soutien. Et là, ça nous ferait basculer, s'il fallait faire une comparaison, dans quelque chose qui ressemblerait un peu au mouvement de 2006 contre le CPE. Même s'il y a une différence, qui est le fait qu'il n'y a pas une revendication, il y en a au contraire une multitude. Certaines d'entre elles pourraient contribuer à la recherche d'un compromis.
18: Voilà, analyse de l'historien Stéphane Sirot avec Marie Casadebé. De la France au Kenya, en passant par la Suisse, le Pakistan ou encore l'Indonésie. Des mobilisations contre les pesticides ce samedi sur 4 continents, avec une cible en particulier. Le géant Syngenta, le numéro 1 mondial des pesticides, dans le viseur des paysans, des malades ou encore des riverains. Igor Strauss, vous êtes à Gaillon, en Normandie, où plusieurs centaines de manifestants se sont rassemblés près d'une usine, justement, du groupe. Le cortège, là, va s'élancer dans la bonne humeur, c'est ça ?
4: Dans la bonne humeur, exactement, Charlotte. Je ne sais pas si vous entendez, il y a eu les prises de parole à l'instant. Et puis ensuite, le cortège va partir du côté de Saint-Pierre-la-Garenne, là où se trouve effectivement un des principaux sites de fabrication de Syngenta. Alors Syngenta, on le connaît moins que Monsanto, vous savez, qui fabrique le glyphosate, mais Syngenta est très connu pour exporter des pesticides dangereux à travers le monde. Alors là, aujourd'hui, de nombreux manifestants, la Confédération Paysanne avec ses pancartes jaunes, le NPA et des collègues de soutien victimes des pesticides, cancer colère notamment, avec sa représentante Fleur Brotteau, sont là pour alerter sur les dangers des pesticides. Concrètement, qu'est-ce qu'ils demandent ? Eh bien, qu'un autre modèle agricole soit mis en place, qu'on arrête ces pesticides qui polluent le sol, qui polluent les eaux. J'étais avec une riveraine de cette petite commune de l'Eure qui me disait l'eau est tellement polluée et qu'on est obligé d'acheter de l'eau en plastique. Les nappes phréatiques sont imbibées de pesticides. Tous réclame l'arrêt de ce modèle agricole, l'arrêt bien d'un modèle économique aussi qui ne profite qu'à l'agrochimie et qui empoisonne les fermiers, en priorité les paysans qui sont là massivement avec la Confédération paysanne et qui empoisonnent les riverains. Il y a beaucoup de panneaux, Charlotte, autour de nous. Thomas, 44 ans, mort d'un cancer. Lucette, 77 ans, mort d'un cancer. C'est assez poignant et il est temps que nos politiques surveillent eux qui ont récemment réadopté la loi du plomb.
18: Igor Strauss, en direct de Gaillon en Normandie, pour cette mobilisation. Et donc des mouvements du même genre ont lieu ce samedi dans une dizaine de pays. Bonjour Christophe Diremzian. On vous retrouve pour le journal des sports avec la troisième journée de la Ligue des Nations qui se poursuit aujourd'hui et notamment le retour des champions du monde.
1: Les Espagnols, impeccables en deux matchs. Un carton à domicile sur la Croatie, 4-1 mardi. Un succès auparavant en Angleterre, 3-2. La Roja accueille de nouveau ce soir. Ce sera la Tchéquie à Oviedo sans l'attaquant du PSG, Ferran Torres, libéré en raison de douleurs à la cheville gauche. Et Nico Williams, blessé à la cuisse gauche. Croates et Anglais, eux, se retrouvent à Rijeka, 3 mois et demi après leur dernier duel en phase de groupe de la Coupe du Monde. Les Three Lions l'avaient emporté 4-2, mais depuis, pas mal de choses ont changé dans la sélection du maillot à damier. Nouvelle tête dans l'effectif et nouveau sélectionneur, Slaven Bilic, ce qui n'a pas facilité le travail de préparation de son homologue, Thomas Tuchel.
5: Nous nous attendons à un match très difficile contre une grande nation du football, un pays fier et une équipe de grande qualité. Nous allons affronter des joueurs très expérimentés, des plus jeunes et un nouvel entraîneur. Donc, vous savez ce que c'est? Tout le monde va chercher à impressionner ce nouvel entraîneur et sera prêt à tout donner sur le terrain. Je pense que c'est ce qui nous attend. Cette affiche ressemble presque à une demi-finale de coupe. Nous nous préparons donc soigneusement. Moi, je suis un grand fan de vos joueurs. Ils ont énormément de qualités techniques. Ce sont de grands compétiteurs. On s'est déjà affrontés plusieurs fois ces dernières années. Et j'ai même fait partie de l'un de ces matchs. Ce sera donc une rencontre très prometteuse.
1: Thomas Tuchel, Croatie-Angleterre, coup d'envoi 16h, temps universel. Espagne-Tchéquie, c'est à 18h45.
18: Hier soir, l'Italie a un peu terni les retrouvailles de Zinedine Zidane avec le Stade de France. C'est là qu'il officiait pour la première fois en tant que sélectionneur des Bleus.
1: Et oui, les tricolores tenus en échec un partout, pas très bons eux-mêmes déjà, en tout cas incapables de trouver les solutions pour faire sauter le verrou transalpin jusqu'à ce superbe coup franc de Michael Olise en seconde période. Magnifique, je vous conseille de le revoir en vidéo. Mais un quart d'heure plus tard, une faute d'inattention. Attention de Lucas Dacuña, bien exploité par Bastoni, remet les deux équipes à égalité. Ça ne bougera plus et c'est frustrant pour le défenseur Pierre Kaloulou. Conscient tout de même, au micro de Cédric de Oliveira, qu'il a manqué quelque chose aux Français sur cette rencontre.
7: Je pense que c'est notre fluidité peut-être. Et après ça reste dans les derniers mètres, dans notre finition peut-être. Moi le premier où j'ai une situation où je pense que je peux un peu la jouer plus vite ou plus spontanée. Et c'est des choses à revoir. Mais ça reste quand même compliqué contre une équipe qui a 4-5 joueurs là à chaque occasion. C'est dur de se comparer parce que c'est des matchs vraiment différents. C'est-à-dire que ce que je vais dire aujourd'hui, je pense pas que ça aura un impact pour la Belgique. Ça sera une façon de presser différente. Ils vont être un peu plus joueuses, donc c'est compliqué.
1: Pierre Kaloulou et sa référence à la Belgique, dernier adversaire des Bleus dans cette longue séquence internationale Ligue des Nations. Ce sera lundi soir, toujours au Stade de France, avec des Diables Rouges, net vainqueur hier de la Turquie, 3-0.
18: La Formule 1, pole position pour Max Verstappen demain au Grand Prix de Bahreïn.
1: Oui, Grand Prix délocalisé en fait en Malaisie, en raison du conflit au Moyen-Orient. Le quadruple champion du monde néerlandais s'élancera devant le Britannique Lewis Hamilton. En deuxième ligne, l'actuel leader du classement des pilotes, l'Italien Kimi Antonelli et le Monégasque Charles Leclerc, départ de la course demain matin, 7h TU.
18: Et puis en tennis, le numéro 1 mondial Yannick Sinner renonce également au prochain Masters 1000 prévu à Shanghai.
1: Et oui, l'Italien s'est retiré des cours, on le sait, depuis son sacre à Wimbledon mi-juillet à cause d'une blessure au genou droit. Son absence prolongée pourrait profiter à terme à son dauphin, l'Allemand Alexander Zverev, de plus en plus proche de lui au classement ATP en termes de points. Enfin, les championnats d'Europe de cyclisme à Ljubljana en Slovénie, avec en ce moment la première course senior, la course en ligne féminine, 130 km et une grande favorite. Comme toujours, j'allais dire, depuis le début de la saison, la néerlandaise Demi Vollering, déjà sacrée championne du monde samedi dernier à Montréal et victorieuse, entre autres, du Tour de France Femmes cet été.
18: Christophe Diremzian, merci à tout à l'heure. Il est pile 8h15 à Washington. Aux États-Unis, Krista Paye, qui est toujours inconsciente après son exécution manquée, cette femme de 50 ans condamnée à mort pour meurtre et qui a survécu à deux injections létales dans le Tennessee. Elle est sous assistance respiratoire selon une plainte déposée par ses avocats hier. C'est terrible et ça pose une multitude de questions. On va tenter d'y répondre avec vous. Aurélie Placet, bonjour.
6: Bonjour.
18: Merci d'être avec nous. Vous êtes directrice de la Coalition mondiale contre la peine de mort. Alors, il y a déjà eu des exécutions ratées dans l'histoire de la peine de mort aux États-Unis. En quoi, selon vous, ce désastre, cette affaire Krista Paye, qui est-elle sans précédent ?
6: Alors, elle est sans précédent déjà parce que c'est la deuxième cette année au Tennessee. Le Tennessee est connu pour avoir une procédure d'injection létale qui est marquée par le secret, c'est-à-dire qu'on ne sait pas comment la procédure se passe. Ensuite, parce que Krista Paye est l'emblème même de tout ce qui ne va pas avec la peine de mort et en quoi la peine de mort est terrible. Krista Paye est quelqu'un qui a été abusé toute son enfance, qui a été abusé par sa famille, qui a été abusé par son petit ami et qui s'est retrouvé à 18 ans complice d'un meurtre avec deux autres co-détenus qui, eux, avaient 17 ans.
18: Elle a reconnu les faits.
6: En fait, la peine de mort, elle a reconnu les faits, tout à fait, mais elle avait 18 ans. À quelques mois près, elle n'était pas condamnée à mort. Et elle a passé donc plus de 30 ans dans les couloirs de la mort. Aujourd'hui, ce qui est terrible aussi, c'est que ses avocats savaient qu'il y avait un risque énorme avec l'injection létale parce que le protocole d'injection létale est un secret d'État et parce que les conditions de santé de Krista Paye faisaient que le protocole risquait d'échouer.
18: Elle avait demandé d'ailleurs une autre méthode d'exécution.
6: Exactement, exactement. Et c'est ça qui est terrible, c'est que le gouverneur de l'État savait, que les cours de justice savaient, que la Cour suprême des États-Unis, au dernier moment, a refusé de sursire à l'exécution pour examiner la méthode d'exécution. Et c'est ça qui est terrible, c'est qu'en fait, on savait que ça allait arriver et on n'a rien fait pour l'en empêcher.
18: Et malgré
6: dans un système...
18: Je vous en prie.
6: Oui, pardon. Non, ce qui est terrible, c'est que les États-Unis sont considérés comme un système de justice extrêmement perfectionné, où normalement, il y a des garde-fous pour empêcher ça d'arriver. Et là, ce qui est terrible, c'est que les garde-fous ont été complètement inefficaces et qu'on arrive à cette exécution qui est en fait clairement une torture envers quelqu'un aux États-Unis.
18: Et pourtant, il n'y a pas eu foule de commentaires sur cette affaire dramatique de la part de personnalités politiques de premier plan. Bon, sachant quel contexte, on est à un mois des midterms et les élections de mi-mandat. Est-ce que c'est un sujet pour vous qui reste politiquement tabou ou sensible ?
6: Alors, aux États-Unis, certainement. Le président actuel en a fait un de ses chevaux de bataille.
18: Il est très favorable.
6: Il y est très favorable. C'est le seul président des États-Unis qui, lors des derniers jours de son premier mandat, a exécuté, a ordonné l'exécution de la peine de mort fédérale. Et aussi, dans les premiers jours de son deuxième mandat, a fait un executive order sur la peine de mort. Voilà, c'est vraiment quelque chose sur lequel il est très virulent. Et donc, ça crée un climat politique extrêmement chargé, difficile sur la question de la peine de mort.
18: Mais au niveau de l'opinion publique, est-ce que cette affaire-là pourrait changer la tendance ? Est-ce qu'il y a un soutien des Américains à la peine capitale en général ? Est-ce qu'il y a des réactions à ce cas particulier ?
6: Alors c'est ça qui est très intéressant, c'est qu'en fait, on remarque depuis quelques années que le soutien à la peine de mort s'amenuise. Tous les ans, il y a l'étude Gallup, qui est un peu la référence en la matière, qui montre un déclin du soutien de la peine de mort aux États-Unis. Et ce qui est corroboré aussi par un déclin des nouvelles condamnations à mort. Et notamment dans beaucoup d'États où des jurys doivent décider d'appliquer une condamnation à mort ou pas, de moins en moins de peines de mort sont prononcées aux États-Unis aujourd'hui.
18: Et sachant que sur 50 États, je crois 23, c'est ça, ont aboli la peine de mort, il y a aussi ceux dans lesquels elle n'est plus appliquée.
6: C'est ça, 23 ont aboli et 3 autres ont un moratoire officiel sur les exécutions.
18: Vous évoquiez tout à l'heure le sujet politiquement sensible. Est-ce que cette affaire peut relancer le débat selon vous ? Alors c'est un débat impossible. On a presque l'impression qu'il y a plus un débat sur les méthodes d'exécution que sur les condamnations à mort en tant que telles.
6: Oui, alors la méthode d'exécution, c'est un peu le haut de l'iceberg, c'est-à-dire que c'est l'aboutissement de toute une procédure judiciaire et malheureusement, il n'y a aucune méthode humaine de tuer quelqu'un de toute façon. Donc,
18: Donc pour vous, c'est un faux débat sur la méthode, donc l'injection létale qui est la plus utilisée aux États-Unis pour les condamnations à mort.
6: Tout à fait. Et d'ailleurs, il n'y a jamais eu autant d'exécutions ratées que ces 10 dernières années. Et la raison, elle est très simple. C'est parce que d'abord, tous les professionnels médicaux refusent de participer aux exécutions. Donc,
18: ce sont les non-professionnels
6: de prison. Ouais. Exactement. Dans la plupart des cas. Alors, au Tennessee, encore une fois, c'est un secret. Donc, on ne connaît pas la procédure exacte. Mais la plupart du temps, ce sont des gardiens de prison qui vont injecter les doses de pentobarbital dans le cas du Tennessee, qui ne sont pas formés. Ensuite, il y a la difficulté d'accéder aux drogues pour l'injection létale parce que les compagnies pharmaceutiques refusent de vendre aux prisons pour la même raison que les médecins et les infirmiers refusent de participer. Eux, ils font ça pour sauver des vies. C'est des médicaments normalement pour sauver les gens, pas pour tuer les gens. Donc souvent, c'est des stocks avariés. Il y a tout un trafic pour se procurer les drogues de la part des prisons qui se prêtent entre elles, qui utilisent des stocks périmés. Enfin, c'est tout un trafic. Donc le matériel lui-même n'est pas forcément très bien. La personne qui procède à l'exécution n'est pas formée. Et en plus, ce sont des personnes, les personnes qui sont exécutées, sont des personnes qui ont passé des dizaines d'années dans les couloirs de la mort avec des problèmes de santé dramatiques. Et là, c'était le cas de Krista Pike. En fait, on savait que ce serait très difficile de trouver une veine pour procéder à l'injection létale, qu'en plus, ce n'était pas un personnel médical qui allait procéder à l'injection létale. Et donc, il y avait la combinaison parfaite pour une exécution ratée.
18: Et dans l'immédiat, le gouverneur du Tennessee a suspendu l'application de la peine capitale, mais on ne sait pas, c'est pas encore très clair sur ce qui va se passer maintenant concernant Krista Pike. Merci beaucoup à vous, Aurélie Placet. Merci d'avoir été en direct avec nous, directrice de la Coalition mondiale contre la peine de mort. Très bonne journée.
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18: En Inde, dès que l'on parle de sanctions contre la Russie ou bien l'Iran, c'est le transport qui en paye le prix. La semaine dernière, Donald Trump a renforcé sa loi sur les tarifs douaniers contre la Russie. Ces sanctions s'adressent aussi à tous les pays qui commercent avec Moscou. Et il se trouve que l'Inde, pénalisée par la guerre au Moyen-Orient, a continué d'importer du pétrole russe. On en parle aujourd'hui dans la chronique transport avec l'expert et ancien journaliste de RFI, Olivier Dallage. Dans ses derniers articles pour l'Institut des Relations Internationales, il explique comment l'Inde cherche à bâtir de nouvelles routes pour diversifier son commerce. Marina Mielzarek.
8: Olivier Dallage, bonjour.
9: Bonjour.
8: Les transports, la stratégie indienne depuis le début de la guerre au Moyen-Orient, vous nous dites que l'Inde a cherché des voies de contournement.
9: Alors sur le papier, l'Inde avait une stratégie qui était gagnante, c'est-à-dire qu'elle avait des couloirs, un couloir vers l'Europe qui a été annoncé au moment du sommet du G20 à Delhi.
8: Ce qu'on appelle le corridor L'IMEC.
9: C'est cela même, anglophone. I pour India, l'Inde. M pour Middle East, Moyen-Orient. E, c'est l'Europe. Et le C pour corridor, couloir. Et donc, il devait partir de l'ouest de l'Inde, par exemple le port de Bombay, pour arriver à Dubaï, par la voie ferroviaire, traverser l'Arabie Saoudite, passer par la Jordanie, Israël et par bateau, arriver en Europe, en France, à Marseille. Voilà, et c'est un projet très ambitieux. C'était également un corridor numérique avec des câbles sous-marins, le transit de l'Internet. Le problème, c'est que ça a été annoncé en septembre 2023, et quelques semaines plus tard, il y avait le début de la guerre de Gaza. 80% des hydrocarbures importés par l'Inde passaient par le détroit d'Ormuz. Les très bonnes relations avec les Émirats arabes unis font que ils ont obtenu une part des exportations qui transitent par le golfe d'Oman, mais tout leur gaz naturel vient du Qatar qui lui est entièrement dépendant du détroit d'Ormuz.
8: Vous qui connaissez l'Inde, qui y allez tous les 6 mois, est-ce que vous pensez que la stratégie de l'Inde depuis le début de la guerre au Moyen-Orient, c'est de concurrencer la Chine avec les routes de la soie, c'est-à-dire de faire voilà des grands corridors parce que le commerce va changer?
9: Oui, concurrencer, ou en tout cas de ne pas dépendre des routes de la soie chinoises. Et donc, il y a eu ce projet IMEC. Il y en a un qui était déjà assez avancé, qui consistait à utiliser le port de Chabahar, qui est un port iranien, mais qui est à l'extérieur du détroit d'Ormuz, de poursuivre par chemin de fer à la frontière afghane jusqu'aux pays d'Asie centrale, qui produisent du gaz, du pétrole, des minéraux en abondance. Et donc ce projet indo-iranien était assez avancé, sauf que les Américains imposent des sanctions contre l'Iran. Et donc ce projet qui consistait à pouvoir accéder directement à l'Asie centrale en contournant le Pakistan,
22: est tombé à l'eau.
8: On parle beaucoup d'investissements en aéroports, en ports des Indiens sur le continent africain.
22: Ça commence en effet par l'Afrique de l'Est, mais en fait l'Inde a également des liens avec le Nigeria, ne serait-ce que pour ses approvisionnements pétroliers. L'Inde n'arrive pas totalement à rattraper la Chine, qui est évidemment son grand rival régional.
8: Olivier Dallage, merci beaucoup.
22: Merci à vous.
18: Et Marina Mielzarek pour la chronique transport, à retrouver sur RFI.fr. En Thaïlande, comme ailleurs, elle cartonne la K-pop, ce style musical coréen qui fait naître des vocations aussi. La capitale thaïlandaise compte plusieurs académies de K-pop qui accueillent des jeunes, parfois très jeunes. Ils rêvent tous et elles de devenir à leur tour des idoles. Reportage signé Nemo Lecoq James.
10: Devant la porte de la salle de danse, Fria attend son cours.
11: On a des cours de chant, des cours de rap, des cours de technique vocale, aussi des cours de coréen et de danse. Et puis moi, j'ai aussi des cours particuliers en plus.
10: Fria a 14 ans, depuis près de 2 ans, elle est élève à la K-pop Academy. Si elle est ici, c'est pour réaliser son rêve, devenir une idol. C'est le nom qu'on donne aux célébrités sud-coréennes qui travaillent dans l'industrie.
11: J'ai quitté l'école pour faire les cours à la maison, parce que je voulais vraiment me concentrer sur la K-pop.
10: Ici, Fria est loin d'être l'élève la plus jeune.
12: Dans les cours privés, certains ont 7 ou 8 ans. Ils ne peuvent même pas encore lire l'anglais ou le coréen.
10: Gino est professeur de rap à la K-pop Academy. Il est arrivé de Séoul il y a quelques mois pour enseigner. Parmi ses élèves, tous rêvent de quitter la Thaïlande pour tenter leur chance en Corée. Pour lui, rien d'étonnant.
12: Les idoles coréennes sont vraiment très bien préparées. En Corée, on s'entraîne très dur, plus que dans les autres pays. C'est un peu comme l'armée en fait. Tout le monde danse parfaitement. Et puis aussi, il y a l'apparence physique. Tous les artistes sont très mecs, très beaux. Parfois, ils pèsent 30 kilos pour les femmes et 40 kilos pour les hommes. Ils ressemblent à Ken et Barbie en fait.
10: Pour former des futures stars de K-pop, l'académie a un programme bien strict. Dans l'école, une dizaine d'élèves sont des trainees. Traduction, ils ont été sélectionnés pour passer des auditions auprès de grands labels coréens. Cette année, The Black Level, l'une des plus prestigieuses agences du pays, fait une tournée de recrutement dans toute l'Asie.
23: Le premier endroit où ils vont, c'est ici à Bangkok. Mais aussi en Thaïlande, ils vont à Chiang Mai.
10: Fria, bien sûr, va y participer. Elle tient à nous montrer une vidéo d'elle qui rappe. Sa spécialité, elle chantera cette chanson à l'audition. Son manager la regarde avec fierté.
23: En Thaïlande, on a Lisa de Blackpink, une Thaïlandaise qui est devenue membre à part entière d'un groupe de K-pop coréen extrêmement populaire. Il y a aussi Bam Bam de GOT7 ou encore avant eux, Lee Chkun dans le groupe 2PM. Il y en aura certainement beaucoup d'autres. C'est justement ce qui donne de l'espoir aux enfants thaïlandais. Ils se disent que peut-être un jour, ça pourrait être eux. C'est comme ça qu'ils osent poursuivre leur rêve.
10: Ce rêve en Thaïlande reste très peu accessible. La formation de la K-pop Academy représente un coût faramineux pour des familles d'un niveau de vie moyen. Mais ça n'empêche pas la discipline de se démocratiser dans le pays. Dans les lieux publics à Bangkok, des jeunes se réunissent sans faute tous les week-ends pour danser librement et gratuitement. Nemo Lecoq James, Bangkok, RFI.
18: Et idoles, parmi les idoles de K-pop, en tout cas issues de la K-pop, le groupe Cat's Eyes sur RFI avant de retrouver Nicolas Brousse pour Afrique Midi.

0: Animal de Katsai sur RFI. On se retrouve dans 30 secondes. À tout de suite.
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0: Et pour l'heure, il est midi et demi à Bissau, 14h30 à Bounia. C'est l'heure d'Afrique Midi avec vous, Nicolas Brousse. Bonjour.
4: Bonjour Charlotte, bonjour tout le monde. Le chef de la diplomatie française est en RDC. Jean-Noël Barrot fait le déplacement ce midi à Bounia, épicentre de l'épidémie d'Ebola, qui vient de passer la barre des 4000 cas dans tout le pays. Notre envoyé spécial permanente à Kinshasa est du voyage. En Éthiopie, l'armée fédérale se rapproche rapidement de la capitale régionale du Tigré que les forces rebelles quittent en masse à l'heure où l'on parle. Un responsable du TPLF prône désormais un basculement vers la guérilla. À suivre également des grâces présidentielles en Guinée, dont bénéficie entre autres l'opposant Aliou Ba. Le gouvernement mauritanien qui prépare une loi contre les jeux d'argent et de hasard, alors qu'en Centrafrique, il faudra bientôt jouer à la loterie pour avoir les moyens de s'offrir un plein. Après une nouvelle augmentation, le litre d'essence s'échange contre l'équivalent de 2,30 $. C'est la goutte d'eau qui fait déborder le jerrycan pour la société civile. Et quand je parle de goutte d'eau, c'est même la goutte d'essence. 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Bienvenue, on tourne ensemble la première page. Le ministre français des Affaires étrangères est donc pour la deuxième fois depuis sa nomination en République démocratique du Congo, mais c'est la première fois qu'il se rend à Bounia en Ituri, c'est l'épicentre de l'épidémie d'Ebola en cours. Par ce déplacement, Jean-Noël Barrot entend marquer le souhait de la France de renforcer sa participation aux côtés d'autres partenaires internationaux face à la maladie, comme il l'a déclaré hier à Kinshasa, où il a rencontré le président Tshisekedi. Pauline Azidi, vous suivez le ministre français à Bounia, son emploi du temps est bien chargé.
5: Jean-Noël Barrot est arrivé dans la matinée pour une visite au pas de course, un aller-retour dans la journée qui a débuté par la visite d'un centre de traitement des malades d'Ebola, le centre de traitement de Rampara qui est situé à la sortie de Bounia. Rampara, c'est l'un des épicentres de cette épidémie. C'est un centre géré par l'ONG française Alima et dans lequel on retrouve la fameuse bulle développée par l'organisation, une sorte de tente totalement transparente qui permet de pratiquer des actes médicaux lourds sans mettre le personnel soignant en danger. Ça peut aller jusqu'à l'accompagnement d'un accouchement. Un centre de traitement qui est aussi partie prenante des essais médicaux lancés durant cette épidémie. À Rampara, on teste un traitement prophylactique, c'est-à-dire pour éviter les contaminations de personnes qui ont déjà été exposées. Et pour continuer sur la recherche, le ministre doit terminer son passage à Bounia par la visite du laboratoire de l'INRB, l'Institut National de Recherche Biomédicale. Son directeur, le professeur Jean-Jacques Mouyembe, grand spécialiste du virus et d'ailleurs du déplacement.
4: Pauline Azidi, envoyée spéciale permanente d'RFI en RDC, en ligne de Bounia. Cette épidémie d'Ebola, la 17e en République démocratique du Congo, est la plus grave. Elle vient d'ailleurs de dépasser les 4000 décès confirmés cette semaine. Même si les autorités parlent d'un pic déjà atteint, il faut accélérer la riposte. Patient Ligodi nous a rejoint en studio. Patient, les responsables identifient plusieurs urgences.
6: Oui, Nicolas, le premier retard survient avant l'alerte, les malades sont détectés en moyenne 7 jours après les premiers symptômes. Ceux-ci sont souvent pris pour du paludisme. Les patients passent d'abord par les pharmacies ou les guérisseurs traditionnels. Ceux qui consultent un relais communautaire arrivent plus vite dans les soins. Une fois le malade repéré, il faut pouvoir le transporter. Or, par exemple, dans la province

0: mutualisent pas, ils se font concurrence pour le même or artisanal. C'est donc un panafricanisme de symboles. Chacun veut le ruban à couper, la photo du lingot estampillé national. Chacun préférant, comme le dit un adage, être tête de rat que de lion.
1: Faut-il en rajouter, l'or a aussi le désavantage d'être une ressource non renouvelable.
0: L'or n'est pas du coton, on ne le replante pas. Les réserves prouvées du Burkina, c'est 10 à 15 ans au rythme actuel d'exploitation. Le Mali, même horizon. On construit des usines pour 30 ans pour une ressource qui n'en a que 10. Il y a l'environnement aussi. Pour sortir un gramme d'or, il faut 2 tonnes d'eau, du cyanure et du mercure. Des sols stériles pour 100 ans. On accélère l'extraction d'une ressource finie pour des usines surdimensionnées qui n'ont ni marché intérieur ni label. Le Burkina a prévu un fonds minier signé à Sigi. Quelle chance qu'il ne ressemble pas à la fameuse réserve d'or, ces 36 tonnes que personne n'a certifiées, proportionnellement à la chance qu'on voit un audit indépendant demain, c'est-à-dire nul. Sauf que quand le four s'éteindra, il ne restera plus rien dans le sous-sol.
1: Le regard de Newton Ahmed Barry à retrouver quand vous le voulez sur RFI.fr. C'est aussi le cas, bien sûr, pour Bienvenue dans le Game avec Jennifer Lufaux. Et cette semaine, Jennifer, un sujet brûlant au sein de l'industrie du jeu vidéo, l'utilisation de l'intelligence artificielle.
2: Oui, et l'IA générative plus précisément est dans toutes les bouches, y compris dans le secteur du jeu vidéo, puisqu'en 2025, eh bien c'est un jeu sur 5 qui déclarait l'utiliser sur la plateforme Steam. Du côté des joueurs, subsiste la crainte que les jeux vidéo s'uniformisent et perdent leur âme à cause de l'utilisation de l'IA générative, puisque celle-ci permet, grâce à une simple consigne, de générer des images, du texte, du son, des codes informatiques ou encore de la vidéo. Alors, est-ce que le jeu vidéo aura ses propres AI slops, c'est-à-dire des jeux de faible qualité générés massivement par l'IA? Eh bien, la réponse est qu'on y est probablement déjà, et pour le découvrir, il suffit de regarder du côté de Steam les listes qui permettent d'identifier les jeux qui utilisent discrètement ou non l'IA générative. Sur Steam, la liste No AI, donc pas d'IA en français, qui regroupe depuis 2024 près de 50 jeux qui, selon elle, utilisent de l'IA. Parmi les plus connus, on y retrouve le jeu sud-coréen de simulation de vie InZoi, que la liste décrit en disant, je cite, que le jeu intègre des images générées par IA à partir des saisies de l'utilisateur. La plupart des commentaires de la page No AI ciblent l'utilisation de l'IA générative pour la dimension artistique des jeux. Les images, les décors, les dialogues, la musique, etc. Le message est on ne peut plus clair, donc No AI compte bien informer les joueurs afin qu'ils achètent ou non ces jeux en toute connaissance de cause.
1: Et du côté de la France, la résistance est aussi en marche contre cette IA générative.
2: Oui, une autre page vient de voir le jour et s'intitule No Gen AI Game, donc pas de jeu généré par IA en français. Le principe est similaire à l'autre, sauf qu'à l'inverse, elle promet de mettre en avant les jeux sans IA générative, juste du vrai travail humain. Et c'est vrai qu'à l'heure où 7% des jeux sur Steam intègrent ou déclarent utiliser ouvertement l'IA générative, soit près de 8000 titres en 2025 selon le rapport du média Totally Human, la liste No Gen AI Game propose des jeux français qui vont à contre-courant. On y retrouve par exemple le jeu d'action inspiré de la mythologie grecque Hades, le roguelite Absolum, le jeu de coopération Peak, un jeu de jardinage et d'espionnage dans la France du XVIIe siècle qui s'appelle The Abbey's Garden ou encore le jeu narratif de danse After the Wayne.
1: Et on sent que ce sont tous des jeux avec une forte personnalité.
2: Exactement. Et c'est vrai que mon coup de cœur dans cette sélection a une direction artistique très prononcée. Il s'appelle The Doll Shop, donc la boutique de poupées en français. Et c'est un jeu narratif d'horreur et de romance 100% dessiné à la main, où il faut réparer des poupées, le tout dans la campagne japonaise. Créé par le studio L'Atelier Sento, le projet a été initié en 2018 par deux auteurs de bandes dessinées français qui ont vécu pendant un an au Japon. Et je trouve que c'est un exemple parfait de ce que l'IA générative ne pourra jamais créer, car elle n'a ni l'expérience, ni la subtilité émotionnelle ou la créativité.

0: capacité humaine. Après 8 ans à dessiner le jeu à la main, The Doll Shop prévoit de sortir le 12 octobre 2026 sur Steam et vous pouvez d'ores et déjà l'essayer gratuitement sur la plateforme.
1: Bienvenue dans le game avec Jennifer Lufaux. Fin de cette édition d'Afrique Midi, elle aussi avec juste du vrai travail humain. Mise en onde, Mickaël Goncalves, rédaction en chef. Frédéric Garat avec Marion Lestel. On va marquer une pause, une minute pas plus, et ce sera un nouveau rendez-vous d'infos sur la Radio du Monde. Merci de votre fidélité. Hello.
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5: Et pour l'heure, il est midi, temps universel, 14h, ici à Paris. Le tour du monde de l'actualité à la mi-journée, de Dubaï à Kiev, en passant par Gaillon, en Normandie. Bonjour et bienvenue.
3: Charlotte Hydrac.
5: Il y a du nouveau dans l'enquête sur le vol Fly Dubai, l'attaque dans un avion en direction d'Israël. Selon le procureur général des Émirats Arabes Unis, le copilote planifiait un acte terroriste. L'avertissement de la Russie, Moscou appelle une nouvelle fois les diplomates et étrangers à quitter Kiev en vue de nouvelles frappes. Des ponts de la capitale ukrainienne ont notamment été ciblés ces derniers jours. Le chef de la diplomatie française à Bounia, en République démocratique du Congo, épicentre de l'épidémie Ebola. On y sera dans Afrique Midi dans une demi-heure.
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5: À suivre aussi, retour sur le fiasco Christa Pike aux États-Unis. L'exécution ratée de cette femme condamnée à mort. Ses avocats ont déposé plainte. Cela pose une foule de questions que l'on posera à notre invitée Aurélie Placet, directrice de la Coalition mondiale contre la peine de mort. Et puis le foot, la Ligue des Nations, le retour des champions du monde. Aujourd'hui, l'Espagne face à la Tchéquie. Hier soir, la France a marqué le pas, un partout contre l'Italie. Le sélectionneur Zinedine Zidane se dit content du contenu, pas du résultat. Il y a encore des zones d'ombre sur l'attaque dans le vol Fly Dubai à destination de Tel Aviv en Israël mercredi, mais il y a donc de nouveaux éléments sur ce qui s'est passé dans le cockpit avant l'atterrissage d'urgence de l'appareil en Arabie Saoudite. Le copilote avait agressé le commandant de bord et d'après l'agence officielle des Émirats Arabes Unis qui cite le procureur général en charge de l'enquête, eh bien Marine de la Moissonnière, il s'agissait bien d'un acte terroriste.
6: Oui, d'après les premiers éléments de l'enquête, le copilote a utilisé la hache de secours du cockpit pour attaquer le pilote et prendre les commandes de l'avion, un acte terroriste donc, selon le procureur général. D'après plusieurs médias internationaux, l'homme, un Omanais, avait été interdit de piloter des avions pour des raisons de sécurité par les autorités de Mascate. Elles estimaient qu'il s'était radicalisé en Syrie, le pays de sa mère. Après avoir quitté son employeur Oman Air, il avait postulé auprès de la compagnie Emirates, qui n'avait pas voulu de lui. Il avait finalement rejoint Fly Dubai il y a quelques mois apparemment. L'homme est toujours détenu aux Émirats Arabes Unis où l'enquête se poursuit pour éclaircir ses motivations et les circonstances exactes de l'attaque. Les investigations devront notamment établir si la compagnie Fly Dubai a procédé aux vérifications d'usage avant de l'embaucher. Et puis autre question, comment un Omanais a-t-il pu se retrouver aux commandes d'un avion transportant des Israéliens alors que les deux pays sont en froid? Tel Aviv interdit de vol les pilotes originaires de pays qui n'ont pas de relations diplomatiques avec Israël.
5: Marine de la Moissonnière, de fortes explosions entendues à Sanaa, la capitale yéménite tenue par les rebelles houthis. Peu de détails encore à ce stade, mais un média affilié aux rebelles pro-iraniens fait état d'une agression saoudienne. Je cite « Moscou menace, la Russie appelle les diplomates et étrangers à quitter Kiev, cela en vue de frappes massives contre la capitale ukrainienne. Ce n'est pas le premier avertissement du genre. Kiev frappé par une attaque de drones russes tôt ce matin contre le pont Nord, quelques jours après l'attaque du pont Sud. Ce sont des axes majeurs qui relient les deux rives de la capitale et cela complique considérablement la circulation dans la ville. Emmanuel Chaz.
7: À Kiev, le long des berges du Dnipro, la circulation est fortement perturbée. Le pont sud de la ville a été fermé suite à des frappes de drones russes, forçant ainsi les résidents des deux rives à emprunter d'autres ponts. Yevgen, un chauffeur de taxi de 64 ans, confie.
8: Le pont sud est fermé depuis ce matin. Ni le métro, ni les transports en commun ne fonctionnent. Tout est bloqué. C'est compliqué de se rendre d'une rive à l'autre. Mais si on veut circuler et que des attaques ont lieu à ce moment, il y aura de nombreuses victimes.
7: Ces frappes russes visent à paralyser les transports et les quelques 3 millions d'habitants de Kiev. Le maire Vitali Klitschko tire la sonnette d'alarme.
9: La capitale traverse une situation véritablement dramatique. Prétendre qu'il est possible de vivre normalement, comme en temps de paix, est malheureusement illusoire. Nous sommes désormais au bord du précipice.
7: Devant ce chaos qui vient s'ajouter aux frappes renouvelées sur le secteur énergétique, ceux des résidents qui le peuvent restent en télétravail avec de fréquentes descentes aux abris et d'autres s'organisent pour quitter la ville à l'approche de l'hiver. Emmanuel Chaz, Kiev, RFI.
5: La guerre en Ukraine qui a pesé dans la campagne pour les élections législatives en Lettonie. On vote depuis ce matin dans le pays balte qui devrait garder son cap pro-européen et pro-ukrainien. Parmi les préoccupations qui sont apparues pendant la campagne, la sécurité, donc les inquiétudes liées à la Russie voisine, mais pas que, souligne Céline Bayou, elle est rédactrice en chef du magazine Regard sur l'Est.
10: C'est un vrai sujet et en même temps, j'aurais tendance à penser que c'est pas non plus un clivage radical. C'est-à-dire que c'est un vrai sujet parce qu'en effet, il y a une minorité russophone importante. Je pense qu'il ne faut pas exagérer la peur de la cinquième colonne en Lettonie. Et une grosse majorité des russophones, notamment ceux qui sont intégrés, qui sont des citoyens lettons, qui ont le droit de vote, etc., sont extrêmement détachés de la Russie poutinienne et sont très engagés pro-Ukraine. Après, je pense que le problème par rapport à l'Ukraine, mais c'est un peu le même qu'on va avoir lors des cycles électoraux à venir un peu partout en Europe, c'est qu'il y a des crises économiques majeure, notamment énergétique, et la Lettonie, c'est quelque chose. Il y a des attentes sociales et donc là, je pense que le clivage, il va plutôt se positionner là, c'est-à-dire qu'il y a d'autres attentes aussi pour la population. Que voilà, on aide l'Ukraine et la Lettonie est très très engagée, notamment financièrement dans ce soutien. La question, c'est combien de temps ça peut tenir. C'est bien d'ailleurs là-dessus que compte Vladimir Poutine, je crois.
5: Céline Bayou de la revue en ligne Regard sur l'Est, propos recueillis par Julien Chavanne. Une marée humaine à Madrid, en Espagne, nouvelle manifestation pour le droit au logement. Et c'est la même chose dans d'autres villes du pays. Après le revers du gouvernement de Pedro Sanchez hier, les députés ont rejeté deux décrets portés par l'exécutif. Ces textes proposaient des mesures de protection pour les locataires. Mais l'opposition donc a voté contre et on se demande maintenant si Pedro Sanchez va convoquer des élections anticipées. En France, c'est le week-end, les établissements scolaires sont fermés, mais les lycéens restent mobilisés. Des organisations lycéennes reçues hier par le ministère de l'Éducation promettent de poursuivre les blocages avec ce qu'ils qualifient d'acte 3 de la protestation mardi prochain. Ce mouvement pour demander plus de moyens dans les lycées qui a dégénéré en violence dans plusieurs villes. Alors, quelle pourrait être la suite? Quelle forme pourrait prendre le mouvement? Marie Casadebé a posé la question à Stéphane Sirot. Il est historien spécialiste des mouvements sociaux et il fait parallèle avec le mouvement contre le CPE en 2006, le contrat première embauche qu'une protestation d'abord lycéenne avait fini par enterrer.
11: D'abord de savoir si ce mouvement va s'inscrire dans la durée et continuer à s'étendre, ça c'est un premier élément et ça on le saura la semaine prochaine. Et surtout, est-ce que ce mouvement va parvenir à faire la jonction avec l'enseignement supérieur, connaître une extension massive dans les universités. Il y a quelques universités dans lesquelles on a un début de mobilisation, mais à ce stade, ça n'est pas encore aussi massif que ça l'est dans les lycées. Et si cette espèce de jonction s'opère, ça veut dire aussi que immanquablement, les organisations syndicales de salariés, elles-mêmes, vont devoir se positionner, voire apporter une forme de soutien. Et là, ça nous ferait basculer, s'il fallait faire une comparaison, dans quelque chose qui ressemblerait un peu au mouvement de 2006 contre le CPE. Même s'il y a une différence qui est le fait qu'il n'y a pas une revendication. Il y en a au contraire une multitude. Certaines d'entre elles pourraient contribuer à la recherche d'un compromis.
5: Voilà, analyse de l'historien Stéphane Siro avec Marie Cazadebé. De la France au Kenya en passant par la Suisse, le Pakistan ou encore l'Indonésie. Des mobilisations contre les pesticides ce samedi sur 4 continents avec une cible en particulier. Le géant Syngenta, le numéro 1 mondial des pesticides dans le viseur des paysans, des malades ou encore des riverains. Igor Strauss, vous êtes à Gaillon, en Normandie, où plusieurs centaines de manifestants se sont rassemblés près d'une usine, justement, du groupe. Le cortège, là, va s'élancer dans la bonne humeur, c'est ça ?
12: Dans la bonne humeur, exactement, Charlotte. Je ne sais pas si vous entendez, il y a eu les prises de parole à l'instant. Et puis ensuite, le cortège va partir du côté de Saint-Pierre-la-Garenne, là où se trouve effectivement un des principaux sites de fabrication de Syngenta. Alors Syngenta, on le connaît moins que Monsanto, vous savez qui fabrique le glyphosate, mais Syngenta est très connu pour exporter des pesticides dangereux à travers le monde. Alors là, aujourd'hui, de nombreux manifestants, la Confédération Paysanne avec ses pancartes jaunes, le NPA et des collègues collectif de soutien aux victimes des pesticides, cancer colère notamment avec sa représentante Fleur Breteau, sont là pour alerter sur les dangers des pesticides. Concrètement, qu'est-ce qu'ils demandent ? Eh bien, qu'un autre modèle agricole soit mis en place, qu'on arrête ces pesticides qui polluent le sol, qui polluent les eaux. J'étais avec une riveraine de cette petite commune de l'Eure qui me disait l'eau est tellement polluée et qu'on est obligé d'acheter de l'eau en plastique. Les, voilà, les nappes phréatiques sont imbibées de pesticides. Tous réclament l'arrêt de ce modèle agricole, l'arrêt bien d'un modèle économique aussi qui ne profite qu'à l'agrochimie et qui empoisonne les fermiers, en priorité les paysans qui sont là massivement avec la Confédération Paysanne et qui empoisonnent les riverains. Il y a beaucoup de panneaux, Charlotte, autour de nous. Thomas, 44 ans, mort d'un cancer. Lucette, 77 ans, mort d'un cancer. C'est assez poignant et il est temps que nos politiques surveillent eux qui ont récemment réadopté la loi du plomb.
5: Igor Strauss, en direct de Gaillon en Normandie pour cette mobilisation et donc des mouvements du même genre ont lieu ce samedi dans une dizaine de pays. Bonjour Christophe Diremzian. On vous retrouve pour le journal des sports avec la troisième journée de la Ligue des Nations qui se poursuit aujourd'hui et notamment le retour des champions du monde.
13: Les Espagnols, impeccables en deux matchs. Un carton à domicile sur la Croatie, 4-1 mardi. Un succès auparavant en Angleterre, 3-2. La Roja accueille de nouveau ce soir. Ce sera la Tchéquie à Oviedo sans l'attaquant du PSG, Ferran Torres, libéré en raison de douleurs à la cheville gauche. Et Nico Williams, blessé à la cuisse gauche. Croates et Anglais, eux, se retrouvent à Rijeka, 3 mois et demi après leur dernier duel en phase de groupe de la Coupe du Monde. Les Three Lions l'avaient emporté 4-2, mais depuis, pas mal de choses ont changé dans la sélection du maillot à damier. Nouvelle tête dans l'effectif et nouveau sélectionneur, Slaven Bilic, ce qui n'a pas facilité le travail de préparation de son homologue, Thomas Tuchel.
14: Nous nous attendons à un match très difficile contre une grande nation du football, un pays fier et une équipe de grande qualité. Nous allons affronter des joueurs très expérimentés, des plus jeunes et un nouvel entraîneur. Donc, vous savez ce que c'est ? Tout le monde va chercher à impressionner ce nouvel entraîneur et sera prêt à tout donner sur le terrain. Je pense que c'est ce qui nous attend. Cette affiche ressemble presque à une demi-finale de coupe. Nous nous préparons donc soigneusement. Moi, je suis un grand fan de vos joueurs. Ils ont énormément de qualités techniques. Ce sont de grands compétiteurs. On s'est déjà affronté plusieurs fois ces dernières années. Et j'ai même fait partie de l'un de ces matchs. Ce sera donc une rencontre très prometteuse.
13: Thomas Tuchel, Croatie-Angleterre, coup d'envoi 16h, temps universel. Espagne-Tchéquie, c'est à 18h45.
5: Hier soir, l'Italie a un peu terni les retrouvailles de Zinedine Zidane avec le Stade de France. C'est là qu'il officiait pour la première fois en tant que sélectionneur des Bleus.
13: Et oui, les tricolores tenus en échec un partout, pas très bons eux-mêmes déjà, en tout cas incapables de trouver les solutions pour faire sauter le verrou transalpin jusqu'à ce superbe coup franc de Michael Olise en seconde période. Magnifique, je vous conseille de le revoir en vidéo. Mais un quart d'heure plus tard, une faute d'inattention. Attention de Lucas Dacuña, bien exploité par Bastoni, remet les deux équipes à égalité. Ça ne bougera plus et c'est frustrant pour le défenseur Pierre Kalulu. qu'on sent tout de même au micro de Cédric de Oliveira qu'il a manqué quelque chose aux Français sur cette rencontre.
15: Je pense que c'est notre fluidité peut-être. Et après ça reste dans les derniers mètres, dans notre finition peut-être. Moi le premier où j'ai une situation où je pense que je peux un peu la jouer plus vite ou plus spontanée. Et c'est des choses à revoir. Mais ça reste quand même compliqué contre une équipe qui a 4-5 joueurs là à chaque occasion. C'est dur de se comparer parce que c'est des matchs vraiment différents. Ça veut dire que ce que je vais dire aujourd'hui, je pense pas que ça aura un impact pour la Belgique. Ça sera une façon de presser différente. Ils vont être un peu plus joueuses, donc c'est compliqué.
13: Pierre Kaloulou et sa référence à la Belgique, dernière adversaire des Bleus dans cette longue séquence internationale Ligue des Nations. Ce sera lundi soir, toujours au Stade de France, avec des Diables Rouges, net vainqueur hier de la Turquie 3-0.
5: La Formule 1, pole position pour Max Verstappen demain au Grand Prix de Bahreïn.
13: Oui, Grand Prix délocalisé en fait en Malaisie, en raison du conflit au Moyen-Orient. Le quadruple champion du monde néerlandais s'élancera devant le Britannique Lewis Hamilton. En deuxième ligne, l'actuel leader du classement des pilotes, l'Italien Kimi Antonelli et le Monégasque Charles Leclerc, départ de la course demain matin, 7h TU.
5: Et puis en tennis, le numéro 1 mondial Yannick Sinner renonce également au prochain Masters 1000 prévu à Shanghai.
13: Et oui, l'Italien s'est retiré des cours, on le sait, depuis son sacre à Wimbledon mi-juillet à cause d'une blessure au genou droit. Son absence prolongée pourrait profiter à terme à son dauphin, l'Allemand Alexander Zverev, de plus en plus proche de lui au classement ATP en termes de points. Enfin, les championnats d'Europe de cyclisme à Ljubljana en Slovénie, avec en ce moment la première course senior, la course en ligne féminine, 130 km et une grande favorite. Comme toujours, j'allais dire, depuis le début de la saison, la néerlandaise Demi Vollering, déjà sacrée championne du monde samedi dernier à Montréal et victorieuse, entre autres, du Tour de France Femmes cet été.
5: Christophe Diamant, merci à tout à l'heure. Il est pile 8h15 à Washington. Aux États-Unis, Krista Pike est toujours inconsciente après son exécution manquée. Cette femme de 50 ans, condamnée à mort pour meurtre et qui a survécu à deux injections létales dans le Tennessee. Elle est sous assistance respiratoire selon une plainte déposée par ses avocats hier. C'est terrible et ça pose une multitude de questions. On va tenter d'y répondre avec vous. Aurélie Placet, bonjour.
16: Bonjour.
5: Merci d'être avec nous. Vous êtes directrice de la Coalition mondiale contre la peine de mort. Alors, il y a déjà eu des exécutions ratées dans l'histoire de la peine de mort aux États-Unis. En quoi, selon vous, ce désastre, cette affaire Krista Pike, est-elle sans précédent ?
16: Alors, elle est sans précédent déjà parce que c'est la deuxième cette année au Tennessee. Le Tennessee est connu pour avoir une procédure d'injection létale qui est marquée par le secret, c'est-à-dire qu'on ne sait pas comment la procédure se passe. Ensuite, parce que Krista Pike est l'emblème même de tout ce qui ne va pas avec la peine de mort et en quoi la peine de mort est terrible. Krista Pike est quelqu'un qui a été abusé toute son enfance, qui a été abusé par sa famille, qui a été abusé par son petit ami et qui s'est retrouvé à 18 ans complice d'un meurtre avec deux autres co-détenus qui, eux, avaient 17 ans.
5: Elle a reconnu
16: la peine de mort. Elle a reconnu les faits, tout à fait, mais elle avait 18 ans. À quelques mois près, elle n'était pas condamnée à mort. Et elle a passé donc plus de 30 ans dans les couloirs de la mort. Aujourd'hui, ce qui est terrible aussi, c'est que ses avocats savaient qu'il y avait un risque énorme avec l'injection létale parce que le protocole d'injection létale est un secret d'État et parce que les conditions de santé de Krista Pike faisaient que le protocole risquait d'échouer.
5: Elle avait demandé d'ailleurs une autre méthode d'exécution.
16: Exactement, exactement. Et c'est ça qui est terrible, c'est que le gouverneur de l'État savait, que les cours de justice savaient, que la Cour suprême des États-Unis, au dernier moment, a refusé de sursire à l'exécution pour examiner la méthode d'exécution. Et c'est ça qui est terrible, c'est qu'en fait, on savait que ça allait arriver et on n'a rien fait pour l'en empêcher.
5: Et malgré
16: tout. Et dans un système.
5: Je vous en prie.
16: Non, ce qui est terrible, c'est que les États-Unis sont considérés comme un système de justice extrêmement perfectionné, où normalement, il y a des garde-fous pour empêcher ça d'arriver. Et là, ce qui est terrible, c'est que les garde-fous ont été complètement inefficaces et qu'on arrive à cette exécution qui est en fait clairement une torture envers quelqu'un aux États-Unis.
5: Et pourtant, il n'y a pas eu foule de commentaires sur cette affaire dramatique de la part de personnalités politiques de premier plan. Bon, sachant quel contexte, on est à un mois des midterms et les élections de mi-mandat. Est-ce que c'est un sujet pour vous qui reste politiquement tabou, sensible ?
16: Alors, aux États-Unis, certainement. Le président actuel en a fait un de ses chevaux de bataille.
5: Il est très favorable.
16: C'est le seul. il y est très favorable. C'est le seul président des États-Unis qui, lors des derniers jours de son premier mandat, a exécuté, a ordonné l'exécution de la peine de mort fédérale. Et aussi, dans les premiers jours de son deuxième mandat, a fait un executive order sur la peine de mort. Voilà, c'est vraiment quelque chose qui, sur lequel il est très virulent. Et donc, ça crée un climat politique extrêmement chargé, difficile sur la question de la peine de mort.
5: Mais au niveau de l'opinion publique, est-ce que cette affaire-là pourrait changer la tendance? Est-ce qu'il y a un soutien des Américains à la peine capitale en général? Est-ce qu'il y a des réactions à ce cas particulier?
16: Alors c'est ça qui est très intéressant, c'est qu'en fait, on remarque depuis quelques années que le soutien à la peine de mort s'amenuise. Tous les ans, il y a l'étude Gallup, qui est un peu la référence en la matière, qui montre un déclin du soutien de la peine de mort aux États-Unis. Et ce qui est corroboré aussi par un déclin des nouvelles condamnations à mort. Et notamment dans beaucoup d'États où des jurys doivent décider d'appliquer une condamnation à mort ou pas, de moins en moins de peines de mort sont prononcées aux États-Unis aujourd'hui.
5: Et sachant que sur 50 États, je crois 23, c'est ça, ont aboli la peine de mort, il y a aussi ceux dans lesquels elle n'est plus appliquée.
16: C'est ça, 23 ont aboli et 3 autres ont un moratoire officiel sur les exécutions.
5: Vous évoquiez tout à l'heure le sujet politiquement sensible. Est-ce que cette affaire peut relancer le débat selon vous? Alors c'est un débat impossible. On a presque l'impression qu'il y a plus un débat sur les méthodes d'exécution que sur les condamnations à mort en tant que telles.
16: Oui, alors la méthode d'exécution, c'est un peu le haut de l'iceberg, c'est-à-dire que c'est l'aboutissement de toute une procédure judiciaire et malheureusement, il n'y a aucune méthode humaine de tuer quelqu'un de toute façon. Donc
5: pour vous, c'est un faux débat sur la méthode, donc l'injection létale qui est la plus utilisée aux États-Unis pour les condamnations à mort.
16: Tout à fait. Et d'ailleurs, il n'y a jamais eu autant d'exécutions ratées que ces 10 dernières années. Et la raison, elle est très simple. C'est parce que d'abord, tous les professionnels médicaux refusent de participer aux exécutions. Donc,
5: ce sont les non-professionnels
16: de prison. Ouais. Exactement. Dans la plupart des cas. Alors, au Tennessee, encore une fois, c'est un secret. Donc, on ne connaît pas la procédure exacte. Mais la plupart du temps, ce sont des gardiens de prison qui vont injecter les doses de pentobarbital dans le cas du Tennessee, qui ne sont pas formés. Ensuite, il y a la difficulté d'accéder aux drogues pour l'injection létale, parce que les compagnies pharmaceutiques refusent de vendre aux prisons. Pour la même raison que les médecins et les infirmiers refusent de participer, eux, ils font ça pour sauver des vies. C'est des médicaments, normalement, pour sauver les gens, pas pour tuer les gens. Donc souvent, c'est des stocks avariés, il y a tout un trafic pour se procurer les drogues de la part des prisons qui se prêtent entre elles, qui utilisent des stocks périmés, enfin, c'est tout un trafic. Donc le matériel lui-même n'est pas forcément très bien, la personne qui procède à l'exécution n'est pas formée. Et en plus, ce sont des personnes, les personnes qui sont exécutées, sont des personnes qui ont passé des dizaines d'années dans les couloirs de la mort avec des problèmes de santé dramatiques. Et là, c'était le cas de Krista Pike. En fait, on savait que ce serait très difficile de trouver une veine pour procéder à l'injection létale, qu'en plus, ce n'était pas un personnel médical qui allait procéder à l'injection létale. Et donc, il y avait la combinaison parfaite pour une exécution ratée.
5: Et dans l'immédiat, le gouverneur du Tennessee a suspendu l'application de la peine capitale, mais on ne sait pas, c'est pas encore très clair sur ce qui va se passer maintenant concernant Krista Pike. Merci beaucoup à vous, Aurélie Placet. Merci d'avoir été en direct avec nous, directrice de la Coalition mondiale contre la peine de mort. Très bonne journée.
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5: En Inde, dès que l'on parle de sanctions contre la Russie ou bien l'Iran, c'est le transport qui en paye le prix. La semaine dernière, Donald Trump a renforcé sa loi sur les tarifs douaniers contre la Russie. Ces sanctions s'adressent aussi à tous les pays qui commercent avec Moscou. Et il se trouve que l'Inde, pénalisée par la guerre au Moyen-Orient, a continué d'importer du pétrole russe. On en parle aujourd'hui dans la chronique transport avec l'expert et ancien journaliste de RFI, Olivier Dallage, dans ses derniers articles pour l'Institut des Relations Internationales. Il explique comment l'Inde cherche à bâtir de nouvelles routes pour diversifier son commerce. Marina Mielzarek.
17: Olivier Dallage, bonjour.
18: Bonjour.
17: Les transports, la stratégie indienne depuis le début de la guerre au Moyen-Orient. Vous nous dites que l'Inde a cherché des voies de contournement.
18: Alors sur le papier, l'Inde avait une stratégie qui était gagnante, c'est-à-dire qu'elle avait des couloirs, un couloir vers l'Europe qui a été annoncé au moment du sommet du G20 à Delhi.
17: Ce qu'on appelle le corridor LIMEC.
18: C'est cela même, anglophone. I pour India, l'Inde. M pour Middle East, Moyen-Orient. E, c'est l'Europe. Et le C pour corridor, couloir. Et donc, il devait partir de l'ouest de l'Inde, par exemple le port de Bombay, pour arriver à Dubaï, par la voie ferroviaire traverser l'Arabie Saoudite, passer par la Jordanie, Israël et par bateau, arriver en Europe, en France, à Marseille. Voilà, et c'est un projet très ambitieux. C'était également un corridor numérique avec des câbles sous-marins, le transit de l'Internet. Le problème, c'est que ça a été annoncé en septembre 2023, et quelques semaines plus tard, il y avait le début de la guerre de Gaza. 80% des hydrocarbures importés par l'Inde passaient par le détroit d'Ormuz. Les très bonnes relations avec les Émirats Arabes Unis font qu'ils ont obtenu une part des exportations qui transitent par le golfe d'Oman, mais tout leur gaz naturel vient du Qatar qui, lui, est entièrement dépendant du détroit d'Ormuz.
17: Vous qui connaissez l'Inde, qui y allez tous les 6 mois, est-ce que vous pensez que la stratégie de l'Inde depuis le début de la guerre au Moyen-Orient, c'est de concurrencer la Chine avec les routes de la soie, c'est-à-dire de faire des grands corridors parce que le commerce va changer?
18: Oui, concurrencer, ou en tout cas de ne pas dépendre des routes de la soie chinoises. Et donc, il y a eu ce projet IMEC. Il y en a un qui était déjà assez avancé, qui consistait à utiliser le port de Chabahar, qui est un port iranien, mais qui est à l'extérieur du détroit d'Ormuz, de poursuivre par chemin de fer à la frontière afghane jusqu'aux pays d'Asie centrale, qui produisent du gaz, du pétrole, des minéraux en abondance. Et donc ce projet indo-iranien était assez avancé, sauf que les Américains imposent des sanctions contre l'Iran. Et donc ce projet qui consistait à pouvoir accéder directement à l'Asie centrale en contournant le Pakistan est tombé à l'eau.
17: On parle beaucoup d'investissements en aéroports, en ports des Indiens sur le continent africain.
18: Ça commence en effet par l'Afrique de l'Est, l'Inde a également des liens avec le Nigeria, ne serait-ce que pour ses approvisionnements pétroliers. L'Inde n'arrive pas totalement à rattraper la Chine, qui est évidemment son grand rival régional.
17: Olivier Dallage, merci beaucoup.
18: Merci à vous.
5: Et Marina Mielzarek pour la chronique transport à retrouver sur RFI.fr. En Thaïlande, comme ailleurs, elle cartonne la K-pop, ce style musical coréen qui fait naître des vocations aussi. La capitale thaïlandaise compte plusieurs académies de K-pop qui accueillent des jeunes, parfois très jeunes. Ils rêvent tous et elles de devenir à leur tour des idoles. Reportage signé Nemo Lecoq James.
19: Devant la porte de la salle de danse, Freya attend son cours.
20: On a des cours de chant, des cours de rap, des cours de technique vocale, aussi des cours de coréen et de danse. Et puis moi, j'ai aussi des cours particuliers en plus.
19: Freya a 14 ans, depuis près de 2 ans, elle est élève à la K-pop Academy. Si elle est ici, c'est pour réaliser son rêve, devenir une idol. C'est le nom qu'on donne aux célébrités sud-coréennes qui travaillent dans l'industrie.
20: J'ai quitté l'école pour faire les cours à la maison, parce que je voulais vraiment me concentrer sur la K-pop.
19: Ici, Freya est loin d'être l'élève la plus jeune.
21: Dans les cours privés, certains ont 7 ou 8 ans. Ils ne peuvent même pas encore lire l'anglais ou le coréen.
19: Gino est professeur de rap à la K-pop Academy. Il est arrivé de Séoul il y a quelques mois pour enseigner. Parmi ses élèves, tous rêvent de quitter la Thaïlande pour tenter leur chance en Corée. Pour lui, rien d'étonnant.
21: Les idoles coréennes sont vraiment très bien préparées. En Corée, on s'entraîne très dur, plus que dans les autres pays. C'est un peu comme l'armée en fait. Tout le monde danse parfaitement. Et puis aussi, il y a l'apparence physique. Tous les artistes sont très maigres, très beaux. Parfois, ils pèsent 30 kilos pour les femmes et 40 kilos pour les hommes. Ils ressemblent à Ken et Barbie en fait.
19: Pour former des futures stars de K-pop, l'académie a un programme bien strict. Dans l'école, une dizaine d'élèves sont des trainees. Traduction, ils ont été sélectionnés pour passer des auditions auprès de grands labels coréens. Cette année, The Black Level, l'une des plus prestigieuses agences du pays, fait une tournée de recrutement dans toute l'Asie.
22: Le premier endroit où ils vont, c'est ici à Bangkok. Mais aussi en Thaïlande, ils vont à Chiang Mai.
19: Freya, bien sûr, va y participer. Elle tient à nous montrer une vidéo d'elle qui rappe. Sa spécialité, Elle chantera cette chanson à l'audition. Son manager la regarde avec fierté.
22: En Thaïlande, on a Lisa de Blackpink, une Thaïlandaise qui est devenue membre à part entière d'un groupe de K-pop coréen extrêmement populaire. Il y a aussi Bam Bam de GOT7 ou encore avant eux, Lee Chkun dans le groupe 2PM. Il y en aura certainement beaucoup d'autres. C'est justement ce qui donne de l'espoir aux enfants thaïlandais. Ils se disent que peut-être un jour, ça pourrait être eux. C'est comme ça qu'ils osent poursuivre leur rêve.
19: Ce rêve en Thaïlande reste très peu accessible. La formation de la K-pop Academy représente un coût faramineux pour des familles d'un niveau de vie moyen. Mais ça n'empêche pas la discipline de se démocratiser dans le pays. Dans les lieux publics à Bangkok, des jeunes se réunissent sans faute tous les week-ends pour danser librement et gratuitement. Nemolokok James, Bangkok, RFI.
5: Et idole parmi les idoles de K-pop, en tout cas issues de la K-pop, le groupe Cat's Eyes sur RFI avant de retrouver Nicolas Brousse pour Afrique Midi.

0: Animal de Katsai sur RFI. On se retrouve dans 30 secondes. À tout de suite.
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0: Et pour l'heure, il est midi et demi à Bissau, 14h30 à Bounia. C'est l'heure d'Afrique Midi avec vous, Nicolas Brousse. Bonjour.
4: Bonjour Charlotte, bonjour tout le monde. Le chef de la diplomatie française est en RDC. Jean-Noël Barrot fait le déplacement ce midi à Bounia, épicentre de l'épidémie d'Ebola, qui vient de passer la barre des 4000 cas dans tout le pays. Notre envoyé spécial permanente à Kinshasa est du voyage. En Éthiopie, l'armée fédérale se rapproche rapidement de la capitale régionale du Tigré, que les forces rebelles quittent en masse à l'heure où l'on parle. Un responsable du TPLF prône désormais un basculement vers la guérilla. À suivre également des grâces présidentielles en Guinée, dont bénéficie entre autres l'opposant Alioubia. Le gouvernement mauritanien qui prépare une loi contre les jeux d'argent et de hasard, alors qu'en Centrafrique, il faudra bientôt jouer à la loterie pour avoir les moyens de s'offrir un plein. Après une nouvelle augmentation, le litre d'essence s'échange contre l'équivalent de 2,30 $. C'est la goutte d'eau qui fait déborder le jerrycan pour la société civile. Et quand je parle de goutte d'eau, c'est même la goutte d'essence. 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Bienvenue, on tourne ensemble la première page. Le ministre français des Affaires étrangères est donc pour la deuxième fois depuis sa nomination en République démocratique du Congo, mais c'est la première fois qu'il se rend à Bounia en Ituri, c'est l'épicentre de l'épidémie d'Ebola en cours. Par ce déplacement, Jean-Noël Barrot entend marquer le souhait de la France de renforcer sa participation aux côtés d'autres partenaires internationaux face à la maladie, comme il l'a déclaré hier à Kinshasa, où il a rencontré le président Tshisekedi. Pauline Azidi, vous suivez le ministre français à Bounia, son emploi du temps est bien chargé.
5: Jean-Noël Barrot est arrivé dans la matinée pour une visite au pas de course, un aller-retour dans la journée qui a débuté par la visite d'un centre de traitement des malades d'Ebola, le centre de traitement de Rampara qui est situé à la sortie de Bounia. Rampara, c'est l'un des épicentres de cette épidémie. C'est un centre géré par l'ONG française Alima et dans lequel on retrouve la fameuse bulle développée par l'organisation, une sorte de tente totalement transparente qui permet de pratiquer des actes médicaux lourds sans mettre le personnel soignant en danger. Ça peut aller jusqu'à l'accompagnement d'un accouchement. Un centre de traitement qui est aussi partie prenante des essais médicaux lancés durant cette épidémie. À Rampara, on teste un traitement prophylactique, c'est-à-dire pour éviter les contaminations de personnes qui ont déjà été exposées. Et pour continuer sur la recherche, le ministre doit terminer son passage à Bounia par la visite du laboratoire de l'INRB, l'Institut National de Recherche Biomédicale. Son directeur, le professeur Jean-Jacques Mouyembe, grand spécialiste du virus et d'ailleurs du déplacement.
4: Pauline Azidi, envoyée spéciale permanente d'RFI en RDC, en ligne de Bounia. Cette épidémie d'Ebola, la 17e en République démocratique du Congo, est la plus grave. Elle vient d'ailleurs de dépasser les 4000 décès confirmés cette semaine. Même si les autorités parlent d'un pic déjà atteint, il faut accélérer la riposte. Patient Ligodi nous a rejoint en studio. Patient, les responsables identifient plusieurs urgences.
6: Oui, Nicolas, le premier retard survient avant l'alerte, les malades sont détectés en moyenne 7 jours après les premiers symptômes. Ceux-ci sont souvent pris pour du paludisme. Les patients passent d'abord par les pharmacies ou les guérisseurs traditionnels. Ceux qui consultent un relais communautaire arrivent plus vite dans les soins. Une fois le malade repéré, il faut pouvoir le transporter. Or, par exemple, dans la province du Bazouélé, les bilans du 1er octobre signalent l'absence d'ambulance ou encore une rupture de carburant. Puis, il faut voir chaque jour les personnes ayant été en contact avec lui. Avant-hier, par exemple, près des 6000 contacts sur les 31 000 à suivre n'ont pas été vus. Enfin, il faut intervenir dans les maisons. Au Nord Kivu, une des provinces de l'Est de la RDC, 10 ménages seulement sur 24 ont été décontaminés. Le rapport cite notamment les difficultés des déplacements et les résistances des habitants. Accélérer la riposte suppose donc des moyens de transport et davantage d'équipes, mais aussi, Nicolas, un dialogue avec les familles pour permettre les interventions.
4: Dossier suivi en direct par Patient Ligaudy. Félix Tshisekedi a donc rencontré Jean-Noël Barrot hier. Aujourd'hui, le président de la RDC traverse le fleuve pour se rendre à Brazzaville ce midi. Il doit rencontrer son homologue Denis Sassou Nguesso. Cette visite est la toute première après les incidents survenus fin août dernier entre les militaires des deux pays à l'occasion de patrouilles sur le fleuve Congo le long de leurs frontières communes. En Éthiopie, les forces rebelles du Tigré sont de plus en plus nombreuses ce samedi à quitter la capitale régionale Mekele, car l'armée fédérale se rapproche après la reprise des affrontements le 23 septembre avec la nouvelle alliance d'opposition dont le TPLF, le Front de Libération du Peuple du Tigré. Elles ont, ces troupes, rapidement avancé ces derniers jours et une milice loyaliste assure avoir déjà repris l'aéroport de Mekele. On fait le point avec Addis Abeba, Marlène Panara.
7: Les troupes du TPLF et leurs dirigeants fuient en masse la capitale régionale. Les bâtiments officiels et les postes de police sont vides, a affirmé un journaliste local à l'AFP. Depuis ce matin, des scènes de pillage ont également été observées dans des magasins et certaines institutions régionales, à l'instar du bureau du président de la région.

0: mais le prix du litre est passé de 1050 à 1150 francs CFA. Le gasoil, lui, coûte désormais 1400 francs CFA contre 1250 auparavant. Une hausse qui bouleverse ses calculs.
1: Je suis déçu, obligé d'annuler mon déplacement parce que mon budget ne tient plus. Actuellement, tout est cher dans le pays. Il est temps que les députés prennent leurs responsabilités.
0: Contrairement aux particuliers, les entreprises paient le litre d'essence à 1500 francs CFA et celui du gasoil à 1650 francs CFA. Edwige Opportune Puninginza, ministre de l'Énergie, explique les raisons de cette augmentation.
2: Pour un pays comme la République centrafricaine, qui est un pays non exportateur de pétrole, nous sommes obligés d'importer nos produits d'ailleurs. L'État est en train de subventionner tous les prix. Cela pèse beaucoup dans la caisse de l'État. On s'est rendu compte qu'il n'y a pas d'autre solution que de réajuster les prix à la pompe.
0: La société civile et l'opposition jugent cette hausse inadmissible et appellent le gouvernement à revenir rapidement aux anciens prix. Rolf Estève de Merle, Bangui, RFI.
3: Au Sénégal, un rapport d'enquête boucle l'affaire Softcare du nom de cette marque de serviettes hygiéniques et couches pour bébés. La filiale sénégalaise d'un groupe chinois était au cœur d'une polémique depuis décembre dernier suite au maintien à la vente de couches malgré 1300 kilos de matières premières périmées découvertes dans l'usine. Hier, la mission de député chargée de faire la lumière sur ce dossier a présenté ses conclusions. Pauline Le Troquier, vous êtes à Dakar. Le pire aurait été évité selon les parlementaires.
4: Rien ne permet de prouver que les consommateurs ont été directement exposés à des produits issus de la matière incriminée, comme l'explique Boy Babi, député du PASTEF et rapporteur de la mission.
5: Les éléments versés au dossier alimentent des interrogations sérieuses quant à la gestion des matières périmées par l'entreprise. Mais les éléments matériels et documentaires disponibles ne permettent pas à ce stade d'établir de façon certaine l'utilisation de matières périmées dans le processus de fabrication.
4: Les mêmes conclusions avaient été tirées par le ministre de la Santé en mars dernier. Pour Serigne Gueye Diop, ministre de l'Industrie, les conditions sont aujourd'hui réunies pour tourner la page.
6: Nous avons quand même besoin de ces entreprises. Une entreprise qui est déjà dans cette situation-là, une fois qu'elle a été réprimée, elle a subi les dommages, elle a subi les amendes qu'il faut, en réalité, il faut maintenant lui laisser un second souffle, sinon elle va fermer, tout simplement. Je ne suis pas en train de dire, est-ce que c'est la santé contre? Non, la santé, elle prime. Mais nous, en tant que gouvernement, nous devons développer l'industrialisation, développer également l'emploi.
4: Mais l'affaire va laisser des traces, prévient la députée PASTEF Rokin Diaye.
7: Monsieur le ministre, le citoyen fait confiance à l'agence de l'État. Et malheureusement, l'affaire Softcare a ébranlé cette confiance. Une population qui doute de ses protecteurs est vulnérable, monsieur le ministre.
4: Une référence à l'ARP, l'agence sanitaire qui a fait l'objet de soupçons de corruption dans la gestion de cette crise. En mars dernier, son directeur général a été limogé par Bassirou Diomaye Faye. Pauline Troquier, Dakar, RFI.
3: Le Sénégal, où le parti présidentiel Kirai tient sa première université d'hivernage tout à l'heure à Dakar. La formation a été lancée le 25 juillet dernier par Bassirou Diomaye Faye suite à sa rupture avec le PASTEF. Les dizaines de cadres régionaux attendus aujourd'hui aux côtés des leaders nationaux du parti doivent notamment décider d'une méthode concrète pour s'implanter au-delà de la capitale. L'ancrage territorial est une priorité de Kirai en vue des prochaines élections locales prévues l'année prochaine. En Mauritanie, officiellement République islamique, le gouvernement veut s'en prendre aux jeux de hasard qui ont de nombreux adeptes aussi dans ce pays. Un avant-projet de loi a été examiné en cette fin de semaine lors d'une réunion interministérielle dans le cadre de la protection de la jeunesse et de la lutte contre les pratiques jugées préjudiciables. Pratiques favorisées par le développement des plateformes numériques sur lesquelles pullulent les jeux d'argent, notamment les paris. Le gouvernement entend donc encadrer et recadrer en la matière, mais la date de présentation du texte final et de son vote n'est pas encore connue. En attendant donc, les joueurs en profitent à Nouakchott, où l'on rejoint Moussa Oumar Bari.
8: Devant ce salon de coiffure, Mamadou Diallo et ses amis éclatent de rire. Les discussions vont bon train. Ils parlent des matchs de foot. Ce coiffeur de métier, âgé d'une trentaine d'années, a fait du pari son quotidien.
9: Je parie souvent pour essayer de gagner de l'argent. J'ai déjà remporté jusqu'à 370 000 ougiyas, parfois 100 000, parfois 20 000. Mais en ce moment, j'ai arrêté, parce que je perds beaucoup aussi.
8: Brahim, 18 ans. Il perd plus souvent qu'il ne gagne, mais il ne se décourage pas. Il va continuer à tenter sa chance.
10: Ça nous fait perdre beaucoup d'argent. Parfois je gagne 20 000, parfois 40 000, parfois rien du tout. Mais c'est comme ça, les jeux de hasard. Demain, il y a des matchs, ouais. Je vais parier 1500.
11: Demain, Inch'Allah, 1500.
8: Pour le sociologue Mamadou Dem, les jeunes sont attirés par ces jeux à cause des gains faciles qu'ils promettent. Mais pour lui, il faut les protéger.
12: La facilité du gain, c'est une addiction qui fait que le jeune contrôle ses moyens d'être en capacité.

0: et de s'arrêter lorsque ça ne va pas. Et lorsque la mafia du jeu constate un jeune ou un adulte qui est en situation de maniabilité, ils rendent encore davantage dépendants et ils travaillent pour eux.
1: Pourra-t-on interdire les jeux aux jeunes ? Mamadou Dem n'y croit pas vraiment, car ces jeux de hasard sont aujourd'hui très ancrés dans l'univers numérique. Moussa Oumar Bari, Nokshot, RFI.
2: Et il va falloir résister à la tentation, car en football, Côte d'Ivoire et Cameroun se retrouvent aujourd'hui, 9 mois après leur dernière rencontre, qui s'est soldée par un match nul, un partout à Marrakech lors de la CAN. Moins d'enjeux aujourd'hui, c'est un match amical, mais l'opposition de ces deux équipes, toutes deux à l'amorce d'un nouveau cycle, reste toujours un grand classique du football africain. Il va donc y avoir du sport tout à l'heure au stade des Bimpé à Abidjan. Confirmation avec le reportage de notre correspondant Molamine Sissavané.
3: Dans une salle bourdonnante, Camerounais et Ivoiriens fraternisent et taillent cordialement des bavettes. Venu du Cameroun, Abel Longa, journaliste à Radio Sport Info, décrit la couleur du pays.
4: Sur les 3 matchs que le Cameroun a joué dans le public camerounais, c'est le match que tout le monde attend parce que c'est un grand classique africain. C'est un match que les Camerounais n'aiment pas perdre et ne veulent surtout pas perdre. On reste toujours de bons amis, mais sur le terrain, pendant 90 minutes, je pense que ça sera la plus grande guerre en Afrique.
3: Et cette guerre, pour ainsi dire, est à la portée des éléphants, estime Yasmine Fofana, jeune journaliste ivoirienne. Pour elle, la Côte d'Ivoire joue mieux, mais devra affiner ses derniers gestes.
5: Le match Côte d'Ivoire-Cameroun, on espère assurer ce qu'on aura à nos pieds, une efficacité devant les buts. Mais avec un peu d'effort, ça va marcher. Parce qu'on peut avoir des tirs, mais si ce n'est pas cadré, c'est ce qui va faire la différence, je crois.
3: Dans l'esprit des 2 derniers matchs, Ibrahim Sangaré, vice-capitaine des éléphants, veut faire en tout cas la différence avec ses coéquipiers.
6: Chaque match est important. Hein. Et je pense aussi que mes coéquipiers, ils ont la même mentalité aussi. On essaie de continuer aussi sur cette même lancée. Vu que c'est le Cameroun, on va essayer de mettre les ingrédients pour pouvoir tout donner, pour pouvoir gagner aussi.
3: Les deux sélectionneurs disent tenir compte du niveau d'exigence de l'affiche et de la gestion de leurs effectifs. Molamine Sissavané, Abidjan, RFI.
2: Côte d'Ivoire-Cameroun, c'est à 21h, heure de Paris, où il est presque 14h46.
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2: Samedi 3 octobre, merci de rester avec nous pour la partie magazine. Nous rejoignent François Soudan, directeur de la rédaction de Jeune Afrique, pour une analyse sur les intérêts communs entre le pouvoir burkinabé et le Rassemblement national en France. Notre éditorialiste Newton Ahmed Barry avec une nouvelle fièvre de l'or au sein de l'AES et Jennifer Lufot pour la chronique jeux vidéo, industrie elle aussi bouleversée par l'intelligence artificielle. À la une cette semaine de Jeune Afrique, une réflexion sur le pouvoir au Burkina et ses intérêts communs avec l'extrême droite en France. Catherine Potet en parle avec François Soudan, le directeur de la rédaction de JIA.
8: Bonjour François Soudan.
9: Bonjour Catherine.
8: C'est vous qui signez l'éditorial de Jeune Afrique intitulé « Ibrahim Traoré-Le Pen, même combat ». Mais avant d'en arriver à cette question et à l'occasion du 4e anniversaire de l'arrivée au pouvoir du capitaine Ibrahim Traoré, vous soulignez tout d'abord qu'à vos yeux, le président de la transition au Burkina Faso n'est pas le panafricaniste que certains voient en lui.
9: Oui, parce que ce n'est pas de panafricanisme qu'il s'agit chez lui comme chez les deux autres leaders de l'AES d'ailleurs, mais de souverainisme, ce qui est très différent, Catherine. Le panafricanisme des années 60 prenait une révolution politique, sociale, il luttait contre le féodalisme des chefs traditionnels, le système des castes, la condition servile, il encourageait l'émancipation des femmes. De ce panafricanisme progressiste, les juntes et les idéologues de l'AES ne retiennent qu'un discours anti-impérialiste, tout en s'appuyant sur les forces traditionnelles religieuses les plus conservatrices de la société. Le Burkinabé, je cite, intrinsèquement révolutionnaire, dont rêve le capitaine Ibrahim Traoré, lequel tient sans doute le discours souverainiste le plus construit des 3 chefs d'État de l'AES, est avant tout un spécimen patriote, masculiniste, homophobe, et surtout c'est un homme. Les femmes sont renvoyées à leur rôle de mère protectrice du foyer, apte à apaiser les cœurs, comme il le dit, au besoin à se livrer à quelques activités productives, mais jamais à diriger. Les femmes ont donné, les jeunes ont construit, les anciens ont béni, les soldats ont protégé. Ainsi, Ibrahim Traoré définit-il l'ordre de la société burkinabé, Catherine.
8: Et ces caractéristiques, François Soudan, rapprochent l'idéologie des jantes de l'Alliance des États du Sahel de celle des droites radicales en Europe et aux États-Unis. C'est ce que vous voulez démontrer dans votre éditorial.
9: Oui, plus qu'un rapprochement, c'est une convergence. Lorsque Traoré, toujours lui, félicite Donald Trump pour sa politique migratoire et tout particulièrement pour son refus d'accorder le visa américain aux femmes enceintes, c'était le 11 septembre dernier à Bobo-Dioulasso, ou lorsqu'il s'en prend lui aussi à cette obsession du président américain qu'est la Cour pénale internationale, le paradoxe n'est qu'apparent aux yeux des droites radicales européennes et américaines, comme à ceux des souverainistes afrocentriques dont le capitaine de Ouagadougou est un peu le démiurge. L'ennemi porte le même nom, c'est le spectre du grand remplacement. Pour ces derniers, il s'agit de combattre toute influence étrangère à l'Afrique, imposée, je cite, par les lobbies impérialistes occidentaux, à l'instar des théories du genre. Et pour les premiers, la menace est celle d'un colonialisme inversé par substitution ethnique et culturelle, décolonial d'un côté, identitaire de l'autre. Les deux démarches, en l'occurrence, se rejoignent au nom du « chacun chez soi », Catherine.
8: Alors nous en venons maintenant à l'extrême droite en France, où Marine Le Pen, la candidate du Rassemblement national, caracole en tête des sondages avant l'élection présidentielle du printemps prochain. Et selon vous, François Soudan, son élection n'aurait rien d'une mauvaise nouvelle pour les dirigeants de l'AES?
9: Elle est même souhaitable, Catherine. Vous savez, le programme au demeurant sommaire du Rassemblement national sur sa politique en direction de l'Afrique, hein, non-ingérence, coopération à la carte, aide réduite au minimum humanitaire, obsession migratoire, souverainisme partagé, tout cela n'a rien qui puisse déranger les entreprises des militaires sahéliens, bien au contraire. La présence de troupes russes dans la région n'a jamais fait l'objet de critiques explicites de la part de l'extrême droite française. Et lorsqu'en 2023, Ibrahim Traoré exige le retrait des forces françaises du Burkina Faso, Marine Le Pen est la seule à sommer le président Macron de respecter la décision du capitaine putschiste. De quoi faire d'elle le choix de l'AES ? Peut-être, à une nuance près, Catherine, avec Marine Le Pen à l'Élysée, le logiciel si commode du grand Satan français risque de devenir rapidement obsolète. Il faudra en trouver un autre.
2: François Soudan de Jeune Afrique avec Catherine Potet des RFI. Et on retrouve sans plus attendre notre éditorialiste Newton Ahmed Barry qui note une poussée de fièvre concernant les raffineries d'or. Elle s'est emparée des jeunes de l'AES au nom du panafricanisme, mais une usine sans marché intérieur, surdimensionnée, sans label pour vendre. Et chacun pour soi, je vous pose la question, Newton Ahmed, est-ce que c'est vraiment panafricain ?
10: Une nouvelle mode chez les jeunes du Sahel après les treillis, la raffinerie. Le 28 septembre, en prélude au 4e anniversaire de son putsch à Ouagadougou, Ibrahim Traoré inaugurait la sienne Raffinor, 11 milliards de francs CFA, soit 17 millions d'euros, 164 tonnes de capacité par an, extensible à 515. Le Mali annonce la sienne, 200 tonnes avec les Russes. Le Niger a la sienne dans les cartons. Une usine de farine, ça nourrit le pays. Une usine de ciment, ça construit le pays. Une raffinerie d'or n'a pas de marché intérieur. Un lingot de 12 kilos coûte 1 million d'euros, soit 656 millions de francs CFA. Son produit fini est 100% destiné à l'export, comme l'exportation de l'or brut qu'on dénonçait hier seulement.
2: D'accord, mais raffiner sur place apporte quand même une plus-value.
10: Dans l'or, le raffinage est une opération de pressing. Le vrai argent n'est pas dans le four qui fond, il est dans le tampon qui certifie. Et ce tampon, pour l'instant, les raffineries de l'AES ne l'ont pas. Le marché mondial n'achète pas un lingot parce qu'il est pur, même à 99,99%. Il l'achète parce qu'il est certifié LBMA, le label de Londres. Sans ce label, votre lingot est acheté avec décote par un trader de Dubaï qui le refondra pour le faire certifier là-bas.
2: Alors que faut-il obtenir pour avoir cette certification de Londres ?
10: Il faut 5 ans d'audit, la traçabilité de l'orpaillage artisanal, la preuve de la lutte anti-blanchiment et les normes environnementales. Or, l'or qui va remplir Raffinor vient à 60% de l'artisanat informel, celui qui part aujourd'hui encore en contrebande vers le Togo. On a critiqué 60 ans d'économie extravertie, où on exportait brut sans valeur ajoutée, on exportera demain le lingot sans label, même extraversion.
2: Alors examinons avec vous les questions qui fâchent.
10: Trois pays confédérés africains ou panafricains incapables d'entreprendre ensemble. Trois pays, trois raffineries d'or surdimensionnées. L'AES entière produit 230 tonnes. ont construit des raffineries pour plus de 800 tonnes de capacité cumulée. Les panafricanistes ne mutualisent pas, ils se font concurrence pour le même or artisanal. C'est donc un panafricanisme de symbole. Chacun veut le ruban à couper, la photo du lingot estampillé national. Chacun préférant, comme le dit un adage, être tête de rat que de lion.
2: Faut-il en rajouter, l'or a aussi le désavantage d'être une ressource non renouvelable.
10: L'or n'est pas du coton, on ne le replante pas. Les réserves prouvées du Burkina, c'est 10 à 15 ans au rythme actuel d'exploitation. Le Mali, même horizon. On construit des usines pour 30 ans pour une ressource qui n'en a que 10. Il y a l'environnement aussi. Pour sortir un gramme d'or, il faut 2 tonnes d'eau, du cyanure et du mercure. Des sols stériles pour 100 ans. On accélère l'extraction d'une ressource finie pour des usines surdimensionnées qui n'ont ni marché intérieur ni label. Le Burkina a prévu un fonds minier signé à Sigi. Quelle chance qu'il ne ressemble pas à la fameuse réserve d'or, ces 36 tonnes que personne n'a certifiées, proportionnellement à la chance qu'on voit un audit indépendant demain, c'est-à-dire nul. Sauf que quand le four s'éteindra, il ne restera plus rien dans le sous-sol.
2: Le regard de Newton Ahmed Barry à retrouver quand vous le voulez sur RFI.fr. C'est aussi le cas, bien sûr, pour Bienvenue dans le Game avec Jennifer Lufot. Et cette semaine, Jennifer, un sujet brûlant au sein de l'industrie du jeu vidéo, l'utilisation de l'intelligence artificielle.
11: Oui, et l'IA générative plus précisément est dans toutes les bouches, y compris dans le secteur du jeu vidéo, puisqu'en 2025, eh bien c'est un jeu sur 5 qui déclarait l'utiliser sur la plateforme Steam. Du côté des joueurs, subsiste la crainte que les jeux vidéo s'uniformisent et perdent leur âme à cause de l'utilisation de l'IA générative, puisque celle-ci permet, grâce à une simple consigne, de générer des images, du texte, du son, des codes informatiques ou encore de la vidéo. Alors, est-ce que le jeu vidéo aura ses propres AI slops, c'est-à-dire des jeux de faible qualité générés massivement par l'IA? Eh bien, la réponse est qu'on y est probablement déjà, et pour le découvrir, il suffit de regarder du côté de Steam les listes qui permettent d'identifier les jeux qui utilisent discrètement ou non l'IA générative. Sur Steam, la liste No AI, donc pas d'IA en français, qui regroupe depuis 2024 près de 50 jeux qui, selon elle, utilisent de l'IA. Parmi les plus connus, on y retrouve le jeu sud-coréen de simulation de vie InZoi, que la liste décrit en disant, je cite, que le jeu intègre des images générées par IA à partir des saisies de l'utilisateur. La plupart des commentaires de la page No AI ciblent l'utilisation de l'IA générative pour la dimension artistique des jeux. Les images, les décors, les dialogues, la musique, etc. Le message est on ne peut plus clair, donc No AI compte bien informer les joueurs afin qu'ils achètent ou non ces jeux en toute connaissance de cause.
2: Et du côté de la France, la résistance est aussi en marche contre cette IA générative.
11: Oui, une autre page vient de voir le jour et s'intitule No Gen AI Game, donc pas de jeu généré par IA en français. Le principe est similaire à l'autre, sauf qu'à l'inverse, elle promet de mettre en avant les jeux sans IA générative, juste du vrai travail humain. Et c'est vrai qu'à l'heure où 7% des jeux sur Steam intègrent ou déclarent utiliser ouvertement l'IA générative, soit près de 8000 titres en 2025 selon le rapport du média Totally Human, la liste No Gen AI Game propose des jeux français qui vont à contre-courant. On y retrouve par exemple le jeu d'action inspiré de la mythologie grecque Hadès, le roguelite Absolum, le jeu de coopération Peak, un jeu de jardinage et d'espionnage dans la France du XVIIe siècle qui s'appelle The Abbey's Garden ou encore le jeu narratif de danse After the Wayne.
2: Et on sent que ce sont tous des jeux avec une forte personnalité.
11: Exactement. Et c'est vrai que mon coup de cœur dans cette sélection a une direction artistique très prononcée. Il s'appelle The Doll Shop, donc la boutique de poupées en français. Et c'est un jeu narratif d'horreur et de romance 100% dessiné à la main, où il faut réparer des poupées, le tout dans la campagne japonaise. Créé par le studio L'Atelier Sento, le projet a été initié en 2018 par deux auteurs de bandes dessinées français qui ont vécu pendant un an au Japon, et je trouve que c'est un exemple parfait de ce que l'IA générative ne pourra jamais créer, car elle n'a ni l'expérience, ni la subtilité émotionnelle ou la créativité humaine. Après 8 ans à dessiner le jeu à la main, The Doll Shop prévoit de sortir le 12 octobre 2026 sur Steam et vous pouvez d'ores et déjà l'essayer gratuitement sur la plateforme.
2: Bienvenue dans le game avec Jennifer Lufo. Fin de cette édition d'Afrique Midi, elle aussi avec juste du vrai travail humain. Mise en onde, Mickaël Goncalves, rédaction en chef. Frédéric Garat avec Marion Lestel. On va marquer une pause, une minute pas plus, et ce sera un nouveau rendez-vous d'info sur la Radio du Monde. Merci de votre fidélité. Hello.
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15: Et pour l'heure, il est midi, temps universel, 14h, ici à Paris, le tour du monde de l'actualité à la mi-journée, de Dubaï à Kiev, en passant par Gaillon, en Normandie. Bonjour et bienvenue.
13: Charlotte Hydrac.
15: Il y a du nouveau dans l'enquête sur le vol Fly Dubai, l'attaque dans un avion en direction d'Israël. Selon le procureur général des Émirats Arabes Unis, le copilote planifiait un acte terroriste. L'avertissement de la Russie, Moscou appelle une nouvelle fois les diplomates et étrangers à quitter Kiev en vue de nouvelles frappes. Des ponts de la capitale ukrainienne ont notamment été ciblés ces derniers jours. Le chef de la diplomatie française à Bounia, en République démocratique du Congo, épicentre de l'épidémie Ebola. On y sera dans Afrique Midi dans une demi-heure.
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15: À suivre aussi, retour sur le fiasco Christa Pike aux États-Unis. L'exécution ratée de cette femme condamnée à mort. Ses avocats ont déposé plainte. Cela pose une foule de questions que l'on posera à notre invitée Aurélie Placet, directrice de la Coalition mondiale contre la peine de mort. Et puis le foot, la Ligue des Nations, le retour des champions du monde. Aujourd'hui, l'Espagne face à la Tchéquie. Hier soir, la France a marqué le pas, un partout contre l'Italie. Le sélectionneur Zinedine Zidane se dit content du contenu, pas du résultat. Il y a encore des zones d'ombre sur l'attaque dans le vol Fly Dubai à destination de Tel Aviv en Israël mercredi. Mais il y a donc de nouveaux éléments sur ce qui s'est passé dans le cockpit avant l'atterrissage d'urgence de l'appareil en Arabie Saoudite. Le copilote avait agressé le commandant de bord et d'après l'agence officielle des Émirats Arabes Unis qui cite le procureur général en charge de l'enquête, eh bien Marine de la Moissonnière, il s'agissait bien d'un acte terroriste.
16: Oui, après les premiers éléments de l'enquête, le copilote a utilisé la hache de secours du cockpit pour attaquer le pilote et prendre les commandes de l'avion. Un acte terroriste, donc, selon le procureur général. D'après plusieurs médias internationaux, l'homme, un Omanais, avait été interdit de piloter des avions pour des raisons de sécurité par les autorités de Mascate. Elles estimaient qu'il s'était radicalisé en Syrie, le pays de sa mère. Après avoir quitté son employeur Oman Air, il avait postulé auprès de la compagnie Emirates, qui n'avait pas voulu de lui. Il avait finalement rejoint Fly Dubai il y a quelques mois apparemment. L'homme est toujours détenu aux Émirats Arabes Unis où l'enquête se poursuit pour éclaircir ses motivations et les circonstances exactes de l'attaque. Les investigations devront notamment établir si la compagnie Fly Dubai a procédé aux vérifications d'usage avant de l'embaucher. Et puis autre question, comment un Omanais a-t-il pu se retrouver aux commandes d'un avion transportant des Israéliens alors que les deux pays sont en froid? Tel Aviv interdit de vol les pilotes originaires de pays qui n'ont pas de relations diplomatiques avec Israël.
15: Marine de la Moissonnière, de fortes explosions entendues à Sanaa, la capitale yéménite tenue par les rebelles houthis. Peu de détails encore à ce stade, mais un média affilié aux rebelles pro-iraniens fait état d'une agression saoudienne. Je cite « Moscou menace, la Russie appelle les diplomates et étrangers à quitter Kiev, cela en vue de frappes massives contre la capitale ukrainienne. Ce n'est pas le premier avertissement du genre. Kiev frappé par une attaque de drones russes tôt ce matin contre le pont Nord, quelques jours après l'attaque du pont Sud. Ce sont des axes majeurs qui relient les deux rives de la capitale et cela complique considérablement la circulation dans la ville. Emmanuel Chaz.
17: À Kiev, le long des berges du Dnipro, la circulation est fortement perturbée. Le pont sud de la ville a été fermé suite à des frappes de drones russes, forçant ainsi les résidents des deux rives à emprunter d'autres ponts. Yevgen, un chauffeur de taxi de 64 ans, confie.
18: Le pont sud est fermé depuis ce matin. Ni le métro, ni les transports en commun ne fonctionnent. Tout est bloqué. C'est compliqué de se rendre d'une rive à l'autre. Mais si on veut circuler et que des attaques ont lieu à ce moment, il y aura de nombreuses victimes.
17: Ces frappes russes visent à paralyser les transports et les quelques 3 millions d'habitants de Kiev. Le maire Vitali Klitschko tire la sonnette d'alarme.
19: La capitale traverse une situation véritablement dramatique. Prétendre qu'il est possible de vivre normalement, comme en temps de paix, est malheureusement illusoire. Nous sommes désormais au bord du précipice.
17: Devant ce chaos qui vient s'ajouter aux frappes renouvelées sur le secteur énergétique, ceux des résidents qui le peuvent restent en télétravail avec de fréquentes descentes aux abris et d'autres s'organisent pour quitter la ville à l'approche de l'hiver. Emmanuel Chaz, Kiev, RFI.
15: La guerre en Ukraine qui a pesé dans la campagne pour les élections législatives en Lettonie. On vote depuis ce matin dans le pays balte qui devrait garder son cap pro-européen et pro-ukrainien. Parmi les préoccupations qui sont apparues pendant la campagne, la sécurité, donc les inquiétudes liées à la Russie voisine, mais pas que, souligne Céline Bayou. Elle est rédactrice en chef du magazine Regard sur l'Est.
20: C'est un vrai sujet et en même temps, j'aurais tendance à penser que c'est pas non plus un clivage radical. C'est-à-dire que c'est un vrai sujet parce qu'en effet, il y a une minorité russophone importante. Je pense qu'il ne faut pas exagérer la peur de la cinquième colonne en Lettonie. Et une grosse majorité des russophones, notamment ceux qui sont intégrés, qui sont des citoyens lettons, qui ont le droit de vote, etc., sont extrêmement détachés de la Russie poutinienne et sont très engagés pro-Ukraine. Après, je pense que le problème par rapport à l'Ukraine, mais c'est un peu le même qu'on va avoir lors des cycles électoraux à venir un peu partout en Europe, c'est qu'il y a des crises économiques majeure, notamment énergétique, et la Lettonie, c'est quelque chose. Il y a des attentes sociales, et donc là, je pense que le clivage, il va plutôt se positionner là, c'est-à-dire qu'il y a d'autres attentes aussi pour la population, que voilà, on aide l'Ukraine, et la Lettonie est très très engagée, notamment financièrement, dans ce soutien. La question, c'est combien de temps ça peut tenir. C'est bien d'ailleurs là-dessus que compte Vladimir Poutine, je crois.
15: Céline Bayou de la revue en ligne Regard sur l'Est, propos recueillis par Julien Chavanne. Une marée humaine à Madrid, en Espagne, une nouvelle manifestation pour le droit au logement. Et c'est la même chose dans d'autres villes du pays. Après le revers du gouvernement de Pedro Sanchez hier, les députés ont rejeté deux décrets portés par l'exécutif. Ces textes proposaient des mesures de protection pour les locataires, mais l'opposition donc a voté contre et on se demande maintenant si Pedro Sanchez va convoquer des élections anticipées. En France, c'est le week-end, les établissements scolaires sont fermés, mais les lycéens restent mobilisés. Des organisations lycéennes reçues hier par le ministère de l'Éducation promettent de poursuivre les blocages avec ce qu'ils qualifient d'acte 3 de la protestation mardi prochain. Ce mouvement pour demander plus de moyens dans les lycées qui a dégénéré en violence dans plusieurs villes. Alors, quelle pourrait être la suite? Quelle forme pourrait prendre le mouvement? Marie Casadebé a posé la question à Stéphane Sirot. Il est historien, spécialiste des mouvements sociaux. Et il fait parallèle avec le mouvement contre le CPE. En 2006, le contrat première embauche qu'une protestation, d'abord lycéenne, avait fini par enterrer.
21: D'abord de savoir si ce mouvement va s'inscrire dans la durée et continuer à s'étendre, ça c'est un premier élément, et ça on le saura la semaine prochaine. Et surtout, est-ce que ce mouvement va parvenir à faire la jonction avec l'enseignement supérieur, connaître une extension massive dans les universités? Il y a quelques universités dans lesquelles on a un début de mobilisation, mais à ce stade, ça n'est pas encore aussi massif que ça l'est dans les lycées. Et si cette espèce de jonction s'opère, ça veut dire aussi que immanquablement, les organisations syndicales de salariés, elles-mêmes, vont devoir se positionner, voire apporter une forme de soutien. Et là, ça nous ferait basculer, s'il fallait faire une comparaison, dans quelque chose qui ressemblerait un peu au mouvement de 2006 contre le CPE. Même s'il y a une différence, qui est le fait qu'il n'y a pas une revendication. Il y en a au contraire une multitude. Certaines d'entre elles pourraient contribuer à la recherche d'un compromis.
15: Voilà, analyse de l'historien Stéphane Siro avec Marie Cazadebé. De la France au Kenya, en passant par la Suisse, le Pakistan ou encore l'Indonésie. Des mobilisations contre les pesticides ce samedi sur 4 continents, avec une cible en particulier. Le géant Syngenta, le numéro 1 mondial des pesticides, dans le viseur des paysans, des malades ou encore des riverains. Igor Strauss, vous êtes à Gaillon, en Normandie, où plusieurs centaines de manifestants se sont rassemblés près d'une usine, justement, du groupe. Le cortège, là, va s'élancer dans la bonne humeur, c'est ça ?
0: Dans la bonne humeur, exactement, Charlotte. Je ne sais pas si vous entendez, il y a eu les prises de parole à l'instant. Et puis ensuite, le cortège va partir du côté de Saint-Pierre-la-Garenne, là où se trouve effectivement un des principaux sites de fabrication de Syngenta. Alors Syngenta, on le connaît moins que Monsanto, vous savez qui fabrique le glyphosate, mais Syngenta est très connu pour exporter des pesticides dangereux à travers le monde. Alors là, aujourd'hui, de nombreux manifestants, la Confédération Paysanne avec ses pancartes jaunes, le NPA et des collectifs de soutien aux victimes des pesticides, cancer colère notamment, avec sa représentante Fleur Breteau, sont là pour alerter sur les dangers des pesticides. Concrètement, qu'est-ce qu'ils demandent ? Eh bien, qu'un autre modèle agricole soit mis en place, qu'on arrête ces pesticides qui polluent le sol, qui polluent les eaux. J'étais avec une riveraine de cette petite commune de l'Eure qui me disait l'eau est tellement polluée et qu'on est obligé d'acheter de l'eau en plastique. Les, voilà, les nappes phréatiques sont imbibées de pesticides. Tous réclament l'arrêt de ce modèle agricole, l'arrêt bien d'un modèle économique aussi qui ne profite qu'à l'agrochimie et qui empoisonne les fermiers, en priorité les paysans qui sont là massivement avec la Confédération Paysanne et qui empoisonne les riverains. Il y a beaucoup de panneaux, Charlotte, autour de nous. Thomas, 44 ans, mort d'un cancer. Lucette, 77 ans, mort d'un cancer. C'est assez poignant et il est temps que nos politiques surveillent eux qui ont récemment réadopté la loi du plomb.
15: Igor Strauss, en direct de Gaillon en Normandie, pour cette mobilisation. Et donc des mouvements du même genre ont lieu ce samedi dans une dizaine de pays. Bonjour Christophe Diremzian. On vous retrouve pour le journal des sports avec la troisième journée de la Ligue des Nations qui se poursuit aujourd'hui et notamment le retour des champions du monde.
1: Les Espagnols, impeccables en deux matchs. Un carton à domicile sur la Croatie, 4-1 mardi. Un succès auparavant en Angleterre, 3-2. La Roja accueille de nouveau ce soir. Ce sera la Tchéquie à Oviedo sans l'attaquant du PSG, Ferran Torres, libéré en raison de douleurs à la cheville gauche. Et Nico Williams, blessé à la cuisse gauche. Croates et Anglais, eux, se retrouvent à Rijeka, 3 mois et demi après leur dernier duel en phase de groupe de la Coupe du Monde. Les Three Lions l'avaient emporté 4-2, mais depuis, pas mal de choses ont changé dans la sélection du maillot à damier. Nouvelle tête dans l'effectif et nouveau sélectionneur, Slaven Bilic, ce qui n'a pas facilité le travail de préparation de son homologue, Thomas Tuchel.
22: Nous nous attendons à un match très difficile contre une grande nation du football, un pays fier et une équipe de grande qualité. Nous allons affronter des joueurs très expérimentés, des plus jeunes et un nouvel entraîneur. Donc, vous savez ce que c'est ? Tout le monde va chercher à impressionner ce nouvel entraîneur et sera prêt à tout donner sur le terrain. Je pense que c'est ce qui nous attend. Cette affiche ressemble presque à une demi-finale de coupe. Nous nous préparons donc soigneusement. Moi, je suis un grand fan de vos joueurs. Ils ont énormément de qualités techniques. Ce sont de grands compétiteurs. On s'est déjà affronté plusieurs fois ces dernières années et j'ai même fait partie de l'un de ces matchs. Ce sera donc une rencontre très prometteuse.
1: Thomas Tuchel, Croatie-Angleterre, coup d'envoi 16h, temps universel. Espagne-Tchéquie, c'est à 18h45.
15: Hier soir, l'Italie a un peu terni les retrouvailles de Zinedine Zidane avec le Stade de France. C'est là qu'il officiait pour la première fois en tant que sélectionneur des Bleus.
1: Et oui, les tricolores tenus en échec un partout, pas très bons eux-mêmes déjà, en tout cas incapables de trouver les solutions pour faire sauter le verrou transalpin jusqu'à ce superbe coup franc de Michael Olise en seconde période. Magnifique, je vous conseille de le revoir en vidéo. Mais un quart d'heure plus tard, une faute d'inattention. Attention de Lucas Dacuña, bien exploité par Bastoni, remet les deux équipes à égalité. Ça ne bougera plus et c'est frustrant pour le défenseur Pierre Kalulu. On sent tout de même, au micro de Cédric de Oliveira, qu'il a manqué quelque chose aux Français sur cette rencontre.
4: Je pense que c'est notre fluidité peut-être. Et après ça reste dans les derniers mètres, dans notre finition peut-être. Moi le premier où j'ai une situation où je pense que je peux un peu la jouer plus vite ou plus spontanée. Et c'est des choses à revoir. Mais ça reste quand même compliqué contre une équipe qui a 4-5 joueurs là à chaque occasion. C'est dur de comparer parce que c'est des matchs vraiment différents. Ça veut dire que ce que je vais dire aujourd'hui, je pense pas que ça aura un impact pour la Belgique. Ça sera une façon de presser différente. Ils vont être un peu plus joueuses, donc c'est compliqué.
1: Pierre Kaloulou et sa référence à la Belgique, dernière adversaire des Bleus dans cette longue séquence internationale Ligue des Nations. Ce sera lundi soir, toujours au Stade de France, avec des Diables Rouges, net vainqueur hier de la Turquie 3-0.
15: La Formule 1, pole position pour Max Verstappen demain au Grand Prix de Bahreïn.
1: Oui, Grand Prix délocalisé en fait en Malaisie, en raison du conflit au Moyen-Orient. Le quadruple champion du monde néerlandais s'élancera devant le Britannique Lewis Hamilton. En deuxième ligne, l'actuel leader du classement des pilotes, l'Italien Kimi Antonelli, et le Monégasque Charles Leclerc, départ de la course demain matin, 7h TU.
15: Donc en tennis, le numéro 1 mondial Yannick Sinner renonce également au prochain Masters 1000 prévu à Shanghai.
1: Et oui, l'Italien s'est retiré des cours, on le sait, depuis son sacre à Wimbledon mi-juillet à cause d'une blessure au genou droit. Son absence prolongée pourrait profiter à terme à son dauphin. L'Allemand Alexander Zverev de plus en plus proche de lui au classement ATP en termes de points. Enfin, les championnats d'Europe de cyclisme à Ljubljana en Slovénie avec en ce moment la première course senior, la course en ligne féminine, 130 km et une grande favorite. Comme toujours, j'allais dire, depuis le début de la saison, la néerlandaise Demi Vollering, déjà sacrée championne du monde samedi dernier à Montréal et victorieuse, entre autres, du Tour de France Femmes cet été.
15: Christophe Diarmuid, merci à tout à l'heure. Il est pile 8h15 à Washington. Aux États-Unis, Krista Pike est toujours inconsciente après son exécution manquée. Cette femme de 50 ans, condamnée à mort pour meurtre et qui a survécu à deux injections létales dans le Tennessee. Elle est sous assistance respiratoire selon une plainte déposée par ses avocats hier. C'est terrible et ça pose une multitude de questions. On va tenter d'y répondre avec vous. Aurélie Placet, bonjour.
5: Bonjour.
15: Merci d'être avec nous. Vous êtes directrice de la Coalition mondiale contre la peine de mort. Alors, il y a déjà eu des exécutions ratées dans l'histoire de la peine de mort aux États-Unis. En quoi, selon vous, ce désastre, cette affaire Krista Pike, est-elle sans précédent ?
5: Alors, elle est sans précédent déjà parce que c'est la deuxième cette année au Tennessee. Le Tennessee est connu pour avoir une procédure d'injection létale qui est marquée par le secret, c'est-à-dire qu'on ne sait pas comment la procédure se passe. Ensuite, parce que Krista Pike est l'emblème même de tout ce qui ne va pas avec la peine de mort et en quoi la peine de mort est terrible. Krista Pike est quelqu'un qui a été abusé toute son enfance, qui a été abusé par sa famille, qui a été abusé par son petit ami et qui s'est retrouvé à 18 ans complice d'un meurtre avec deux autres co-détenus qui, eux, avaient 17 ans.
15: Elle a reconnu
5: en fait,
15: les faits,
5: la peine de mort, elle a reconnu les faits, tout à fait, mais elle avait 18 ans. À quelques mois près, elle n'était pas condamnée à mort. Et elle a passé donc plus de 30 ans dans les couloirs de la mort. Aujourd'hui, ce qui est terrible aussi, c'est que ses avocats savaient qu'il y avait un risque énorme avec l'injection létale parce que le protocole d'injection létale est un secret d'État et parce que les conditions de santé de Krista Pike faisaient que le protocole risquait d'échouer.
15: Elle avait demandé d'ailleurs une autre méthode d'exécution.
5: Exactement, exactement. Et c'est ça qui est terrible, c'est que le gouverneur de l'État savait, que les cours de justice savaient, que la Cour suprême des États-Unis, au dernier moment, a refusé de sursire à l'exécution pour examiner la méthode d'exécution. Et c'est ça qui est terrible, c'est qu'en fait, on savait que ça allait arriver et on n'a rien fait pour l'en empêcher.
15: Et malgré
5: tout. Et dans un système.
15: Je vous en prie.
5: Oui, pardon. Non, ce qui est terrible, c'est que les États-Unis sont considérés comme un système de justice extrêmement perfectionné, où normalement, il y a des garde-fous pour empêcher ça d'arriver. Et là, ce qui est terrible, c'est que les garde-fous ont été complètement inefficaces et qu'on arrive à cette exécution qui est en fait clairement une torture envers quelqu'un aux États-Unis.
15: Et pourtant, il n'y a pas eu foule de commentaires sur cette affaire dramatique de la part de personnalités politiques de premier plan. Bon, sachant quel contexte, on est à un mois des midterms et les élections de mi-mandat. Est-ce que c'est un sujet pour vous qui reste politiquement tabou ou sensible ?
5: Alors, aux États-Unis, certainement. Le président actuel en a fait un de ses chevaux de bataille.
15: Il est très favorable.
5: C'est le seul. Il y est très favorable. C'est le seul président des États-Unis qui, lors des derniers jours de son premier mandat, a exécuté, a ordonné l'exécution de la peine de mort fédérale. Et aussi, dans les premiers jours de son deuxième mandat, a fait un executive order sur la peine de mort. Voilà, c'est vraiment quelque chose qui, sur lequel il est très virulent. Et donc, ça crée un climat politique extrêmement chargé, difficile sur la question de la peine de mort.
15: Mais au niveau de l'opinion publique, est-ce que cette affaire-là pourrait changer la tendance? Est-ce qu'il y a un soutien des Américains à la peine capitale en général? Est-ce qu'il y a des réactions à ce cas particulier?
5: Alors c'est ça qui est très intéressant, c'est qu'en fait, on remarque depuis quelques années que le soutien à la peine de mort s'amenuise. Tous les ans, il y a l'étude Gallup, qui est un peu la référence en la matière, qui montre un déclin du soutien de la peine de mort aux États-Unis. Et ce qui est corroboré aussi par un déclin des nouvelles condamnations à mort. Et notamment dans beaucoup d'États où des jurys doivent décider d'appliquer une condamnation à mort ou pas, de moins en moins de peines de mort sont prononcées aux États-Unis aujourd'hui.
15: Et sachant que sur 50 États, je crois 23, c'est ça, ont aboli la peine de mort, il y a aussi ceux dans lesquels elle n'est plus appliquée.
5: C'est ça, 23 ont aboli et 3 autres ont un moratoire officiel sur les exécutions.
15: Vous évoquiez tout à l'heure le sujet politiquement sensible. Est-ce que cette affaire peut relancer le débat selon vous? Alors c'est un débat impossible. On a presque l'impression qu'il y a plus un débat sur les méthodes d'exécution que sur les condamnations à mort en tant que telles.
5: Oui, alors la méthode d'exécution, c'est un peu le haut de l'iceberg, c'est-à-dire que c'est l'aboutissement de toute une procédure judiciaire et malheureusement, il n'y a aucune méthode humaine de tuer quelqu'un de toute façon. Donc
15: pour vous, c'est un faux débat sur la méthode, donc l'injection létale qui est la plus utilisée aux États-Unis pour les condamnations à mort.
5: Tout à fait. Et d'ailleurs, il n'y a jamais eu autant d'exécutions ratées que ces 10 dernières années. Et la raison, elle est très simple. C'est parce que d'abord, tous les professionnels médicaux refusent de participer aux exécutions. Donc,
15: ce sont les
5: prison. Ouais. Exactement. Dans la plupart des cas. Alors, au Tennessee, encore une fois, c'est un secret. Donc, on ne connaît pas la procédure exacte. Mais la plupart du temps, ce sont des gardiens de prison qui vont injecter les doses de pentobarbital dans le cas du Tennessee, qui ne sont pas formés. Ensuite, il y a la difficulté d'accéder aux drogues pour l'injection létale, parce que les compagnies pharmaceutiques refusent de vendre aux prisons. Pour la même raison que les médecins et les infirmiers refusent de participer, eux, ils font ça pour sauver des vies. C'est des médicaments, normalement, pour sauver les gens, pas pour tuer les gens. Donc souvent, c'est des stocks avariés, il y a tout un trafic pour se procurer les drogues de la part des prisons qui se prêtent entre elles, qui utilisent des stocks périmés, enfin c'est tout un trafic. Donc le matériel lui-même n'est pas forcément très bien, la personne qui procède à l'exécution n'est pas formée. Et en plus, ce sont les personnes qui sont exécutées, sont des personnes qui ont passé des dizaines d'années dans les couloirs de la mort avec des problèmes de santé dramatiques. Et là, c'était le cas de Krista Pike. En fait, on savait que ce serait très difficile de trouver une veine pour procéder à l'injection létale, qu'en plus, ce n'était pas un personnel médical qui allait procéder à l'injection létale. Et donc, il y avait la combinaison parfaite pour une exécution ratée.
15: Et dans l'immédiat, le gouverneur du Tennessee a suspendu l'application de la peine capitale, mais on ne sait pas, ce n'est pas encore très clair sur ce qui va se passer maintenant concernant Krista Pike. Merci beaucoup à vous, Aurélie Placet. Merci d'avoir été en direct avec nous, directrice de la Coalition mondiale contre la peine de mort. Très bonne journée.
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15: En Inde, dès que l'on parle de sanctions contre la Russie ou bien l'Iran, c'est le transport qui en paye le prix. La semaine dernière, Donald Trump a renforcé sa loi sur les tarifs douaniers contre la Russie. Ces sanctions s'adressent aussi à tous les pays qui commercent avec Moscou. Il se trouve que l'Inde, pénalisée par la guerre au Moyen-Orient, a continué d'importer du pétrole russe. On en parle aujourd'hui dans la chronique transport avec l'expert et ancien journaliste de RFI, Olivier Dallage. Dans ses derniers articles pour l'Institut des Relations Internationales, il explique comment comment l'Inde cherche à bâtir de nouvelles routes pour diversifier son commerce. Marina Mielzarek.
3: Olivier Dallage, bonjour.
6: Bonjour.
3: Les transports, la stratégie indienne depuis le début de la guerre au Moyen-Orient, vous nous dites l'Inde a cherché des voies de contournement.
6: Alors sur le papier, l'Inde avait une stratégie qui était gagnante, c'est-à-dire qu'elle avait des couloirs, un couloir vers l'Europe qui a été annoncé au moment du sommet du G20 à Delhi.
3: Ce qu'on appelle le corridor LIMEC.
6: C'est cela même, anglophone, I pour India, l'Inde, M pour Middle East, Moyen-Orient, E c'est l'Europe, et le C pour corridor, couloir. Et donc, il devait partir de l'ouest de l'Inde, par exemple le port de Bombay, pour arriver à Dubaï, par la voie ferroviaire traverser l'Arabie Saoudite, passer par la Jordanie, Israël et par bateau, arriver en Europe, en France, à Marseille. Voilà, et c'est un projet très ambitieux. C'était également un corridor numérique avec des câbles sous-marins, le transit de l'Internet. Le problème, c'est que ça a été annoncé en septembre 2023, et quelques semaines plus tard, il y avait le début de la guerre de Gaza. 80% des hydrocarbures importés par l'Inde passer par le détroit d'Ormuz. Les très bonnes relations avec les Émirats arabes unis font que ils ont obtenu une part des exportations qui transitent par le golfe d'Oman, mais tout leur gaz naturel vient du Qatar qui lui est entièrement dépendant du détroit d'Ormuz.
3: Vous qui connaissez l'Inde, qui y allez tous les 6 mois, est-ce que vous pensez que la stratégie de l'Inde depuis le début de la guerre au Moyen-Orient, c'est de concurrencer la Chine avec les routes de la soie, c'est-à-dire de faire voilà, des grands corridors parce que le commerce va changer?
6: Oui, concurrencer, ou en tout cas de ne pas dépendre des routes de la soie chinoises. Et donc, il y a eu ce projet IMEC, et il y en a un qui était déjà assez avancé, qui consistait à utiliser le port de Chabahar, qui est un port iranien, mais qui est à l'extérieur du détroit d'Ormuz, de poursuivre par chemin de fer à la frontière afghane jusqu'aux pays d'Asie centrale, qui produisent du gaz, du pétrole, des minéraux en abondance. Et donc ce projet indo-iranien était assez avancé, sauf que les Américains imposent des sanctions contre l'Iran. Et donc ce projet qui consistait à pouvoir accéder directement à l'Asie centrale en contournant le Pakistan est tombé à l'eau.
3: On parle beaucoup d'investissements en aéroports, en ports des Indiens sur le continent africain.
6: Ça commence en effet par l'Afrique de l'Est, mais en fait l'Inde a également des liens avec le Nigeria, ne serait-ce que pour ses approvisionnements pétroliers. L'Inde n'arrive pas totalement à rattraper la Chine qui est évidemment son grand rival régional.
3: Olivier Dallage, merci beaucoup.
6: Merci à vous.
15: Et Marina Mielzarek pour la chronique transport à retrouver sur RFI.fr. En Thaïlande, comme ailleurs, elle cartonne la K-pop, ce style musical coréen qui fait naître des vocations aussi. La capitale thaïlandaise compte plusieurs académies de K-pop qui accueillent des jeunes, parfois très jeunes. Ils rêvent tous et elles de devenir à leur tour des idoles. Reportage signé Nemo Lecoq James.
7: Devant la porte de la salle de danse, Freya attend son cours.
23: On a des cours de chant, des cours de rap, des cours de technique vocale, aussi des cours de coréen et de danse. Et puis moi, j'ai aussi des cours particuliers en plus.
7: Freya a 14 ans, depuis près de 2 ans, elle est élève à la K-pop Academy. Si elle est ici, c'est pour réaliser son rêve, devenir une idol. C'est le nom qu'on donne aux célébrités sud-coréennes qui travaillent dans l'industrie.
23: J'ai quitté l'école pour faire les cours à la maison, parce que je voulais vraiment me concentrer sur la K-pop.
7: Ici, Freya est loin d'être l'élève la plus jeune.
24: Dans les cours privés, certains ont 7 ou 8 ans, ils ne peuvent même pas encore lire l'anglais ou le coréen.
7: Gino est professeur de rap à la K-pop Academy. Il est arrivé de Séoul il y a quelques mois pour enseigner. Parmi ses élèves, tous rêvent de quitter la Thaïlande pour tenter leur chance en Corée. Pour lui, rien d'étonnant.
24: Les idoles coréennes sont vraiment très bien préparées. En Corée, on s'entraîne très dur, plus que dans les autres pays. C'est un peu comme l'armée en fait. Tout le monde danse parfaitement. Et puis aussi, il y a l'apparence physique. Tous les artistes sont très mecs, très beaux. Parfois, ils pèsent 30 kilos pour les femmes et 40 kilos pour les hommes. Ils ressemblent à Ken et Barbie en fait.
7: Pour former des futures stars de K-pop, l'académie a un programme bien strict. Dans l'école, une dizaine d'élèves sont des trainees. Traduction, ils ont été sélectionnés pour passer des auditions auprès de grands labels coréens. Cette année, The Black Level, l'une des plus prestigieuses agences du pays, fait une tournée de recrutement dans toute l'Asie.
25: Le
2: premier endroit où ils vont, c'est ici à Bangkok. Mais aussi en Thaïlande, ils vont à Chiang Mai.
8: Priya, bien sûr, va y participer. Elle tient à nous montrer une vidéo d'elle qui rappe. Sa spécialité, elle chantera cette chanson à l'audition. Son manager la regarde avec fierté.
2: En Thaïlande, on a Lisa de Blackpink, une Thaïlandaise qui est devenue membre à part entière d'un groupe de K-pop coréen extrêmement populaire. Il y a aussi Bam Bam de GOT7 ou encore avant eux, Lish Kun dans le groupe 2PM. Il y en aura certainement beaucoup d'autres. C'est justement ce qui donne de l'espoir aux enfants thaïlandais. Ils se disent que peut-être un jour, ça pourrait être eux. C'est comme ça qu'ils osent poursuivre leur rêve.
8: Ce rêve en Thaïlande reste très peu accessible. La formation de la K-pop Academy représente un coût faramineux pour des familles d'un niveau de vie moyen, mais ça n'empêche pas la discipline de se démocratiser dans le pays. Dans les lieux publics à Bangkok, des jeunes se réunissent sans faute tous les week-ends pour danser librement et gratuitement. Nemolokok James, Bangkok, RFI.
15: Et idoles, parmi les idoles de K-pop, en tout cas issues de la K-pop, le groupe Cat's Eyes sur RFI avant de retrouver Nicolas Brousse pour Afrique Midi.

0: Animal de Katsai sur RFI. On se retrouve dans 30 secondes. À tout de suite.
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0: Et pour l'heure, il est midi et demi à Bissau, 14h30 à Bounia. C'est l'heure d'Afrique Midi avec vous, Nicolas Brousse. Bonjour.
4: Bonjour Charlotte, bonjour tout le monde. Le chef de la diplomatie française est en RDC. Jean-Noël Barrot fait le déplacement ce midi à Bounia, épicentre de l'épidémie d'Ebola, qui vient de passer la barre des 4000 cas dans tout le pays. Notre envoyé spécial permanente à Kinshasa est du voyage. En Éthiopie, l'armée fédérale se rapproche rapidement de la capitale régionale du Tigré, que les forces rebelles quittent en masse à l'heure où l'on parle. Un responsable du TPLF prône désormais un basculement vers la guérilla. À suivre également des grâces présidentielles en Guinée, dont bénéficie entre autres l'opposant Aliou Ba. Le gouvernement mauritanien qui prépare une loi contre les jeux d'argent et de hasard, alors qu'en Centrafrique, il faudra bientôt jouer à la loterie pour avoir les moyens de s'offrir un plein. Après une nouvelle augmentation, le litre d'essence s'échange contre l'équivalent de 2,30 $. C'est la goutte d'eau qui fait déborder le jerrycan pour la société civile. Et quand je parle de goutte d'eau, c'est même la goutte d'essence. Afrique Midi, le grand journal du continent. Bienvenue, on tourne ensemble la première page. Le ministre français des Affaires étrangères est donc pour la deuxième fois depuis sa nomination en République démocratique du Congo, mais c'est la première fois qu'il se rend à Bounia en Ituri, c'est l'épicentre de l'épidémie d'Ebola en cours. Par ce déplacement, Jean-Noël Barrot entend marquer le souhait de la France de renforcer sa participation aux côtés d'autres partenaires internationaux face à la maladie, comme il l'a déclaré hier à Kinshasa, où il a rencontré le président Tshisekedi. Pauline Azidi, vous suivez le ministre français à Bounia, son emploi du temps est bien chargé.
5: Jean-Noël Barrot est arrivé dans la matinée pour une visite au pas de course, un aller-retour dans la journée qui a débuté par la visite d'un centre de traitement des malades d'Ebola, le centre de traitement de Rampara qui est situé à la sortie de Bounia. Rampara, c'est l'un des épicentres de cette épidémie. C'est un centre géré par l'ONG française Alima et dans lequel on retrouve la fameuse bulle développée par l'organisation, une sorte de tente totalement transparente qui permet de pratiquer des actes médicaux lourds sans mettre le personnel soignant en danger. Ça peut aller jusqu'à l'accompagnement d'un accouchement. Un centre de traitement qui est aussi partie prenante des essais médicaux lancés durant cette épidémie. À Rampara, on teste un traitement prophylactique, c'est-à-dire pour éviter les contaminations de personnes qui ont déjà été exposées. Et pour continuer sur la recherche, le ministre doit terminer son passage à Bounia par la visite du laboratoire de l'INRB, l'Institut National de Recherche Biomédicale. Son directeur, le professeur Jean-Jacques Mouyembe, grand spécialiste du virus et d'ailleurs du déplacement.
4: Pauline Azidi, envoyée spéciale permanente d'RFI en RDC, en ligne de Bounia. Cette épidémie d'Ebola, la 17e en République démocratique du Congo, est la plus grave. Elle vient d'ailleurs de dépasser les 4000 décès confirmés cette semaine. Même si les autorités parlent d'un pic déjà atteint, il faut accélérer la riposte. Patient Ligodi nous a rejoint en studio. Patient, les responsables identifient plusieurs urgences.
6: Oui, Nicolas, le premier retard survient avant l'alerte, les malades sont détectés en moyenne 7 jours après les premiers symptômes. Ceux-ci sont souvent pris pour du paludisme. Les patients passent d'abord par les pharmacies ou les guérisseurs traditionnels. Ceux qui consultent un relais communautaire arrivent plus vite dans les soins. Une fois le malade repéré, il faut pouvoir le transporter. Or, par exemple, dans la province du Bazouélé, les bilans du 1er octobre signalent l'absence d'ambulance ou encore une rupture de carburant. Puis, il faut voir chaque jour les personnes ayant été en contact avec lui. Avant-hier, par exemple, près des 6000 contacts sur les 31 000 à suivre n'ont pas été vus. Enfin, il faut intervenir dans les maisons. Au Nord Kivu, une des provinces de l'Est de la RDC, 10 ménages seulement sur 24 ont été décontaminés. Le rapport cite notamment les difficultés des déplacements et les résistances des habitants. Accélérer la riposte suppose donc des moyens de transport et davantage d'équipes, mais aussi, Nicolas, un dialogue avec les familles pour permettre les interventions.
4: Dossier suivi en direct par Patient Ligaudy. Félix Tshisekedi a donc rencontré Jean-Noël Barrot hier. Aujourd'hui, le président de la RDC traverse le fleuve pour se rendre à Brazzaville ce midi. Il doit rencontrer son homologue Denis Sassou Nguesso. Cette visite est la toute première après les incidents survenus fin août dernier entre les militaires des deux pays à l'occasion de patrouilles sur le fleuve Congo le long de leurs frontières communes. En Éthiopie, les forces rebelles du Tigré sont de plus en plus nombreuses ce samedi à quitter la capitale régionale Mekele, car l'armée fédérale se rapproche après la reprise des affrontements le 23 septembre avec la nouvelle alliance d'opposition dont le TPLF, le Front de Libération du Peuple du Tigré. Elles ont, ces troupes, rapidement avancé ces derniers jours et une milice loyaliste assure avoir déjà repris l'aéroport de Mekele. On fait le point avec Addis Abeba, Marlène Panara.
7: Les troupes du TPLF et leurs dirigeants fuient en masse la capitale régionale. Les bâtiments officiels et les postes de police sont vides, a affirmé un journaliste local à l'AFP. Depuis ce matin, des scènes de pillage ont également été observées dans des magasins et certaines institutions régionales, à l'instar du bureau du président de la région, précise une source souhaitant rester anonyme. La prise, attendue sous peu de la capitale régionale, confirmerait l'ampleur de l'avancée de l'armée fédérale sur le front tigréen. Après être entrée lundi à Alamata, dans le sud du Tigré, elle s'est emparée jeudi de la localité de Meichu, à une centaine de kilomètres au sud de Mekele. En Afar aussi, les troupes de défense éthiopiennes ont regagné du terrain. Les villes d'Erepti et Abala, initialement conquises par le TPLF au début du conflit, ont été reprises après d'intenses combats. Mais pour les civils, ces affrontements sont lourds de conséquences. Le 22 septembre, 15 à 17 frappes de drones ont visé des écoles et un hôpital à Alamata, d'après le réseau spécialisé dans les conflits ACLED. Le bilan est de 14 morts et 22 blessés, selon les autorités tigréennes. Marlène Panara, Addis Abeba, RFI.
4: En Guinée, fête nationale hier, l'occasion de grâce présidentielle au bénéfice de plusieurs centaines de condamnés, parmi lesquels l'opposant Aliou Ba, le leader du Modèle, condamné à 2 ans de prison pour offense au chef de l'État, était détenu depuis décembre 2024. Après plusieurs mois de bataille judiciaire, le président Doumbouya accède ainsi à la récente demande de la Cour de justice de la CEDEAO, qui estimait que la détention était arbitraire et réclamait donc sa libération. Les détails avec Conakry, Mokhtar Ba.
8: C'est une décision annoncée à l'occasion de la fête nationale guinéenne ce 2 octobre. Le président Mamadi Doumbouya accorde une grâce présidentielle à 217 détenus dont Aliou Ba, président du Modèle, le mouvement démocratique libéral. L'opposant avait été condamné à 2 ans de prison pour offense et diffamation envers le chef de l'État. Il était détenu depuis décembre 2024. Cette grâce intervient après plusieurs mois de bataille judiciaire. En juin dernier, la Cour de justice de la CEDEAO avait ordonné à l'État guinéen de mettre fin à la détention d'Aliou Ba, estimant notamment que ses droits avaient été violés. Avec cette mesure, Aliou Ba retrouve

0: Rassemblement national caracole en tête des sondages avant l'élection présidentielle du printemps prochain. Et selon vous, François Soudan, son élection n'aurait rien d'une mauvaise nouvelle pour les dirigeants de l'AES?
1: Elle est même souhaitable, Catherine. Vous savez, le programme au demeurant sommaire du Rassemblement national sur sa politique en direction de l'Afrique, hein, non-ingérence, coopération à la carte, aide réduite au minimum humanitaire, obsession migratoire, souverainisme partagé, tout cela n'a rien qui puisse déranger les entreprises des militaires sahéliens. Bien au contraire, la présence de troupes russes dans la région n'a jamais fait l'objet de critiques explicites de la part de l'extrême droite française. Et lorsqu'en 2023, Ibrahim Traoré exige le retrait des forces françaises du Burkina Faso, Marine Le Pen est la seule à sommer le président Macron de respecter la décision du capitaine putschiste. De quoi faire d'elle le choix de l'AES ? Peut-être, à une nuance près, Catherine, avec Marine Le Pen à l'Élysée, le logiciel si commode du grand Satan français risque de devenir rapidement obsolète. Il faudra en trouver un autre.
2: François Soudan de Jeune Afrique avec Catherine Potet des RFI. Et on retrouve sans plus attendre notre éditorialiste Newton Ahmed Barry qui note une poussée de fièvre concernant les raffineries d'or. Elle s'est emparée des jeunes de l'AES au nom du panafricanisme, mais une usine sans marché intérieur, surdimensionnée, sans label pour vendre. Et chacun pour soi, je vous pose la question, Newton Ahmed, est-ce que c'est vraiment panafricain ?
3: Une nouvelle mode chez les jeunes du Sahel après les treillis, la raffinerie. Le 28 septembre, en prélude au 4e anniversaire de son putsch à Ouagadougou, Ibrahim Traoré inaugurait la sienne Raffinor. 11 milliards de francs CFA, soit 17 millions d'euros, 164 tonnes de capacité par an, extensible à 515. Le Mali annonce la sienne, 200 tonnes avec les Russes. Le Niger a la sienne dans les cartons. Une usine de farine, ça nourrit le pays. Une usine de ciment, ça construit le pays. Une raffinerie d'or n'a pas de marché intérieur. Un lingot de 12 kilos coûte 1 million d'euros, soit 656 millions de francs CFA. Son produit fini est 100% destiné à l'export, comme l'exportation de l'or brut qu'on dénonçait hier seulement.
2: D'accord, mais raffiner sur place apporte quand même une plus-value.
3: Dans l'or, le raffinage est une opération de pressing. Le vrai argent n'est pas dans le four qui fond, il est dans le tampon qui certifie. Et ce tampon, pour l'instant, les raffineries de l'AES ne l'ont pas. Le marché mondial n'achète pas un lingot parce qu'il est pur, même à 99,99%. Il l'achète parce qu'il est certifié LBMA, le label de Londres. Sans ce label, votre lingot est acheté avec décote par un trader de Dubaï qui le refondra pour le faire certifier là-bas.
2: Alors que faut-il obtenir pour avoir cette certification de Londres ?
3: Il faut 5 ans d'audit, la traçabilité de l'orpaillage artisanal, la preuve de la lutte anti-blanchiment et les normes environnementales. Or, l'or qui va remplir Raffinor vient à 60% de l'artisanat informel, celui qui part aujourd'hui encore en contrebande vers le Togo. On a critiqué 60 ans d'économie extravertie, où on exportait brut sans valeur ajoutée, on exportera demain le lingot sans label, même extraversion.
2: Alors examinons avec vous les questions qui fâchent.
3: Trois pays confédérés africains ou panafricains incapables d'entreprendre ensemble. Trois pays, trois raffineries d'or surdimensionnées. L'AES entière produit 230 tonnes. On construit des raffineries pour plus de 800 tonnes de capacité cumulée. Les panafricanistes ne mutualisent pas, ils se font concurrence pour le même or artisanal. C'est donc un panafricanisme de symbole. Chacun veut le ruban à couper, la photo du lingot estampillé national. Chacun préférant, comme le dit un adage, être tête de rat que de lion.
2: Faut-il en rajouter, l'or a aussi le désavantage d'être une ressource non renouvelable.
3: L'or n'est pas du coton, on ne le replante pas. Les réserves prouvées du Burkina, c'est 10 à 15 ans au rythme actuel d'exploitation. Le Mali, même horizon. On construit des usines pour 30 ans pour une ressource qui n'en a

0: que 10. Il y a l'environnement aussi. Pour sortir un gramme d'or, il faut 2 tonnes d'eau, du cyanure et du mercure, des sols stériles pour 100 ans. On accélère l'extraction d'une ressource finie pour des usines surdimensionnées qui n'ont ni marché intérieur ni label. Le Burkina a prévu un fonds minier signé à Sigi. Quelle chance qu'il ne ressemble pas à la fameuse réserve d'or, ces 36 tonnes que personne n'a certifiées, proportionnellement à la chance qu'on voit un audit indépendant demain, c'est-à-dire nul. Sauf que quand le four s'éteindra, il ne restera plus rien dans le sous-sol.
1: Le regard de Newton Ahmed Barry à retrouver quand vous le voulez sur RFI.fr. C'est aussi le cas, bien sûr, pour Bienvenue dans le Game avec Jennifer Lufaux. Et cette semaine, Jennifer, un sujet brûlant au sein de l'industrie du jeu vidéo, l'utilisation de l'intelligence artificielle.
2: Oui, et l'IA générative plus précisément est dans toutes les bouches, y compris dans le secteur du jeu vidéo, puisqu'en 2025, eh bien c'est 1 jeu sur 5 qui déclarait l'utiliser sur la plateforme Steam. Du côté des joueurs, subsiste la crainte que les jeux vidéo s'uniformisent et perdent leur âme à cause de l'utilisation de l'IA générative, puisque celle-ci permet, grâce à une simple consigne, de générer des images, du texte, du son, des codes informatiques ou encore de la vidéo. Alors, est-ce que le jeu vidéo aura ses propres AI slops, c'est-à-dire des jeux de faible qualité générés massivement par l'IA? Eh bien, la réponse est qu'on y est probablement déjà, et pour le découvrir, il suffit de regarder du côté de Steam les listes qui permettent d'identifier les jeux qui utilisent discrètement ou non l'IA générative. Sur Steam, la liste No AI, donc pas d'IA en français, qui regroupe depuis 2024 près de 50 jeux qui, selon elle, utilisent de l'IA. Parmi les plus connus, on y retrouve le jeu sud-coréen de simulation de vie InZoi, que la liste décrit en disant, je cite, que le jeu intègre des images générées par IA à partir des saisies de l'utilisateur. La plupart des commentaires de la page No AI ciblent l'utilisation de l'IA générative pour la dimension artistique des jeux. Les images, les décors, les dialogues, la musique, etc. Le message est on ne peut plus clair, donc No AI compte bien informer les joueurs afin qu'ils achètent ou non ces jeux en toute connaissance de cause.
1: Et du côté de la France, la résistance est aussi en marche contre cette IA générative.
2: Oui, une autre page vient de voir le jour et s'intitule No Gen AI Game, donc pas de jeu généré par IA en français. Le principe est similaire à l'autre, sauf qu'à l'inverse, elle promet de mettre en avant les jeux sans IA générative, juste du vrai travail humain. Et c'est vrai qu'à l'heure où 7% des jeux sur Steam intègrent ou déclarent utiliser ouvertement l'IA générative, soit près de 8000 titres en 2025 selon le rapport du média Totally Human, la liste No Gen AI Game propose des jeux français qui vont à contre-courant. On y retrouve par exemple le jeu d'action inspiré de la mythologie grecque Hades, le roguelite Absolum, le jeu de coopération Peak, un jeu de jardinage et d'espionnage dans la France du XVIIe siècle qui s'appelle The Abbey's Garden, ou encore le jeu narratif de danse After the Wayne.
1: Et on sent que ce sont tous des jeux avec une forte personnalité.
2: Exactement. Et c'est vrai que mon coup de cœur dans cette sélection a une direction artistique très prononcée. Il s'appelle The Doll Shop, donc la boutique de poupées en français. Et c'est un jeu narratif d'horreur et de romance 100% dessiné à la main, où il faut réparer des poupées, le tout dans la campagne japonaise. Créé par le studio L'Atelier Sento, le projet a été initié en 2018 par 2 auteurs de bandes dessinées français qui ont vécu pendant 1 an au Japon, et je trouve que c'est un exemple parfait de ce que l'IA générative ne pourra jamais créer, car elle n'a ni l'expérience, ni la subtilité émotionnelle ou la créativité humaine. Après 8 ans à dessiner le jeu à la main, The Doll Shop prévoit de sortir le 12 octobre 2026 sur Steam, et vous pouvez d'ores et déjà l'essayer gratuitement sur la plateforme.
1: Bienvenue dans le game avec Jennifer Lufaux. Fin de cette édition d'Afrique Midi, elle aussi avec juste du vrai travail humain. Mise en onde, Mickaël Goncalves, rédaction en chef. Frédéric Garat avec Marion Lestel. On va marquer une pause, 1 minute pas plus, et ce sera un nouveau rendez-vous d'info sur la radio du monde. Merci de votre fidélité. Hello.
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6: Il est 2h à Paris, minuit en temps universel. Bienvenue.
4: Thaïs Moreau.
6: Bonjour à toutes et à tous. À la une de cette édition, Moscou appelait ce samedi les diplomates et étrangers à quitter la capitale ukrainienne alors que de nouvelles frappes russes ont eu lieu ce samedi en Ukraine. Désormais, ce sont les ponts qui sont visés. On y revient dès le début de ce journal. Au Yémen, les combats et bombardements continuent de s'intensifier également. Les Houthis revendiquent une frappe ce samedi sur un site pétrolier en Arabie Saoudite et accusent en parallèle Riyad d'avoir lancé 26 raids aériens sur la capitale yéménite Sanaa. Le chef de la diplomatie française, lui, Jean-Noël Barrot, était en visite ce samedi en République démocratique du Congo, à Bounia, en Ituri, là où se trouve l'épicentre de l'épidémie d'Ebola qui sévit dans l'est du pays, vous l'entendrez. En Ukraine, ce samedi, tout au long de la journée, la Russie a lancé des drones contre la capitale ukrainienne. Depuis plusieurs jours, ce sont les ponts qui sont visés par les bombardements russes. Moscou a à nouveau appelé les diplomates et étrangers à quitter Kiev. Alors que les frappes s'intensifient, l'atmosphère dans la ville s'est considérablement tendue, Emmanuel Chaz.
7: À Kiev, tout est devenu difficile pour les Ukrainiens. Les transports en commun fonctionnent au gré de l'ouverture des ponts qui sont visés par les drones russes. Il y a des embouteillages sur les grands axes qui relient la rive gauche et la rive droite. Les stations essence sont également visées par les drones. Les supermarchés ferment pendant les alertes aériennes et sont d'ailleurs aussi des cibles. Donc le danger est partout et constant. Dans le cœur historique de la ville où se trouve la plus grande partie des étrangers, les diplomates, les humanitaires ainsi que les institutions gouvernementale. Les Russes sont beaucoup plus calmes qu'à l'ordinaire. La frange aisée de la population semble déjà avoir pris ses dispositions en quittant la ville et sans qu'il y ait d'annonce officielle de départ du côté des ambassades ou des institutions internationales, on sent que dans ce centre-ville où on pouvait jusqu'à il y a encore quelques semaines avoir une impression de normalité, on se sait désormais vulnérable puisque des drones s'y sont écrasés il y a quelques jours sur l'Académie des sciences, il y a quelques semaines sur le siège des services de renseignement. Emmanuel Chaz, Kiev, RFI.
6: En Moldavie, l'ambassadeur de Russie a lui à nouveau été convoqué ce samedi après une nouvelle intrusion de missiles et drones depuis l'Ukraine. Fin septembre, le pays a recensé plus de 80 violations impliquant des armes de fabrication russe et iranienne depuis l'invasion russe en Ukraine en 2022, dont 44 cette année. À la une également en Lettonie, les élections législatives ont eu lieu ce samedi dans le pays. Selon les sondages, la liste unie du Premier ministre est en tête des intentions de vote avec 35,6% des voix, mais il pourrait avoir du mal à conserver sa coalition de centre-droit. Le pays balte devrait garder son cap pro-européen et pro-ukrainien malgré la progression des partis populistes et malgré la menace russe. Dans l'actualité au Moyen-Orient, au Yémen, nouvelle étape dans l'escalade entre les Houthis du Yémen et les forces gouvernementales yéménites soutenues par l'Arabie Saoudite. Les Houthis ont revendiqué une frappe ce samedi sur un site du géant pétrolier Aramco à Riyad, le groupe rebelle pro-iranien qui accuse un peu plus tôt l'Arabie Saoudite d'avoir lancé 26 raids aériens sur la capitale yéménite Sanaa. Les combats s'intensifient ces dernières semaines. Les Houthis ont notamment progressé sur la côte de la mer Rouge. Face à cette avancée, jusqu'où l'Arabie Saoudite est-elle prête à aller pour les contenir et empêcher le mouvement chiite de renforcer son influence? Écoutez l'analyse de Yasmine Aleriani, experte du Yémen au Sanaa Center.
8: Jusqu'à présent, l'intervention saoudienne s'est principalement limitée à des frappes aériennes, mais plusieurs informations et signaux laissent penser que l'Arabie Saoudite cherche à mobiliser d'autres pays et alliés en vue d'une éventuelle campagne militaire.